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1: Jolie bouteille, sacrée bouteille, veux-tu me laisser tranquille?
2: Je veux une petite révolution est en train de se jouer et elle ne pèse pas bien lourd. Juste 55 grammes. 55 grammes en moins par bouteille, autant dire même pas le poids du cassis que l'on met dans un kir royal.
3: Tu bois des kirs, toi ?
2: Bah oui, je bois des kirs avec modération, bien sûr. Mais revenons à notre bouteille. 55 grammes en moins, je disais.
4: Elle est légère, légère.
2: Ce régime minceur pourrait bien alléger sérieusement le bilan carbone de toute la filière, racontent nos confrères de Lyon Républicaine. Testé par les caves de Bailly-la-Pierre à Saint-Brie et conçu par Veralia, le géant européen du verre, cette nouvelle bouteille passe de 775 à 720 grammes. Visuellement, rien ne change. À l'œil nu ou en main, on n'y voit que du feu. Mais derrière cet allègement invisible se cache un vrai coup de pouce pour la planète.
5: Eh bien, c'est une merveilleuse invention, belle invention.
6: Merveilleuse invention.
2: Car aujourd'hui, le gros problème environnemental du vin, c'est la bouteille. Produire du verre, ça chauffe fort, des fours à 1800 degrés et beaucoup d'énergie. Alors forcément, chaque gramme économisé, c'est du CO2 en moins dans l'air. À grande échelle, le calcul est vite fait. 1 million de bouteilles allégées, c'est 18 tonnes de CO2 économisées.
7: Tu sens l'impact là ?
8: Ah oui, je sens l'impact.
2: Un gros impact, hein, mais il a fallu 2 ans de tests, de modélisation et d'essais en conditions réelles. Eh oui, encore raté. La bouteille devait tenir le choc, supporter la pression, le transport, le vieillissement en cave. Et les gens qui font de la musique avec. Maintenant, la transition va se faire en douceur. Chez Bailly-la-Pierre, cette démarche s'inscrit naturellement dans une philosophie déjà bien ancrée, stocker, produire et avancer pas à pas vers un crément plus éco-responsable.
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9: Dans le Nord-Pas-de-Calais, dès que les beaux jours reviennent, il n'y a pas que les shorts et les jupes qui font leur réapparition.
10: Je m'appelle Marc Osselet et je suis glacier artisanal dans le Pas-de-Calais.
9: Alors Marc, c'est quoi votre histoire ? Vous avez été longtemps éloigné de la région, non ?
10: Moi, je suis né à Lens, en 81. Quand j'ai eu 7 ans, mes parents ils ont quitté la France pour partir en Polynésie française. Donc j'ai grandi à Tahiti et je suis revenu vivre en France sur mes terres, j'ai envie de dire, en 2011. Aujourd'hui, j'ai eu un petit parcours qui a fait qu'aujourd'hui, j'ai monté mon entreprise en 2019 et on fabrique des glaces artisanales à l'étrême.
9: Et à Tahiti, vous étiez déjà en train de fabriquer des glaces ?
10: Oui, oui. Pendant presque 7 ans aussi, mon père avait racheté une fabrique de glace là-bas et on servait tous les archipels de Polynésie en glace pour la restauration, les hôtels, les cafés, les restaurants et je me suis régalé là-dedans et c'est là que j'ai appris à découvrir tout ce qui est le goût, les produits locaux, exotiques, etc. L'appétence sur le goût et le produit. Ouais.
9: Partir en vacances à Tahiti et vivre à Tahiti, c'est deux choses qui n'ont rien à voir, c'est très différent j'imagine.
10: C'est toujours pareil, c'est différent, c'est comme, faut comparer ça à la vie dans un village, parce que tout le monde se connaît à peu près. Moi je crois que j'ai jamais passé une fois à aller faire mes courses dans un supermarché sans croiser quelqu'un que je connaissais, donc c'est comme un village, c'est la belle vie quoi. C'est quand on s'en va qu'on se rend compte qu'avoir la mer à proximité, l'océan, la mer bleue, les lagons, et puis Moréa qui est juste en face, c'est quand on s'en rend plus trop compte. Quand on y est, ça paraît évident, mais quand on en part, on a effectivement ce manque qui revient, quoi.
9: Revenons à la crème glacée. Il paraît que c'est dans le Nord-Pas-de-Calais qu'on en mange le plus, c'est vrai ?
10: Il fait pas très beau dans notre secteur, donc on se réchauffe avec des produits froids, j'en sais rien, ça réchauffe le cœur.
9: Et qu'est-ce qu'elles ont de commun avec Tahiti, vos crèmes glacées ?
10: La générosité. Parce que là-bas, c'est une population qui est très généreuse, très accueillante. Là-bas, il n'y a pas de règles. C'est-à-dire, tu passes, t'es là, bah viens, on t'accueille, tu manges. Enfin, c'est vraiment rassembleur. Et moi, je pense que dans l'éthique que j'ai de mes recettes, c'est ça, c'est de la générosité, de l'intensité, du goût, donner du goût, quoi. Voilà. Et de l'amour dans ce qu'on fait. Ça, c'est très important. Alors, moi, c'est ici, à l'Étrême, où j'ai eu la chance de pouvoir m'installer dans dans notre entreprise Les Glaces de Marc, juste en face de chez Roquette, où on essaye de vraiment respecter la tradition de l'authenticité, de la naturalité, de la générosité, comme j'ai pu connaître à Tahiti et dans le cœur des gens du Nord-Pas-de-Calais.
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1: Quand la guerre des armes semblait être finie, c'est la guerre des arts qui a commencé. 1940, Paris est occupé. Pour éviter que des chefs-d'œuvre comme la Joconde ou la Victoire de Samothrace soient confisqués par Hitler, le directeur des musées nationaux Jacques Jaujard fait transférer en lieu sûr toutes les œuvres du Louvre en province. Les nazis s'attaquent alors aux biens des familles juives et centralisent leurs actions au musée du Jeu de Paume. C'est dans ce musée que se trouve la dernière ressource de Jacques Jaujard pour contrecarrer les plans allemands, une jeune iséroise originaire de Saint-Étienne de Saint-Joire, Rose Valland.
2: Tu as choisi judicieusement.
1: Rose est issue d'un milieu modeste. Grâce à des bourses que sa mère l'a aidée à obtenir, elle a un parcours scolaire remarquable. L'école normale d'institutrice de Grenoble, puis l'école nationale des beaux-arts de Lyon, Rose est douée pour le dessin, et après l'obtention de nombreux prix, elle entre à l'école nationale supérieure des beaux-arts à Paris, tout en se formant parallèlement à l'archéologie.
3: Mais respect à Toutankhamon, du con.
1: Spécialisée en histoire de l'art moderne, en archéologie médiévale et en archéologie grecque, elle voyage durant ses études et en profite pour apprendre l'allemand en autodidacte.
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1: En 1932, elle devient attachée bénévole au sein de la structure du musée du Jeu de Paume. Et c'est de ce poste et de ses capacités dont Jacques Jaujard va avoir besoin en 1940. Il lui demande de rester en activité au musée pour surveiller les actions des Allemands, de la spoliation au stockage des œuvres des familles juives.
5: Tout ça est si déplorable, si inutile.
1: Rose Valland effectue un travail incroyable. Pendant plus de 4 ans, en toute discrétion, elle note tout. Le nom des victimes spoliées, les informations sur les œuvres, leurs mouvements, déchiffrage de papier carbone,

0: des cheminots résistants permettra d'empêcher le départ d'un train dans lequel se trouvaient les plus grands chefs-d'œuvre de l'art français. 967 peintures, parmi lesquelles du Gauguin, des Cézanne, Degas, Modigliani ou encore Picasso.
1: Monsieur le Président, ce tournant décisif de la guerre est aussi le plus dangereux pour tous ces trésors qui sont le patrimoine de l'humanité.
0: À partir de 1944 et après la guerre, Rose Vallon devient le pilier de la recherche de toutes ses œuvres. Elle travaille avec les fameux Monuments Men américains pour interroger les hauts dignitaires nazis aux commandes des pillages. Elle arpente l'Europe, en zone alliée, en zone soviétique. Son action permet de rapatrier plus de 60 000 biens culturels qui ont été volés aux institutions publiques et aux familles juives.
2: Et maintenant, j'ai l'intime conviction que je suis précisément là où je dois être.
0: En 1952, elle deviendra d'ailleurs chef du service de protection des œuvres d'art qui a été créé pour elle et continuera d'œuvrer dans ce domaine jusqu'à sa retraite qu'elle prendra à 70 ans. Rose Vallon décède à 81 ans en 1980. Médaillée par la France, les États-Unis, l'Allemagne, la Lettonie, celle que l'on surnommait Capitaine Beaux-Arts est l'une des femmes les plus décorées de l'histoire de France. Rose Vallon est une Iséroise, une illustre Iséroise.
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4: Bonjour à toutes et tous, bienvenue dans Affaires classées, le podcast. On vous parle beaucoup de Notre-Dame de Bétarame actuellement. Figurez-vous qu'en 1840, il y a de cela bientôt deux siècles, un enseignant de l'établissement qui se destinait à une vie au service de Dieu va soudain passer à la rubrique des faits divers. Vincent Elisabide, officiellement enseignant dans le vénérable collège, va assassiner une jeune mère de famille et ses deux enfants. Comment ce trentenaire émérite a-t-il soudain vendu son âme au diable ? Réponse dans un instant.
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4: Vincent Elisabide vient au monde le 15 juin 1810 à Mauléon, capitale de la Soule. Son père, bien que modeste, est si fier de ce fils aîné qu'il ne recule devant aucun sacrifice pour lui offrir la meilleure éducation. Premier de sa classe, le garçon fait l'admiration des enseignants qui le décrivent précoce et fort intelligent. Vincent affiche très tôt une vocation pour le sacerdoce. Le dimanche, il sert la messe et ne rate jamais une occasion d'échanger avec le curé du village de Gotin. Elisabide a 14 ans lorsqu'un matin, son père le conduit au séminaire d'Oloron-Sainte-Marie. Il réussit l'examen d'entrée si brillamment que l'évêque de Bayonne, Monseigneur d'Astros, se déplace pour le féliciter. Le fils prodige décide qu'il consacrera sa vie au service de Dieu. Dans les campagnes pauvres de ce Béarn et de ce Pays basque si fervent, l'Église offre ainsi le moyen à un élève méritant, qu'il soit riche ou pauvre, de parfaire son éducation et devenir un personnage respecté. Vincent souffle sa 18e bougie. Il entre au séminaire de Notre-Dame de Bétarame où il apprend la philosophie. Il rejoindra ensuite celui de Bayonne où il suivra l'enseignement de théologie. Lorsqu'il revient parmi les siens, le jeune homme est accueilli avec les honneurs, lui qui croise fréquemment le prélat du diocèse. Vincent se destine à devenir prêtre. Un beau jour, il prend tout le monde de court en annonçant qu'il ne se sent plus aucune vocation pour le sacerdoce. Tiens donc, son supérieur se console en se disant que la brebis égarée finira bien par rentrer au bercail. En attendant, Elisabide dispense des cours particuliers au sein de riches familles installées à Bordeaux. Pris de remords, l'ex-séminariste revient à Bétarame. C'est là qu'il fait la connaissance de Marie, une jeune maman domiciliée à Pau. Joseph, son fils aîné, est un élève d'Elisabide. Peu à peu, l'enseignant tombe discrètement amoureux de la jeune veuve.
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4: Comme lui, Marie est née en Soule, dans le village de Montcaillol. Elle avait 20 ans à peine lorsqu'elle a pris pour époux Pierre Anisa, un représentant de commerce avec lequel la jeune femme s'installe au soleil d'Oran en Algérie. Le couple ouvre une hôtellerie sur place. Deux enfants illumineront cette union. Joseph, qui naît en 1829, et Mathilde, sa cadette, qui naît deux ans plus tard. En 1833, un drame frappe

0: frappe la petite famille d'origine basque. Le papa est tué à Mostaganem alors qu'il a été mobilisé pour combattre l'ennemi. Isolée, la jeune veuve rentre au pays, à Pau. Elle travaille sans compter pour offrir la meilleure éducation possible à ses deux orphelins. On lui suggère pour cela d'inscrire Joseph, son fils aîné, à Notre-Dame de Bétharram. Voilà comment, en 1840, Marie Anisa rencontre Vincent Elisabide, cet enseignant dont on murmure qu'il est excellent, mais très sévère. Le charme de la jeune veuve plonge l'ex-séminariste dans le trouble. L'instituteur se prend à visiter régulièrement la jeune maman à son domicile palois. Ses attraits féminins l'attirent davantage que les progrès en français du jeune Joseph. Elisabide confie au passage que le métier d'instituteur l'ennuie. Il rêve de s'installer à Paris. Là-bas, croit-il, il fera fortune. Octobre 1839, le jeune enseignant boucle ses valises et part tenter l'aventure. Logé dans un modeste hôtel, Elisabide réalise qu'à Paris, personne ne l'attend. C'est la désillusion. Vincent ne rate pourtant jamais une occasion de prendre sa plume afin d'écrire à l'élu de son cœur. Il l'encourage à le rejoindre avec ses deux enfants. Ici, à Paris, ils pourront étudier dans les meilleures écoles. Ici, écrit-il, l'argent coule à flot. Vincent affirme même qu'un établissement envisage de le recruter. Pur mensonge. Séduite, Marie tombe dans le piège. En attendant que le couple soit réuni, pourquoi ne pas lui envoyer son fils? Le 11 mars 1840, le jeune Joseph quitte Pau pour Paris.
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0: Il y a foule dans la grande cour de cette gare parisienne. Le jeune Joseph Anisa débarque, valise à la main, dans l'après-midi du 14 mars 1840. Comme prévu, Vincent Elisabide est là. Il se jette sur le gamin qu'il prend dans ses bras et comble d'embrassades. Épuisé par ce long voyage en diligence depuis Pau, Joseph serre, confiant, la main de cet homme qui l'entraîne à pied à la découverte de plusieurs quartiers de la capitale parisienne. Le bambin est émerveillé. L'heure du dîner arrive. Avant de regagner ce qu'Elisabide dit être son domicile, le trentenaire pousse la porte d'un restaurant. L'adulte et l'enfant font bombance. Rien n'est de trop. À la fin du repas, Elisabide se met à écrire une lettre sur un coin de table. Il y raconte que Joseph est bien arrivé, qu'il est émerveillé et qu'il serait ravi que la jeune femme et sa fille cadette viennent les rejoindre ici, à Paris. Elisabide tend même le stylo au garçonnet afin qu'il écrive un petit mot à sa maman. Ma chère maman, je suis bien arrivé, Paris est bien beau. Je crois que je m'y plairai beaucoup. Adieu. Je t'embrasse tendrement ainsi que ma sœur Mathilde, signé ton fils Joseph. La jeune maman reçoit la lettre quelques jours plus tard. En lisant ce mot si tendre à Pau, Marie n'imagine pas un instant que son fils n'est déjà plus de ce monde. En sortant du restaurant, Elisabide la conduit dans un endroit sombre, près des abattoirs du quartier de la Villette. Dans un recoin, il s'est emparé d'un marteau qu'il dissimulait sous sa veste. Il a frappé l'enfant à plusieurs reprises avant de l'égorger. Des passants ont découvert son corps le lendemain. Le gamin n'ayant aucun document d'identité sur lui, il n'a pu être identifié. Elisabide fait comme si de rien n'était. Il envoie de nouvelles lettres d'amour à Marie qu'il presse de les rejoindre à Paris. « Joseph se porte à merveille », écrit-il. Le 6 mai 1840, Marie Anisa se décide enfin. Elle part rejoindre son amant.
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0: La jeune mère et sa fillette franchissent le porche de la gare de Pau. Elles montent à bord d'une diligence qui les conduit à Bordeaux. C'est là que Vincent Elisabide leur a donné rendez-vous, histoire qu'ils fassent ensemble ce long trajet jusqu'à Paris où Joseph, le fiston, est, paraît-il, impatient de les retrouver. La jeune maman ne nourrit aucun regret à l'idée de quitter le Béarn. Son nouvel amant affirme lui avoir débusqué un emploi de femme de maison dans les faubourgs huppés de Saint-Germain-des-Prés. Mais avant, Elisabide suggère à Marie et Mathilde de faire étape durant une nuit en Gironde. Il veut en profiter pour les présenter à sa sœur, employée de maison chez de riches propriétaires à Artigues, près Bordeaux. En ce matin de mai, le soleil est de la partie. Pourquoi ne pas profiter de ce temps printanier pour s'y rendre à pied? Le trio part donc à travers champs. Soudain, le ciel se gâte. De gros nuages apparaissent à l'horizon. Sur la commune d'Ivrac, le trio arpente un chemin tortueux. La jeune femme et sa fillette sont épuisées par cette marche interminable. Elles n'ont même pas remarqué qu'Elisabide marche légèrement en retrait, tenant un marteau dans sa main droite. Le jeune homme se met soudain à les frapper l'une et l'autre au point de les assommer. Il les étend ensuite à ses pieds avant de leur sectionner la gorge à l'aide d'un couteau. À deux mois d'intervalle, usant d'un mode opératoire strictement identique, l'ex-séminariste de Bétaram a assassiné le fils, la mère et la jeune sœur. Elisabide dissimule les deux corps avant de s'enfuir. Plus tard, des passants feront la macabre découverte. L'annonce du double crime se répand le soir même à Bordeaux. Un aubergiste signale à la police qu'un étrange client porte des vêtements tachés de sang. Elisabide est démasqué et aussitôt interpellé. Il doit maintenant livrer les clés de l'énigme.
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0: Comment un séminariste respecté est-il devenu un triple assassin? Plusieurs témoins brossent le portrait d'un Elisabide au tempérament brillant. Son caractère était sombre, peu communicatif, mais était-il violent? Plusieurs le décrivent parfois sévère avec ses élèves, n'hésitant pas d'ailleurs à les châtier physiquement. En chœur, plusieurs témoins pointent un orgueil démesuré qui l'a déterminé à abandonner Bétaram pour le rêve d'une brillante carrière à Paris. De vilains mensonges jaillissent lorsque Vincent dissimule à l'élu de son cœur qu'il vit dans une profonde misère, lui qui affirme mener grand train. Pourquoi alors faire venir le garçonnet à ses côtés alors qu'il n'a même pas de quoi se nourrir? Pour lui dérober les quelques 100 francs que Joseph avait dans sa poche, selon certains. Mais pourquoi alors ensuite assassiner la mère et la fillette? Pour éviter que Marie ne lève le voile de ses mensonges, lui, l'enseignant brillant, qu'elle plaçait sur un piédestal. En septembre 1840, une impressionnante foule se presse au palais de justice de Bordeaux. Le triple assassin sous le teint s'affiche tantôt sarcastique, tantôt angoissé. « Je ne demande aucune grâce, ma mort sera bien méritée. » L'accusé confirme qu'il n'est pas fou, mais un autre homme en proie à des idées sombres. À la barre, le banc et l'arrière-banc de l'évêché de Bayonne et de Notre-Dame de Bétaram défilent. Chacun souligne la piété, la bonté de l'accusé qui a pourtant tué une mère et ses deux enfants. Selon ses proches, une puissance maléfique s'est emparée de son âme. Le diable, voilà une explication qui n'enchante guère l'avocat général. L'accusateur public réclame la tête de l'assassin. Sans surprise, la cour prononce la peine capitale. Le président lui lance un commentaire. Elisabide, vos crimes étaient trop grands pour que vous échappiez à la justice des hommes. Le jeune sultan finira en enfer après un crochet par la guillotine.
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0: Vendu au diable, c'était ce nouvel épisode des Affaires classées. Je vous retrouve dans un prochain numéro à la découverte d'un fait divers qui fit couler beaucoup d'encre il y a deux siècles en 1827. C'était entre Oloron et Barcus. Le 1er mai était longtemps ce que l'on appelle un jour de foire dans la capitale du Haut-Béarn. Que s'est-il passé en l'an 1827? Réponse dans un prochain numéro. À bientôt.
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3: Bonjour, je m'appelle Antoine. Comme j'ai l'habitude de le dire, je suis un petit con d'école de commerce, orienté finance d'entreprise. J'ai eu l'occasion de reprendre l'agence immobilière familiale et j'ai décidé de changer de voie suite au Covid.
4: Bonjour Antoine. Alors Antoine, vous avez 37 ans et c'est déjà votre troisième vie que vous êtes en train d'écrire ici à Périgueux. C'est quoi un petit con qui sort d'école de commerce ?
3: C'est une personne qui applique ce qu'on lui apprend. Le sketch des inconnus sur le monde de la communication est très parlant et notamment il y a une expression qui reflète bien l'enseignement qu'on a en école de commerce. Ne jamais prendre les gens pour des cons, mais ne jamais oublier qu'ils le sont. Et que ce soit en marketing, que ce soit les business plans où on valorise le chiffre d'affaires futur, ce qui était vraiment très prégnant.
4: Et pourtant, c'est ce parcours qui vous a fait venir là, à Périgueux. Vous dites que la crise Covid a joué un rôle majeur. Je crois que vous tombez sur une vidéo sur Internet où vous découvrez le métier de boucher charcutier, c'est ça ?
3: Oui, un jour, je regardais un fonds de commerce à reprendre et on me parle d'un charcutier, le charcutier Charlot à Piégut-Pluvier. Et j'arrive la dernière semaine avant qu'il ferme et je trouve que les productions qu'il fait sont assez exceptionnelles. Et je me renseigne sur un métier que je ne connaissais pas, qui était le métier de charcutier. Et je tombe sur la vidéo de Bernard Marie, un meilleur ouvrier de France, qui était le monsieur charcutier de Paul Bocuse. Je me suis vraiment plongé dans le métier de ce charcutier. C'était vraiment un hasard que le saint patron des charcutiers, c'était Saint-Antoine. M'appelant Antoine. Et donc, suite à ça, j'ai travaillé en Alsace, à Deauville et en Périgord Vert.
4: Et là, depuis quelques semaines, vous vous êtes installé à Périgueux. Vous avez repris le commerce d'un périgourdin qui était bien connu, Christophe Orteil. Quelles sont les surprises ou les nouveautés qu'on va pouvoir retrouver, par exemple, sous la halle du Coderre, les mercredis et samedis, jour de marché à Périgueux?
3: On garde tout pareil. Ça, c'est important. On fera des petites modifications, petit à petit. J'aime bien tout ce qui est à base de croûte. On continuera peut-être à augmenter le feuilletage, ce qu'on appelle les pâtisseries charcutières. Peut-être offrir différentes recettes. Christophe avait une très grande variété de produits frais et fait maison à disposition des clients, qui était déjà en soi un tour de force. Donc on va garder cette production et au fur et à mesure, on changera des petites touches. Là, on vient de lancer les crèmes caramel. On va voir si le public est réceptif.
4: Cette aventure, elle est toute nouvelle. Ils ont dit quoi, vos anciens collègues d'école de commerce, quand vous leur avez dit que vous étiez maintenant patron d'une PME à Périgueux, dans le secteur de la boucherie-charcuterie?
3: Mes anciens collègues d'école de commerce ne le savent pas forcément. Et mes amis ne sont pas forcément surpris. Mais comme certains clients me l'ont dit, j'ai la tête du boucher. Voilà. Je ne sais pas ce que je dois en penser. Sûrement de très bonnes choses, parce que, comme je le disais avant, j'ai l'impression d'être à ma place. Mais voilà.
4: Merci beaucoup, Antoine.
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1: Ma tata, elle est petite. Quand elle a un truc qui est haut, elle n'arrive pas à l'attraper.
2: Vous préférez être grand ou petit ?
1: Moi, j'ai envie d'avoir 15 ans comme ma cousine Olivia qui a un appareil dentaire. Parce que j'ai envie d'être grande comme elle et j'ai envie de sortir avec mes copines quand il fait beau. Ma mère, elle est très grande. Mais elle y arrive quand même à rentrer. Elle n'est pas obligée de baisser la tête. Mon papa, elle est grand, mais a des grands doigts. Elle ne peut pas lâcher les chouchous de ma petite Lisa.
2: T'as envie d'être grande ou de petite ?
1: Comme ma maman. Ma maman, elle est moyenne. J'ai envie d'être pas trop petite, mais pas trop grande. Ma tata, ouais. Elle est petite. Et du coup, quand elle a un truc qui est haut, elle n'arrive pas à l'attraper. Et mon père, il est plus petit que ma mère. Je préfère être grande, mais être petite, c'est aussi bien parce que, enfin, on peut passer partout, c'est un peu plus pratique, c'est tout ça. Juste être un peu plus grand, mais pas beaucoup. Je rêve que je sors avec mes copines, que j'ai 15 ans et que j'ai mon portable.
2: Donc, en fait, quand on est grande, on a...
1: un portable, et mon père, il m'avait donné son portable qu'il avait cassé quand il était grand. J'ai envie d'avoir un portable parce que, comme ça, je pourrais appeler mes copines, je pourrais envoyer des messages et je pourrais envoyer des photos. Moi, en fait, j'ai envie d'avoir un portable pour faire des jeux, pour faire plein de choses. Bah, moi, j'ai un téléphone rose, mais il est pour enfants. Il y a des jeux, des vidéos, de la musique... On peut envoyer des messages, on peut envoyer des photos, et je peux jouer à mes jeux. Et même, j'ai envie d'avoir un portable pour de vrai, comme ma mère, vu que ma mère, elle a un jeu de Disney et un jeu pour construire des manèges. Moi, j'ai trop envie d'en avoir un.
2: Pour faire quoi ?
1: Je sais pas.
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3: La Lorraine regorge de trésors et elle ne le sait pas assez. Des villes, par exemple, qui sont superbes et riches en histoire, parfois à un jet de pierre de chez soi et qu'on ne pense pas toujours à aller voir au moins le temps d'une balade. Vic-sur-Seille est de celle-là. Une cité de caractère en Termes-et-Lannes, à moins d'une demi-heure de Nancy, au cœur du riche pays du Saulnois, le pays de la verdure et du sel. Un sel qui a fait la fortune des Gaulois des environs, puis des Romains, puis des évêques de Metz, puis des ducs de Lorraine. Il faut dire que le sel, autrefois, c'était l'or blanc. C'était le seul moyen de conserver longtemps les aliments, la viande notamment. Alors, qui avait la main sur le sel avait la main sur les réserves. De cette époque très riche, Vic a su garder le meilleur, un patrimoine qui raconte une histoire. Le château des évêques a gardé la porte fortifiée, qui continue d'impressionner ceux qui la découvrent, elle qui prend ses racines au Moyen-Âge, mais qui a tellement bonne mine, parce que la ville en prend bien soin, il faut le dire, tout comme elle prend soin des batraciens qui vivent dans les anciennes douves, qui sont protégés et qui pourraient vous dire en langage grenouille que la Vic est belle, si j'ose dire. Il y a aussi le bel hôtel de la Monnaie, construit à peu près au moment de la bataille de Nancy. Il a donc 550 ans, à peu de choses près, un bâtiment coiffé d'un étonnant balcon en bois qui fait tout le tour. Et dans lequel vous trouverez d'ailleurs l'office du tourisme avec plein d'idées de randonnées dans le coin. Vic, c'est aussi le musée départemental Georges de la Tour qui affiche une collection exceptionnelle de peintures du XVIIe siècle. Et c'est quand on entre à l'intérieur de ce musée qu'on se demande pourquoi on n'a pas eu envie plus tôt de voir de vrais tableaux, vous savez, ceux sur lesquels on voit la trace du pinceau. Et puis Vic-sur-Seille, ce sont de jolies rues avec de beaux hôtels particuliers. En partant, faites un détour par Marsal, la ville de sel des ducs de Lorraine, ville d'histoire, fortifiée par les Français qui voulaient absolument mettre la main dessus et quand ils l'ont eu, la garder, puisqu'elle était véritablement le bas de laine des ducs de Lorraine. On y voit encore les remparts, la porte de France et dedans l'étonnant musée du sel. Vic-sur-Seille, ville d'art et d'histoire, le Saulnois, pays d'héritage et de nature, bah c'est fin bien. En même temps, c'est Lorrain.
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4: C'est la Camini Minute, votre chronique de la joie et de la bonne humeur. Comment ça va les amis ? Enfin, je dis comment ça va les amis ? Je pourrais dire CMTV. Oui, parce que je ne sais pas si vous avez remarqué, mais je ne sais pas si c'est la nouvelle génération, mais il y a des gens, quand ils parlent, ils mettent de moins en moins de voyelles, de moins en moins de lettres. Pour dire « il n'y a rien », ils disent « il y a R ». Pour dire « mort du rire », ils disent « MDR ». Pour dire « péter de rire », ils disent « PTDR ». Et pour dire « à ce qui paraît », ils disent « à skip ». Il y a de moins en moins de lettres, de moins en moins de mots. Mais si on continue comme ça, ils vont parler comment dans 10 ans, les gens ? C'est quoi cette façon de parler, là ? Je veux dire, il n'y a rien, c'est pas une longue phrase. Je comprends qu'on veuille écourter des trucs, mais il n'y a rien, c'est pas long, il y a R. Comment on va parler dans 10 ans ? Moi, je dis... on parle de plus en plus des extraterrestres et des ovnis. Moi, je pense que si les extraterrestres viennent sur Terre, c'est à cause des gens qui parlent comme ça, qui réduisent les mots. C'est quoi cette façon de parler, franchement ? C'est abusé, quoi ! Parler français, c'est une belle langue, le français. Il y a R, MDR, PTDR, ASKIP, il est BG pour dire beau gosse. Et c'est bien de dire qu'on est beau gosse, ça fait plaisir d'entendre beau gosse. C'est plus plaisant que BG. Ils enlèvent les voyelles comme ça. Ça me rappelle les films coquins qu'on voyait sur Canal+, au début du mois, le samedi du mois, quand c'était encrypté. Vous rappelez ça ? Faites pas semblant. Hein. Lui, à tous les auditeurs d'ici Picardie, vous aussi, vous êtes tombés au moins sur du crypté sur Canal+, dans les années 90. Et ben c'est pareil, cette nouvelle façon de parler là. Des mots courts, de plus en plus courts. Et d'ailleurs, même les rappeurs de nos jours ont des noms d'artistes de plus en plus courts. ZKR, PLK, SCH, MHD. Après, il y en a qui gardent quand même les voyelles. Gims, Jules, Vald. Et bien sûr, on terminera par les groupes asiatiques, les Coréens de BTS. Alors eux, ils n'ont pas mis de voyelles, mais BTS, c'est quand même Bac plus 2.

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1: L'oreille de Sam Berda fait des merveilles depuis 2016. Il s'occupe de masteriser les albums de vos artistes préférés ou encore de s'occuper du son de leur vinyle. C'est un travail précis et unique en Moselle. Bonjour Sam.
2: Bonjour Jérémy.
1: Vous avez commencé par des études dans des domaines très différents avant de tourner vers la musique. Comment cette transition s'est-elle opérée ?
2: Effectivement, ouais, différentes études, même que je dirais avortées. Puis après, j'ai travaillé pas mal d'années en restauration, en faisant de la musique à côté en fait. Et puis, c'est des concours de circonstances et d'opportunités qui ont fait qu'à un moment, j'ai eu la possibilité de me lancer comme producteur et mixeur en musique électronique en essayant de produire d'autres personnes. Et puis, petit à petit, à transitionner vers le mastering par intérêt et puis par opportunité et par demande aussi des clients simplement.
1: Est-ce qu'on peut expliquer ce qu'est le mastering à nos auditeurs qui ne sont pas forcément dans le milieu de la musique ?
2: Pour faire simple, c'est la dernière étape entre la production de la musique et sa distribution ou la fabrication des disques si on parle d'un support physique.
1: Vous avez l'occasion de travailler avec des artistes de renommée comme Cœur de Pirate, Gims, Lio, Claudio Capeo. Vous êtes occupé de masteriser le tout premier vinyle qui sert ensuite pour le pressage commercial. Comment ces collaborations ont pu voir le jour ?
2: Pour ces artistes-là, je fais ce qu'on appelle donc le master vinyle. Donc c'est le disque témoin qui est ensuite dupliqué pour le pressage et puis la vente des disques comme on les connaît, qu'on achète chez soi. Moi, j'ai pas contact directement avec ces artistes-là, je travaille beaucoup
1: avec les maisons de disques.
2: Les maisons de disques, ouais.
1: Quelle est votre méthode, Sam Berda, de travail pour faire ressortir l'âme de la musique d'un artiste ?
2: Je pense que ça passe beaucoup par énormément d'écoute de musique déjà, de manière générale, être un peu curieux de choses différentes. Et il faut savoir mettre ses propres goûts et je dirais même de manière plus générale
1: de côté,
2: et essayer de comprendre les intentions de l'artiste et les sens, puisqu'au final, nous, on est des techniciens, des artisans au service d'artistes et c'est pas du tout l'inverse, quoi.
1: Il y a de plus en plus d'artistes qui font appel à l'intelligence artificielle pour la création de morceaux. Qu'en pensez-vous ? Et est-ce que vous trouvez que votre métier est en danger ?
2: Pour la partie purement créative, je reste assez dubitatif pour l'instant avec tout ce que j'ai entendu, mais bon, j'imagine qu'il en faut quand même pour tout le monde. Pour ce qui est de mon métier, je me sens pas du tout en danger pour l'instant. C'est-à-dire que ce sera peut-être des outils pour
1: perfectionner,
2: pour gagner du temps sur certaines tâches répétitives. Mais tant que les outils IA sont dépourvus de sensibilité, bah justement, aller comprendre l'essence d'un morceau et mettre en avant des fois ses imperfections parce que c'est ça qui fait que c'est joli, on n'y sera pas, quoi.
1: On souhaite longue vie à The Wall, hein, votre studio de mastering, et puis bonne route pour la suite, Sam Berda.
2: C'est gentil, merci beaucoup.
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3: Bonjour Nicolas Villerette.
4: Bonjour Olivier.
3: Responsable zoologique, c'est tout mignon, hein, raton laveur. Décrivez-nous cet animal.
4: C'est un animal qui fait à peu près la taille d'un renard, qui va être tendance gris avec cette belle queue annelée, avec des anneaux qui sont noirs un peu plus foncés. C'est comme un petit ourson. Et puis c'est très dynamique.
3: Il vit où ?
4: On peut le trouver de plus en plus d'ailleurs, parce que les densités augmentent ces dernières décennies. Nous ici, dans notre secteur, on va dire en Argonne-Ardennaise, autour de tous les villes, si on sort la nuit en voiture, il n'est pas rare de croiser un ou quelques ratons laveurs maintenant. Au départ, les ratons laveurs, c'est nord-américain. On les retrouve au Canada. Ça n'est pas une espèce de chez nous, mais qui a été importée notamment dans notre secteur par les militaires canadiens au sortir de la Seconde Guerre mondiale. Et en fait, ils retrouvent ici tout ce qui leur correspond, des forêts de feuillus dans les zones tempérées, qui leur permettent d'avoir des refuges, que quand ils se sentent agressés ou en danger, ils montent à la cime des arbres et là, ils sont inatteignables.
3: Qu'est-ce que ça mange, un raton laveur ?
4: Eh bien, c'est omnivore, ça mange de tout. Donc, quelqu'un qui a un beau jardin, eh bien, ça en fait une belle assiette pour les ratons laveurs.
3: Qui va se servir dans le potager.
4: Ah oui, il va se servir dans le potager. Alors voilà, effectivement, donc, ils vont manger des légumes, des fruits bien sucrés, ça c'est ce qu'ils aiment bien, et de la viande, et c'est là où ils posent problème. Sur les passereaux, notamment les populations de mésanges, de moineaux, parce qu'ils vont aller prélever les petits ou les œufs directement. Et puis, ils vont manger aussi beaucoup de grenouilles, par exemple, dans les milieux humides. Ils vont manger aussi beaucoup d'amphibiens. Donc c'est là où effectivement en surdensité il peut poser des problèmes à la biodiversité.
3: On le trouve souvent en lisière de village. Est-ce qu'il rentre dans les villages? Est-ce qu'il fouille dans les poubelles?
4: Alors oui, typiquement si on retrouve un jour une poubelle un peu éventrée, c'est pas nécessairement un chien errant, ça peut être un raton laveur.
3: Ça reste actif toute l'année, hiver comme été?
4: Alors il n'y a pas d'hibernation au sens strict, mais il y a une hivernation, c'est-à-dire que les périodes froides, et lorsqu'on va dire qu'on descend en dessous de 0 degré, ils vont se mettre dans une cachette et ils vont rester là, tranquilles, s'endormir. La température de leur corps baisse un petit peu. Ils ne vont plus chercher à manger. Ils restent au chaud. Ça peut durer quelques semaines, hein, 2-3 semaines. Et dès que les températures sont plus clémentes, hop, ils restent en activité. Ce qui est très pratique quand il fait froid. Ils n'ont pas besoin de chercher à manger.
3: En matière de reproduction, comment ça se passe?
4: C'est comme les chats, on va dire. Les petits naissent au printemps. 3-4 petits par femelle en général. Et je fais le comparatif avec les chats et on en parle ici au parc parce que parfois des gens trouvent un jeune raton laveur à la traîne, vont le prendre, c'est trop mignon. On peut le biberonner facilement. Les gens vont parfois les garder chez eux. Mais quand vient le moment de l'adolescence, ça devient bougon, c'est compliqué, ça met le bazar à la maison. Donc on déconseille vivement qui que ce soit de ramasser des ratons laveurs. Laissons-les là où ils sont. S'il est à la traîne, ça arrive, c'est pas grave, il n'est pas nécessairement oublié par sa maman.
3: D'ailleurs, en préparant cette interview, vous me racontiez qu'il y a des ratons laveurs qui passent par les chatières dans des habitations.
4: Ah oui, tout à fait, si jamais, parce que c'est la bonne taille, si jamais il y a à manger pas très loin après la chatière, ils sont tout à fait capables de rentrer dans les maisons, manger les croquettes et ressortir presque incognito. Et puis autre chose, leur particularité, ils aiment bien ouvrir les robinets et ils les ouvrent, mais généralement ils ne le referment pas. Donc ça, c'est souvent signe qu'il y a un raton laveur par ici.
3: Ces animaux tout mignons, on les a mis à l'honneur aujourd'hui dans Terre de Champagne-Ardenne. Avec vous, Nicolas Villeretz, les ratons laveurs de notre région.
4: Avec grand plaisir, Olivier.
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5: Salut, Brésisel.
6: Salut, toi. Qui est cette charmante personne? Voulez-vous me présenter?
7: Ah, c'est encore Sylvie.
5: Je suis Sylvie.
6: Vous avez quel âge?
5: J'ai 50 ans.
7: Tu crois que je te vois pas?
6: Vous faites quoi dans la vie, en fait?
5: Je suis vendeuse en boulangerie.
7: Mais tu me prends pour une conne, hein, ou quoi?
8: Elle est jalouse, tu sais pourquoi?
5: Je suis dans les petits bonheurs.
9: C'est exactement ça qu'on a pensé.
10: Qu'est-ce que vous faites ici, à part foutre la merde?
5: J'habite à Port-Sal.
11: Et alors?
5: Port-Sal, c'est sauvage, bleu turquoise.
11: Comme sur les cartes postales.
5: Il y a une super vue au Guiligui qui surplombe le port et c'est le paradis.
12: Un petit commerce, une petite femme. C'est pas beau ça, c'est pas le paradis.
13: C'est quoi votre endroit préféré?
5: Mon coin de balade préféré, c'est Boutrouille à Kerlouan.
14: Et on peut savoir pourquoi?
5: C'est une grande plage avec des rochers. Quand j'étais jeune, je montais sur les rochers. J'allais attraper des poissons, des crabes, des étrilles. Il y a 3 petits rochers qui se situent au milieu de la plage. L'eau ne part pas quand la mer descend. Et ça fait des petites mares. Et quand j'y retourne maintenant, je vois les enfants qui jouent là où je jouais. Par contre, les rochers sont tous usés, puisque les enfants glissent dessus.
15: Allez, je glisse. Moi, tous les matins, je casse le vent, je fais chier les gens, ça me purifie, c'est important.
16: C'est quoi un mégatube?
5: Ma chanson d'enfance inavouable, c'est Son Kukai.
17: En l'an 70 du calendrier spatial, des êtres humains quittèrent la Terre pour rejoindre différents systèmes galactiques, comme le 15e système solaire, par exemple.
5: C'est un générique de dessin animé qui passait dans les années 80. J'adore.
18: Je ne comprends toujours pas.
19: Tu leur as qu'à lui demander.
5: Quand je me suis mariée, on l'a passé avec le MP3.
20: Très bien, ma chérie. Après tout, c'est ton mariage.
5: Son Kukai au mariage. Ah bah oui.
21: Sur quelle planète?
22: Allez, vas-y, fais-nous rire.
23: Raconte-nous une histoire, allez.
5: Si, j'en ai une quand même.
21: Ah oui?
5: La maladie du boulanger.
24: Ah, mais je crois que je la connais.
25: Non, c'est peu probable.
5: C'est la brioche qui gonfle et la baguette qui tombe.
26: Mais c'est une honte d'entendre des trucs comme ça.
5: C'est une tradition. Allez, salut!
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3: On raconte, on vous rappelle aussi les 1000 raisons d'aimer la Côte d'Azur. Tout ne se passe pas que sur le plancher des vaches. Salut Tom Aubry.
27: Salut Quentin, bonjour à tous.
3: C'est un bon moyen justement d'ouvrir la page du jour.
27: Allez, c'est parti.
3: Allez hop! Raison numéro 5, journée spéciale.
1: Aujourd'hui, ce 28 novembre, on célèbre une vieille dame. Une vieille dame que l'on connaît tous. C'est la mère de centaines de millions de personnes, car elle borde notre littoral. Je parle bien sûr de la Méditerranée. Méditerranéum, la mer au milieu des terres en latin. Ou Mare Nostrum, notre mer. Et il faut bien dire, ici dans les Alpes-Maritimes, on est tous méditerranéens.
3: Alors, ça veut dire que la Méditerranée fait aussi partie de notre patrimoine.
1: Bien évidemment, un patrimoine que l'on partage avec des millions de personnes. C'est un carrefour de culture, un pont entre trois continents. La Méditerranée a vu naître des civilisations, des philosophes, des poètes et les plus anciennes routes commerciales. Et aujourd'hui encore, elle abrite l'une des plus fortes biodiversités du monde. Des herbiers, des coraux, des tortues, des mérous. Un patrimoine naturel incroyable, juste sous nos yeux.
3: Alors, qu'il y ait une journée mondiale de la Méditerranée, pourquoi pas? Mais pourquoi le 28 novembre? Pourquoi aujourd'hui précisément?
1: Car il y a 30 ans, jour pour jour, une décision historique a été prise. À Barcelone, le 28 novembre 1995, l'Union européenne et 12 autres pays bordant la Méditerranée se sont réunis pour signer un accord fondateur. C'est le lancement du processus de Barcelone, dont l'un des piliers stipule qu'il faut renforcer les échanges entre les peuples, promouvoir l'éducation, la culture, les droits humains et développer une identité méditerranéenne partagée. En bref, il faut faire de cette mer un lieu de dialogue plutôt qu'un lieu de fracture. Alors aujourd'hui, que l'on vive à Nice, à Menton, à Barcelone, à Tunis ou à Alexandrie, on partage tous un bout de cette mer, de cette histoire et de cette culture commune.
3: Mais on le sait, Tom, hein, la Méditerranée est aussi en danger.
1: Le changement climatique détruit cet écosystème hors norme. Des cachalots aux phoques moines, en passant par le corail rouge et le mérou brun. Car oui, il y a du monde qui vit sous la surface. 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
3: Tiens donc.
1: 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J'ai mis toute mon énergie dans ce projet, alors je vous invite vraiment à écouter notre série audio « Mer en vue ».
3: Et ça, c'est une très belle raison d'aimer la Côte d'Azur et d'aimer la Méditerranée.
1: En plein dans le mille.
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2: Bonsoir Marc Dolizy.
3: Bonsoir Amélie.
2: Bonsoir, bienvenue dans Décibel. Je suis ravie que vous soyez là. Marc, vous êtes journaliste, écrivain. Alors dans votre CV, on trouve par exemple la rédaction en chef de grands magazines comme VSD. Vous avez écrit sur la musique aussi. On voit que votre spectre est large, hein, de Carla Bruni à David Guetta. Là, on est ensemble pour parler de votre nouveau livre, Marc Dolizy. Ça s'appelle « La nuit de l'Amérique ». Au centre de ce livre, il y a un artiste, un grand artiste, qui s'appelle Sam Cooke. Sam Cooke, il a, selon vous, et selon d'ailleurs beaucoup de spécialistes de la musique, changé la face de la musique aux États-Unis, oui. Parce que c'est un des premiers artistes noirs américains à atteindre une popularité égale à celle d'Elvis Presley, par exemple.
3: Alors, il a une particularité. Il a été, il est né dans ce qu'on appelle le berceau du blues. Il est né à Clarksdale, donc dans l'État du Mississippi. Et il a été, alors, on est quand même à la fin des années 50, au début des années 60. On a beau être un siècle après la guerre de sécession, il faut savoir que le racisme est quelque chose de terrifiant.
2: Oui, c'est ça, on est après l'esclavage, mais on n'est pas à l'égalité.
3: Pas du tout. Les États du Sud, d'ailleurs, l'esclavage, c'est toujours une vaste fumisterie. Il y a toujours une ségrégation terrible envers notamment tous les Afro-Américains. Mais Sam Cooke, il a une particularité, c'est que sur son premier album, il a les cheveux lissés, plaqués. Et sur le deuxième album, il a les cheveux crépus. C'est-à-dire qu'il accepte ce qu'il est, il accepte cette espèce de cette différence. Et il va être effectivement un des premiers chanteurs populaires, un des premiers chanteurs afro-américains extrêmement populaires, dont certains titres vont faire de l'ombre à ceux d'Elvis Presley au tout début des années 60.
2: Alors, le problème avec Sam Cooke, et qu'on n'a pas résolu encore aujourd'hui, c'est sa mort. Que s'est-il passé, Sam Cooke, en fait, donc vous racontez très bien et très vite d'ailleurs sa vie au début du livre. Petit garçon qui chante à l'église, ouais. Du gospel, une voix d'ange. Samu à 14 ans se passe très bien, donc il continue à avoir une voix absolument magnifique. Et puis, on enchaîne, hein, premier amour, premier contrat, mariage, les premiers passages radio, etc. À 33 ans, il est assassiné en 1964. Ouais. On le retrouve mort dans un motel pourri.
3: Exactement. Alors effectivement, sa mort est quelque chose d'assez... Il y a eu énormément de théories conspirationnistes. Il ne faut pas oublier qu'on est quand même une dizaine de mois après la mort de l'assassinat de Kennedy. Non, on est même un an après, puisque Kennedy, c'est novembre 63, et là, on est la nuit du 10 au 11 décembre 1964. Sam Cooke avait une réputation... il était devenu très connu, et il avait la réputation d'être un homme à femme. Et il va dans un des endroits les plus, un des restaurants les plus sélects de Hollywood à l'époque, où il y avait Sinatra, Presley, John Wayne, enfin absolument tout, le Rat Pack. Et il étale 5 000 $ sur le comptoir et une jeune femme voit tout l'argent. Et à l'époque, 5 000 $,
2: c'est énorme.
3: C'est une énorme somme. Il va laisser 1 000 $ pour rincer absolument toute la salle, il va en rembarquer 4 000. Et la jeune fille, qui est assez jolie, va commencer à lui faire un peu de rentre-dedans. Et lui, parce que la chair est faible, et puis parce que son mariage avec son épouse est en train de battre un peu de l'aile, il va accepter de suivre cette jeune fille qui va l'amener dans un motel pourri, ce qui est assez surréaliste quand on est une star du niveau de Sam Cooke à l'époque. Et après, c'est là où les choses se gâtent. C'est-à-dire que moi, je reste sur la notion... Moi, je ne crois pas aux thèses conspirationnistes. Je pense que c'est un fait divers. Je pense que la fille qui se prostituait occasionnellement était de mèche avec la taulière, avec la gérante du motel, etc., qui devait prendre un petit peu un pourcentage sur ce que gagnaient les filles qui venaient. Je pense qu'elle a piqué les fringues de Sam Cooke avec l'argent, ce qui restait, donc 4 000 $, que lui était en train de se doucher. Il sort, il ne voit plus ça... Il était un peu saoul, il se demande où est la fille. Il faut savoir qu'il sort, excusez-moi du détail, il a juste une veste et une chaussure. Le reste, c'est le plus simple à Paris, puisque la fille est partie avec tout. Il va tambouriner à la porte de la gérante du motel, qui, prise de panique, parce qu'elle va dire au flic qu'il a enfoncé la porte, elle va lui tirer dessus à bout portant.
2: Trois coups.
3: Lui, il va tomber, et ses derniers mots sont « Vous m'avez tiré dessus, madame », et elle l'achève à coups de balai. Alors... évidemment. La police de Los Angeles se pointe, va mettre à peu près, il est 3h du matin, va mettre à peu près 3h à se rendre compte que le noir qui vient de se faire descendre, c'est un noir célèbre et qui s'appelle Sam Cooke, puisque la veuve de Sam Cooke sera prévenue à 6h30 du matin.
2: Voilà,
3: et l'enquête est bâclée.
2: Ouais.
3: La police de Los Angeles, qui est quand même assez raciste pour beaucoup de ses membres, etc., va malheureusement bâcler l'enquête. Et toutes les théories de la conspiration vont naître de cette enquête.
2: Ça, c'était en 1964. Alors, ce que je vous propose pour vous mettre dans l'ambiance et pour vous rendre compte de la dimension presque christique,
3: ouais,
2: de cet homme, Sam Cooke, de cet artiste, on va écouter ensemble une chanson qui s'appelle « Change is gonna come ». Le changement arrive. C'est une chanson qui est synonyme d'espoir pour la communauté noire américaine quand elle sort. C'est une chanson qui est, vous le racontez dans le livre, citée par Barack Obama.
3: Ouais. Quand il est élu en novembre,
2: quand il est élu en 2008.
3: Il y a à peu près 500 000 personnes qui viennent acclamer son élection à Grand Park, donc au bord du lac Michigan à Chicago. Et quasiment les premiers mots de Barack Obama, ça, un changement est peut-être enfin arrivé. Ah. Mais il faut savoir que Martin Luther King, que Sam Cooke admirait énormément, tous ses meetings jusqu'à sa mort en 68, sont précédés de « And Change is Gonna Come ». Et puis le morceau a été repris par Céline Dion, Beyoncé, énormément de gens.
2: Ouais.
3: Et c'est une merveille. Pour la petite anecdote, ce morceau qu'il écrit en 63 est un peu une réponse au « Blowing in the Wind » de Dylan. C'est-à-dire que tout à coup, il se dit, il aimait beaucoup Dylan.
2: Il allait reprendre la chanson de Dylan.
3: Il l'a reprise d'ailleurs.
2: Il l'a reprise,
3: a chanté quelques fois sur scène. Mais sa réflexion, ça va être, mais c'est incroyable que nous, noirs, ne soyons pas capables de nous défendre nous-mêmes. C'est un blanc,
2: ouais,
3: qu'il admire énormément, Bob Dylan, qui fait une des premières protestations, qui est Blowing in the Wind, qui est écrite en 62. Et en fait, Change is Gonna Come est une réponse au morceau de Bob Dylan.
2: Écoutez cette merveille, et ensuite on vous dira pourquoi finalement c'est problématique la mort de Sam Cooke, et pourquoi on pourrait penser qu'il y a énormément de gens qui le voulaient mort malheureusement. A change is gonna come.

0: Sam Cooke, Change is Gonna Come. Voilà, je suis sûre que même si son nom ne vous disait plus rien, la chanson, forcément, vous avez dû la croiser une fois dans votre vie. Puis si c'était la première fois, bah écoutez, je suis ravie parce que normalement, c'est une chanson qui fait énormément bien, une chanson pleine d'espoir. Donc, une chanson, Marc Dolizy, qui fait de Sam Cooke le porte-parole de la condition des Noirs américains, de ce mouvement pour les droits civiques.
1: Oui.
0: Donc, c'est politique.
1: C'est politique avec une particularité, c'est-à-dire que Sam Cooke était très proche de Mohamed Ali, Cassius Clay qui
0: est devenu Mohamed Ali. Après sa rencontre
1: etc.
0: avec Malcolm X.
1: Mais ouais. Justement, entre Sam Cooke, il y a Malcolm X d'un côté, Martin Luther King de l'autre. Et oui. Sam Cooke trouve que Malcolm X est trop radical.
0: Alors pour celles et ceux qui n'ont pas révisé la civilisation américaine, en gros, le mouvement des droits des Noirs aux États-Unis, c'est soit la bagarre avec Malcolm X, soit essayer de prêcher la bonne parole, et ça c'est Luther King.
1: Et justement,
0: les deux ont été assassinés. Hein.
1: Exactement, voilà. l'un en 65 et l'autre 3 ans plus tard en 68.
0: Ouais.
1: Une des envies les plus fortes de Sam Cooke, c'est d'avoir un public mélangé dans les États du Sud. C'est-à-dire qu'il veut que les Blancs et les Noirs soient ensemble dans le public.
0: Est-ce que c'est le cas? Est-ce que les Noirs et les Blancs l'écoutent? Et
1: oui.
0: Est-ce que les Noirs et les Blancs peuvent aller ensemble?
1: Alors, il y a un concert en Louisiane où il refuse de monter sur scène parce que les organisateurs refusent que le public noir et le public blanc se mélangent. C'est la seule fois où il va refuser de monter sur scène. Ça va le rendre fou. C'est-à-dire qu'il va se dire, c'est pas possible, je ne monte. Alors que c'était un type qui adorait la scène.
0: Oui.
1: Mais il était beaucoup plus proche de Martin Luther King, qui d'ailleurs a eu son prix Nobel de la paix en 1964. La même année, l'année de la mort de Cooke. Il en était proche parce que il se souvient, il aimait beaucoup les prêches de Martin Luther King, notamment le prêche Drum Major, qui était celui qui avait été lu à la mort aux obsèques de Martin Luther King, qui disait que Martin Luther King, contrairement à Malcolm X, disait, il faut défendre toutes les couleurs. Il faut défendre les Noirs. Il faut défendre les Indiens. Mais il faut défendre aussi les Blancs qui sont pauvres et qui sont à la marge et qui sont délaissés. Donc ça, c'était un discours qui était beaucoup plus rassembleur et qui correspondait beaucoup plus à l'idée que Sam Cooke se faisait de la musique. Et d'ailleurs, quand on regarde la musique de

0: été aussi élevé à Tupelo et ensuite à Memphis, il avait été élevé dans le blues et le gospel. Jamais oublié ça, faut rendre ça aussi à Elvis.
1: Alors, on n'a pas encore parlé de ce qu'en pensait le gouvernement américain, le FBI, etc. Dans le livre, vous racontez, Marc Dolizy, que dans certains documents du FBI, donc qui est un service de renseignement intérieur, il est décrit, Sam Cooke, comme un Negro Recording Star. Oui. Voilà. Star de la musique nègre. Il dit, on lit aussi toute une série de questions que le FBI se pose sur Sam Cooke. Ça va de...
0: Est-ce qu'il est homosexuel? Voilà. Est-ce qu'il trompe sa femme? Est-ce que sa femme le trompe?
1: S'est-il rendu en URSS? À Cuba, quels sont ses vices? Alcool, drogue, dette de jeu? Alors vous faites comme ça cette énumération, c'est très très très très très angoissant, parce qu'on se dit vraiment, il était considéré comme un ennemi de la tranquillité nationale, la tranquillité étant que les Noirs et les Blancs ne puissent pas se blairer, définitivement.
0: Alors, en fait, tout vient de... Sam Cooke avait été invité par Mohamed Ali à un combat célèbre à Miami au printemps 1964.
1: Okay, combat de boxe.
0: Un combat de boxe. Où d'ailleurs, face à Sonny Liston, où Mohamed Ali va écraser celui qu'il appelle le vieil ours, Sonny Liston, il va gagner. Et il se passe après une réunion, Mohamed Ali qui va organiser ça, il va y avoir une réunion dans un hôtel de Miami, où il y aura des gens de National Islam, mouvement radical
1: De Malcolm
0: noir,
1: X.
0: etc., et où il y aura Malcolm X. Et à partir du moment où cette rencontre a lieu dans un hôtel de Miami avec Mohamed Ali, Malcolm X, Sam Cooke et Jim Brown, qui est un joueur de football américain très célèbre, Malcolm X immédiatement est sur écoute du FBI, tout de suite.
1: Parce que lui...
0: Parce qu'il fréquente Malcolm X. Mohamed Ali, il était déjà. Il, à partir du moment où il adhère à, où il suit Malcolm X et il adhère à Nation of Islam, il était déjà sous surveillance. Sam Cooke n'était pas particulièrement sous surveillance avant, mais à partir du moment où il fréquente Malcolm X, etc., ça y est, il est sur les radars du FBI. Il est considéré comme ce qu'on appelle une personne of interest, mais pas au même niveau, bien entendu, que Malcolm X.
1: Des années plus tard, John Lennon le sera aussi.
0: Oui.
1: Mais n'empêche que c'est partant de ces faits-là, du fait qu'il était surveillé par le FBI et qu'il y avait tout un tas de gens aux États-Unis qui avaient tout intérêt à ce que... les Noirs et les Blancs ne s'entendent pas, continuent à ne pas s'entendre. C'est pour ça qu'il y a cette théorie qui dit qu'en fait, le crime crapuleux que vous nous avez raconté tout à l'heure, à savoir la prostituée et la patronne du motel qui se mettent d'accord pour dépouiller la star et qui lui tirent dessus, on dit, non, c'est pas ça, c'est un assassinat, c'est commandité, les ficelles sont tirées, et alors là, il y a effectivement tout un tas de théories que vous égrenez d'ailleurs, parlez dans le livre, vous n'y croyez pas.
0: Absolument pas, pour une simple et bonne raison, c'est que personne n'a essayé d'assassiner Bob Dylan, qui prend la défense des Afro-Américains et qui est blanc, qui pourrait donc passer aux yeux des blancs suprémacistes, il pourrait passer pour un traître.
1: Oui, c'est vrai.
0: Et Blowing in the Wind, c'est la défense des Afro-Américains. D'ailleurs, morceau sublime, parole sublime. Personne n'a menacé Bob Dylan à cette époque. Moi, je pense qu'on est dans une Amérique qui est totalement paranoïaque. Il y a eu l'assassinat de Kennedy en novembre, juste avant. Ne pas oublier aussi que l'été 1964 est un été particulier, puisque début juillet 1964, ce qu'on appelle les Civil Rights Act sont promulgués par Lyndon Johnson en présence de Martin Luther King. Et ça va réveiller le Ku Klux Klan, qui était un peu assoupi, assoupi, et qui va faire des massacres absolument abominables d'étudiants autant blancs que noirs dans l'état du Mississippi. Non, j'y crois pas. Il y a une phrase de Mohamed Ali qui, pour moi, est quasiment une clé. Il dit, si ça avait été Elvis Presley ou Willie Nelson, l'enquête aurait été bien faite. Et là, l'enquête a été bâclée en 3 jours. En plus, enquête sur laquelle on ne retient que le témoignage de la gérante du motel et de la jeune fille qui se prostituait occasionnellement. Quand vous regardez, moi j'ai regardé les PV, c'est surréaliste.
1: C'est bâclé.
0: Ils s'en foutaient. Pour eux, c'était... En plus, les premières heures, ils ne savent pas que c'est Sam Cooke qui s'est fait descendre. Il y a des photos terribles que j'ai retrouvées. Vous voyez comment ils sortent le corps de Sam Cooke du motel. En fait, sur un diable.
1: Il est tout nu en plus. Il est à moitié nu,
0: il a juste une veste, etc. Ouais. En fait, ils lui mettent une couverture de déménageur dessus et ils le sortent à la

0: verticale sur un diable de déménageur. Les photos existent.
1: Wow.
0: C'est-à-dire que on voit là l'idée qu'il se faisait d'un noir qui venait de se faire descendre dans un quartier un peu populaire.
1: Ouais. Heureusement, il y a des théories du complot rigolotes dans le livre. On parlera notamment de l'extraterrestre de Roswell. Ouais. Je vous renvoie à la page 187, vous allez rigoler. Non mais voilà, parce qu'effectivement, le sujet est lourd. L'artiste était sublime, donc évidemment, tout ça est très triste. Mais voilà, le livre est en trois parties. Hein. Il y a avant le meurtre de Sam Cooke, il y a la nuit de son meurtre, et puis il y a après. Alors, avant de parler justement de son héritage et de pourquoi il est pertinent et important de continuer à parler de Sam Cooke aujourd'hui et de l'écouter, justement, on va mettre en pratique et écouter. Alors ça, c'est ma petite chanson préférée de Sam Cooke. Elle s'appelle What a Wonderful World, mais c'est pas Louis Armstrong, c'est Sam Cooke, et c'est très beau, et ça a la fraîcheur des années lycée et des premières amours.
0: Ah, ouais, c'est beau.
1: C'est magnifique.

0: Il a laissé un grand vide, évidemment, à sa mort, Sam Cooke. Ceci dit, toute la dernière partie du livre, qui s'appelle Après, oui. Après sa mort, donc, il y a des moments comme ça. En 1986, il rentre au Rock'n'Roll Hall of Fame, oui. Notre Sam Cooke. En 1994, son étoile sur le Walk of Fame, oui. D'Hollywood. En 2008, Barack Obama, qu'il cite dans un discours. Il est toujours là. Est-ce que les jeunes américains, les jeunes noirs américains, fans de rap, connaissent Sam Cooke? Est-ce que sa mémoire est célébrée aux États-Unis? C'est vrai qu'en France, il ne fait pas partie des grands artistes noirs américains, non, militants des droits civiques qu'on peut connaître. On connaît mieux Aretha, par exemple, Aretha, ouais, Franklin ou d'autres. Est-ce qu'aux États-Unis, sa mémoire est entretenue?
1: Oui, elle est entretenue parce qu'il y a une filiation. C'est-à-dire que l'avant-dernier album qui s'appelle Nightbeat de Sam Cooke, si vous regardez la pochette, il y a marqué Sam Cooke et Mr. Soul. C'est une des premières fois où on voit ce mot
0: le
1: apparaître,
0: mot soul.
1: Le mot soul. Et la soul, qui est la musique de l'âme, donc musique qui est un héritage direct du blues, va nous amener au funk, va nous amener aussi à Aretha Franklin, à Marvin Gaye. Tous les grands chanteurs, artistes noirs, il y a une filiation. Alors, en même temps, Sam Cooke, il ne vient pas de nulle part. Il y a eu le gospel, il y a eu le blues. Et en plus, il naît à Clarksdale, qui est... c'est un peu loin du delta du Mississippi, mais on estime que John Lee Hooker, Muddy Waters, tous ces bluesmen qui sont natifs de Clarksdale, c'est le blues du delta, c'est le berceau. Ouais. Il ne vient pas de nulle part lui-même, mais il a cette chance... Je veux dire, et ce courage d'être le premier à essayer de faire un crossover entre différents publics.
0: Ouais.
1: Et entre le public noir et le public blanc. Et ça, c'est quelque chose d'extraordinaire parce que ça ouvre la voie à tout ce qui va suivre derrière, même si, attention, tout n'a pas été réglé derrière. N'oublions jamais qu'un autre disque très important pour moi, c'est What's Going On de Marvin Gaye en 1971. Autre année terrible, guerre du Vietnam. Chaque morceau de cet album parle des souffrances des gamins qu'on envoie là-bas. Il faut jamais l'oublier, même si ça semble poétique. Mais sans Sam Cooke, je ne sais pas s'il y aurait eu tout ce qu'il y a eu derrière, ou ça aurait peut-être mis un peu plus de temps. Et puis bon, il a une voix sublime, il faut jamais oublier qu'il composait, qu'il écrivait ses paroles, et il a une voix merveilleuse.
0: Ça méritait bien un livre. Marc Dolisi, merci pour cette nuit de l'Amérique aux éditions Éric Bonnier, la collection Encre Rock, fort recommandable, la nuit de l'Amérique donc, et merci d'être venu nous voir.
1: Merci à vous.
0: Merci.

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2: Bienvenue dans Décibels.
3: Bonsoir, merci beaucoup.
2: Je suis très très contente de vous rencontrer, mais il faut que je démarre, Alex, avec une confession.
3: Ah oui?
2: Vous allez dire que je suis folle comme un lapin, peut-être, mais en fait, ça fait des mois que je vous écoute et que je pense que vous êtes canadien.
3: Ah bon?
2: Oui.
3: Ah ben bah c'est un compliment.
2: Alors pourquoi est-ce que... Parce que là, évidemment, les gens chez eux font... Vous êtes du Maine-et-Loire, donc ça n'a rien à voir, Alex, entre Nantes et Angers, voilà.
3: C'est ça.
2: Mais en fait, comme vous vous appelez Montembeau, et qu'on vous a découvert grâce au rôle de Marie-Jeanne dans Starmania, qui lui-même avait été chanté par Fabienne Thibault, alors moi, Montembeau, Thibault, Starmania... Il est canadien.
3: Mais franchement, c'est pas idiot parce qu'il y a une partie des Montembeau qui vient de Canada, étymologiquement. Enfin voilà, bon. si on retrace l'arbre généalogique. Mais non, moi je viens bien du Maine-et-Loire.
2: C'est ça. Voilà. Voilà. Bon, maintenant ça va mieux. Il fallait que je l'avoue parce que je me sentais bête. Parce que, évidemment, on prépare un peu l'émission, un peu. Hein, vous me connaissez. Et donc je lis la biographie d'Alex et là je fais ah mais pas du tout de Québec en fait. Non. Bon, pas du tout. C'est gentil de dire que étymologiquement, il y a peut-être une partie de la famille.
3: Non, c'est vraiment pas idiot.
2: Alex, vous êtes chanteur, auteur, compositeur. On va parler évidemment de votre premier album. Mais avant, dire qu'on vous a découvert donc, dans ce rôle de Marie-Jeanne qui avait été merveilleusement chantée par Fabienne Thibault pour le souvenir, pour le plaisir.
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2: Alex Montembeau. C'est...

0: très beau guitare-voix que vous nous avez offert ici à la Maison de la Radio pour France Culture, France Musique, pardon, qui faisait une spéciale sur les comédies musicales. Alors, les comédies musicales, cette comédie musicale-là, Starmania, c'est comme ça qu'on vous a découvert. Est-ce que c'était un rêve d'être dans une comédie musicale, particulièrement Starmania? Parce que c'est pas de votre génération, hein, vous avez 26 ans, ça vient d'où?
1: Ça vient d'où? Bah, mes parents écoutaient beaucoup Michel Berger, France Gall, Véronique Sanson, voilà toute cette clique de chanteurs et chanteuses. Donc j'ai un peu grandi avec la musique quand même de cette époque-là. Ma mère avait l'album de Starmania à la maison, l'album bleu, je m'en souviens très bien.
0: Oui.
1: Je l'ai récupéré avant de savoir même que j'allais jouer dans Starmania. Donc il y a quand même une petite histoire, ça vient pas de nulle part. Et en fait, ça n'a jamais été un rêve dans le sens où j'ai jamais osé m'imaginer faire partie d'un spectacle comme ça. C'est arrivé un peu comme un cheveu sur la soupe. Je suis arrivée à Paris dans l'espoir de développer mon projet personnel.
0: Parce que vous êtes auteur, compositeur et chanteur.
1: C'est ça.
0: Donc
1: j'avais une volonté en fait de développer mon projet, de défendre mes chansons personnelles. Et puis en fait très rapidement j'ai rencontré des différents directeurs artistiques, différents directeurs de labels, dont Raphaël Amburger, le fils de France Gall, Michel Berger. Et de fil en aiguille, voilà, il m'a proposé en fait une place pour le rôle de Marie-Jeanne.
0: Alors, quand on vous propose cette place-là, qu'est-ce qui se passe? Vous hésitez? Vous foncez? Est-ce que vous êtes du genre à vous précipiter?
1: Franchement, je me souviens assez précisément le moment où j'ai reçu l'appel de Raphaël.
0: Ah, racontez-moi.
1: j'ai explosé de rire, mais de nerfs en fait. Enfin, je voulais pas y croire. Donc j'ai appelé mon père dans la foulée. J'ai appelé mes parents. Je crois que j'ai lâché un gros rire nerveux parce que ça me paraissait assez irréel en fait de m'imaginer faire partie de ça. Moi, je venais d'arriver à Paris. C'était un peu l'effervescence déjà en l'espace de quelques semaines, quelques mois. Donc c'est au-delà d'un rêve. C'est au-delà d'un rêve.
0: Donc, Alex, les informations que nous avons jusqu'à présent. Vous êtes du Maine-et-Loire et pas du Québec. Mmh. Vous avez été biberonné à la grande variété française et vous allez donc sortir L'envie folle, cette chanson que vous portez en vous depuis longtemps ou alors qui vont un petit peu nous donner une idée de qui vous êtes là après cette expérience Starmania et le fait d'avoir fait le tour des zéniths de France.
1: C'est un petit peu tout ça mélangé. L'envie folle, c'est le titre de la première chanson de mon projet. C'est une chanson que j'ai écrite avant Starmania. Donc c'est une chanson que je porte depuis un moment et j'avais envie qu'elle fasse partie de ce projet puisque elle représente un peu ma façon d'écrire que j'ai depuis un petit moment et puis à la fois des chansons plus récentes, plus intimes comme Chez moi, Vanille Choco, où avec l'expérience Starmania justement j'ai appris à mettre des mots plus précis sur mes sentiments, mes émotions, mon rapport à ma famille, etc., mon identité, chose que j'étais pas forcément capable de faire il y a quelques années. Donc
0: il y a ça. Non, mais le fait d'avancer en âge aussi, l'expérience de Starmania, mais aussi, oui, juste bêtement le fait de grandir, quoi. Mm-hmm.
1: Le fait de grandir. L'envie folle, c'est un projet, sur l'émancipation quelque part. Ces quatre dernières années, je suis partie de mon Maine-et-Loire pour arriver à Paris. Il s'est passé plein de choses. Je crois que j'avais envie de raconter avec simplicité, ce que ça peut être le parcours de quelqu'un qui s'envole, quoi, de ses propres ailes.
0: Ah, c'est beau. J'ai dit tout à l'heure, vous êtes chanteur, auteur, compositeur, mais on n'a pas parlé des instruments. Vous jouez de la guitare, vous jouez du piano, vous avez grandi dans un environnement extrêmement musical. Comment vous composez?
1: C'est très variable. Souvent c'est au piano quand même.
0: Ah ouais.
1: C'est le premier instrument que j'ai appris, comment dire. J'ai commencé à 5-6 ans, école de musique, puis conservatoire, parcours classique, puis très rapidement je me suis rendu compte que ça fonctionnait pas avec moi le parcours académique. Donc
0: et ça passe du côté obscur.
1: Du côté obscur. Donc j'ai fait des musiques actuelles, j'ai fait du jazz et en fait je passais surtout énormément de temps à casser les oreilles de ma famille, à jouer dans le salon des heures durant. Mais tout sauf ce qu'on me demandait de travailler au conservatoire. Donc j'ai commencé à écrire. Ça a été vraiment avec le piano que j'ai établi un vrai rapport. C'est là où j'ai l'impression que je peux me montrer vulnérable aussi, exprimer mes émotions. C'est sur le piano. La guitare, c'est un rapport un peu différent. Je raconte les choses, mais ça vient dans un second temps souvent.
0: Et la guitare, vous en jouez sur scène, vous vous accompagnez?
1: Oui.
0: Ah oui, c'est ça aussi. Mmh. Donc,
1: ça me permet d'avoir un rapport différent avec le public puisque je suis debout. Je suis debout en face du public et j'aime bien cette proximité que j'ai davantage avec la guitare. Là où le piano, c'est plus ma petite bulle de confort, quoi.
0: On va écouter une chanson qui s'appelle Chez moi et qui, comme son nom l'indique, va nous permettre de regarder par le trou de la serrure et voir comment ça se passe chez les Montembeaux. C'est une chanson et même quand depuis qu'on a commencé à parler, là, on se rend compte à quel point la famille est importante pour vous. Il y a vos parents, mais il y a aussi vos grands-parents, mais il y a aussi vos sœurs. Enfin voilà, c'est vraiment un de vos piliers, votre famille.
1: Ouais, évidemment. Bah, ça m'a forgée. Pendant longtemps, j'ai fait de la musique avec deux de mes sœurs. On avait un groupe ensemble, on chantait à trois voix. Donc, notre parent nous aidait à faire les arrangements. On faisait écouter à notre maman qui nous donnait son avis. Enfin, voilà, on a vraiment grandi dans la musique, dans cet univers-là. Ça a été notre façon de communiquer depuis très jeune.
0: Ils l'ont entendu, évidemment, cette chanson avant tout le monde. Nous, on va l'écouter maintenant. Juste avant, j'aimerais savoir quand il dit, quand ils l'ont entendu pour la première fois chez moi.
1: Bah, je crois que tout est dit dans la chanson. On est des gens pudiques, donc un sourire un peu timide et un câlin, et voilà.
0: Ça va vous faire l'effet d'un câlin, à vous aussi. Chez moi, Alex Montembeau est l'invité de Décibel.

0: tendresse. Oh là là, puis vous chantez comme un ange, hein, bravo, Alex Montembeau. À la fin de la chanson, vous parlez des CD de Sanson, puisque vous avez parlé tout à l'heure de vos influences Berger, Gall et compagnie, mais Sanson, évidemment. C'est une artiste qui est importante pour vous, Véronique Sanson?
1: Vraiment, elle m'a marquée. Je pense que je devais avoir 10 ou 11 ans quand je l'ai découverte, avec son album Plusieurs Lunes, un album assez récent.
0: Ah, c'est drôle, mais oui.
1: Et en fait, j'ai découvert...
0: Parce qu'il sortait à ce moment-là.
1: Il sortait à ce moment-là.
0: Ah, mais oui.
1: Et donc, ma mère l'a acheté, elle l'a mise dans la voiture. Et là, j'ai découvert une voix que je n'avais jamais entendue, une émotion, une sensibilité. Et j'étais jeune et ça m'a vraiment marquée. Et donc, j'ai écouté tous ses autres albums. Je pense que je connais toute sa discographie par cœur. Elle m'a vraiment accompagnée dans toute ma vie, quoi, tout mon parcours de musicien.
0: Et 15 ans plus tard, petit musicien est devenu grand et va faire les premières parties de Véronique Sanson.
1: Eh oui, je l'ai appris hier.
0: Mais bravo.
1: Merci.
0: Waouh. La fameuse tournée « J'ai eu envie de vous revoir », Véronique Sanson. Ici est d'ailleurs la Fière Radio partenaire. Et alors, vous allez ouvrir pour Véro, quoi.
1: Ouais, pour Véro. Wow. C'est fou. Je l'ai pas fait exprès, hein. Je l'ai pas placé dans ma chanson.
0: C'est ça.
1: Je vous jure.
0: Alex Montembeau, on peut aussi parler de coup de cœur. Je me souviens la première fois que j'ai entendu votre voix, j'étais avec ma fille Maya dans les tribunes de Bercy au concert de Clara Luciani et c'est

0: en duo donc avec Clara pour ce Monde et Stone. C'était en janvier 2023, donc ça va faire bientôt 3 ans. Elle a eu un coup de cœur, Clara, pour votre voix, votre musique. Elle décrit votre voix, elle dit c'est comme une comète, quoi. Ça passe une fois tous les 100 ans. Ça vous fait quoi ce genre de soutien, Alex ?
1: Ça m'émeut vraiment, ça me touche vraiment beaucoup et c'est vrai que c'est un cadeau qu'elle m'a fait et ce cadeau qu'elle m'a fait, c'est aussi comme les comètes, c'est assez rare de vivre des moments comme ça. Je me serais jamais imaginé chanter avec une des artistes que j'admire beaucoup. J'ai beaucoup écouté Clara Luciani avant de la rencontrer en fait.
0: Ouais.
1: Et donc c'était un peu comme un rêve. Je vis des rêves après d'autres rêves. Clara Luciani, puis là les premières parties de Véronique Sanson. C'est un rêve éveillé que je vis depuis quelques années et c'est vrai que le Bercy, je m'en souviendrai très longtemps, je pense.
0: Et ben moi aussi, parce que vous dites qu'elle vous a fait un cadeau, mais à nous aussi, son public, elle a fait un cadeau parce qu'elle nous a dit voilà, là vous pouvez aller écouter. Là il y a quelque chose qui se passe, Alex Montembeau, et c'est vrai. Alors l'envie folle, donc cette chanson, c'est plus qu'un EP, mais c'est moins qu'un album. C'est une espèce de format un peu hybride. C'est parce que vous vouliez sortir tout de suite quelque chose ?
1: Ben alors justement, j'avais envie de prendre mon temps et pour ça, sortir un album, je pense que ça m'aurait demandé de prendre plus de temps pour réfléchir, pour bien faire les choses. Et je crois que les entre-deux, ça me définit bien. le côté hybride, voilà, que j'essaie d'injecter dans ma musique, d'avoir à la fois de l'organique et à la fois de l'électronique. Voilà, quand je parle de Vanille Choco et mon identité, je raconte que je suis un peu entre les deux ou alors ni l'un ni l'autre. Et je crois que j'avais envie de sortir un format aussi qui est pas totalement qui est pas vraiment conventionnel, quoi.
0: C'est un disque non binaire.
1: Ouais, on peut dire
0: il veut pas le disque. Est-ce que tu es un EP ou est-ce que tu es un album? Eh bien, débrouille-toi, j'ai 7 chansons.
1: Voilà. Et ce sera comme ça. Non, mais j'avais envie de prendre le temps avec Starmania. C'est vrai qu'il m'a fallu un peu de temps pour revenir à la réalité, remettre les pieds sur terre, renouer aussi avec mon entourage, retrouver une vie à peu près normale, puisque c'était. Génial, Starmania, comme expérience. Et à la fois, c'est voilà, un rouleau compresseur qui m'est passé dessus.
0: Ça doit bouffer une énergie folle. Ah
1: ouais. Mais c'est ce qui fait la magie aussi de l'expérience. C'est que c'était tellement fou, tellement intense dans tous les sens du terme, que ça en fait une expérience inoubliable. Mais voilà, j'ai eu besoin de reconnecter. Et pour ça, sortir un album, je pense qu'il m'aurait fallu 3 ans, 4 ans pour m'en remettre.
0: Ah ouais, non, nous, on voulait pas attendre.
1: Et moi non plus.
0: Ça, c'est sûr. Vous bossez en solitaire ou vous avez un gang qui travaille avec vous?
1: Mais encore une fois, un peu des deux. Ce serait trop facile d'avoir une réponse claire.
0: J'aime bien. Allez, on y va. Rentrons dans les complications, dans les méandres créatifs d'Alex Montembeau.
1: Bah, j'aime bien toujours initier l'écriture et la composition seule. Ça me permet d'être plus authentique, au plus proche aussi de mes émotions, de ce que j'ai envie de raconter. Et puis voilà, souvent, au bout d'un moment, si c'est pas du one shot, je vais un peu bloquer pour aller au bout d'un texte, trouver les mots justes. Et là, je vais m'entourer un petit peu. Je m'entoure de Séverin, avec qui je collabore énormément. C'est mon éditeur. C'est mon associé aussi, avec qui voilà, je produis en partie mon projet. Et il m'aide parfois sur certains bouts de texte ou certains bouts de mélodie quand je bloque. Je me suis entourée de Fiskara aussi, Marc, qui m'a aidée sur des textes, notamment sur À l'autre bout du tel. Je me suis entourée de Sage, donc, qui collabore avec Clara Luciani sur la production de ses disques. On travaille plus la musique ensemble. Donc voilà, j'essaie de prendre un petit peu à droite à gauche, de m'entourer pour compléter, on va dire.
0: La chanson Vanille Choco, c'est évidemment celle qu'on va écouter d'ici quelques minutes. Avant qu'on l'écoute, vous l'avez mise en avant, cette chanson. Il y a même un clip. Enfin voilà, c'est une chanson qui est importante pour vous. Est-ce que vous pouvez nous raconter son histoire ?
1: Bah, c'est une chanson que j'aurais jamais pensé réussir à écrire. Alors, je sais pas trop comment expliquer ça, mais moi, je suis donc non-binaire. Ça fait 8-9 ans à peu près que je suis raccord avec mon identité et que je vis ça pleinement. Mais je pensais ne jamais avoir envie d'en parler ou ne jamais avoir envie d'en faire un sujet, en fait.
0: Oui, c'est pas parce qu'on le vit que c'est un sujet de chanson,
1: oui, voilà.
0: Effectivement.
1: Bah, voilà, en fait, dans mon entourage, etc., évidemment que j'ai eu à avoir des discussions, entre guillemets, pour essayer d'expliquer. Pour qu'on me considère ou qu'on me genre comme j'ai besoin qu'on me genre, à savoir au masculin. Et en fait, assez récemment, j'ai pris conscience de beaucoup de choses et comme je vous disais tout à l'heure, notamment avec l'expérience Starmania, je crois que j'ai eu envie / besoin de raconter avec précision les choses pour créer de la proximité aussi avec les personnes qui m'écoutent. Et j'avais l'impression que si je mettais pas des mots là-dessus, ça laissait encore peut-être une barrière pour essayer de me comprendre un peu mieux et de connecter en fait avec avec l'entourage musical.
0: Et puis petit bonus, ça donne aussi à entendre un témoignage d'une personne non binaire à qui, en l'occurrence, en tant que groupe social, on tend pas beaucoup le micro.
1: Non, pas vraiment. Pas vraiment. Et en temps normal, je pense que j'aurais pas forcé la main pour prendre le micro.
0: Ouais.
1: Prendre le micro justement, c'est pas tellement mon tempérament. Et en fait, j'avais envie de le dire avec simplicité. Moi, je reproche rien à personne. Je suis pas là pour faire la morale ou pour revendiquer quoi que ce soit. Et je pense que le fait de le dire simplement, moi, je me sens comme ça. Ouais. Bah, personne ne peut rien dire contre ça, puisque c'est comme je me sens, quoi.
0: Ouais. Et peut-être même que ça file un coup de main à les petits jeunes.
1: J'espère.
0: Hein?
1: C'est le but aussi, évidemment, d'essayer de donner confiance aux personnes qui sont peut-être moins bien entourées que ce que j'ai eu la chance d'être entourée.
0: Ouais, dire c'est possible. C'est marrant parce que là, dans la construction de l'émission, juste après, on écoutera David Bowie. Mmh. Et très, très souvent, j'ai entendu, moi, des témoignages de gens, quand ils ont vu David Bowie à la télé en Angleterre à Top of the Pops dans les années 60 et qu'ils ont vu un gars avec du rouge à lèvres et ils ont dit, c'est possible! On a le droit! Et ça, ça fait un bien fou, en fait. Ouais. Et en fait, c'est vraiment quelque chose, la libération des esprits par l'art, quoi.
1: Bien sûr. Mais c'est vrai qu'on manque toujours de représentation. C'est une évidence que la musique et l'art de manière générale, c'est un levier indispensable pour justement essayer de normaliser toutes les identités qui existent, en fait.
0: Ça vous rend heureux de sortir L'Envie Folle le 7 novembre prochain?
1: Ouais. Je suis sur ex, pour tout vous dire.
0: Il faut attendre encore un petit peu. Encore un petit mois. Un gros mois.
1: Ouais.
0: Un gros mois. Moi aussi, j'ai hâte. 7 chansons d'Alex Montembeau qui sortiront le 7 novembre. L'Envie Folle. Écoutons Vanille Choco. Et merci beaucoup d'être venu nous voir.
1: Merci.
0: À bientôt.

0: c'est déjà ça et c'est déjà vachement bien. Alex Montembeau, vanille, choco.
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3: Bonjour à toutes et à tous. J'espère que vous allez bien en cette fin de semaine. Bon courage si vous êtes sur la route. Bison futé, voie rouge sur une très grande partie du sud de la France, dans le sens des retours. Pour vous accompagner donc jusqu'à 13h et peut-être dans les bouchons, voici Valérie Damido et Eric Bastien et nos super candidats avec des histoires au ski, dans une forêt et même à la cité interdite en Chine. Ça commence juste après Michel Jonas, la boîte de jazz sur votre radio ici.
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0: Sur scène le 16 octobre à Hyères en Essonne et le 24 à Gérardmer, Michel Jonas, la boîte de jazz sur votre radio ici. Place à Valérie Damidot et Éric Bastien qui sont maintenant avec Didier d'ici Picardie qui nous avoue une drôle de chose lors de son service militaire. J'espère que vous ne l'avez pas croisé. Et Marilyn d'ici Alsace qui a une technique bien à elle pour ranger et c'est radical.
1: Nous sommes au taquet avec Didier qui joue avec ici Picardie qui a 4 et Marilyn qui joue avec ici Alsace qui a 7. Alors, notre petit Didier, ah Didier, il lui est arrivé des bobos, il a souvent des petits trucs. Et oui, vers 10 ans, il paraît que t'es parti chercher des cerises dans l'arbre et que t'es tombé, mais t'es tombé pas n'importe où, t'es tombé où ?
2: Je suis tombé dans une grande touffe d'orties.
1: Aïe, aïe, aïe, aïe, aïe, aïe, aïe, et alors ?
2: Je t'ai bien piqué.
1: Oh là là là là là là.
2: Je suis retourné à la maison en courant. Je me suis allongé dans le canapé et j'ai dormi toute l'après-midi.
1: Oh là là là là là là là là là là là là là là.
3: C'est sûr que c'était que des orties. Dormir toute l'après-midi.
2: J'ai peut-être mis du somnifère dans les orties.
3: Ah bah oui, parce que ça pique.
1: C'est horrible les orties, c'est terrible. Alors il paraît que pendant ton service militaire, on t'avait mis au service santé.
2: Oui.
1: Alors que tu avais fait des études de mécanique, donc voilà. Et il paraît que tu as fait des piqûres pendant tout ton service, c'est-à-dire ?
2: Bah, chaque arrivée de contingent, il y avait des piqûres obligatoires à faire. Et donc j'ai fait 200 piqûres à chaque fin de mois, donc j'en ai fait, plus de 1000 pendant tout mon service militaire.
1: Ah bah t'es devenu médecin alors, adieu la mécanique hein !
2: Non, j'ai même pas de brevet de secouriste.
1: Ah bah, c'est quand même étrange qu'ils t'aient mis à faire des piqûres alors que tu faisais de la mécanique, c'est dingue ça.
2: Ah mais ça c'est l'armée hein.
1: Ah bah oui mais bon quand même, je sais pas trop si j'aurais eu confiance dans un mécanicien pour me faire une piqûre quand même.
2: Ah mais il y a personne qui était au courant hein.
1: Alors mon petit Didier, c'est la question cash, c'est la question qui te permet de gagner 5 points.
2: Oui.
1: Donc, écoute bien, petite ambiance, tout ça. On part en Provence. Alors, écoute bien. Quelle préparation provençale à base d'olives, de capres et d'anchois se tartine souvent à l'apéritif ? Quelle préparation à base d'olives, de capres et d'anchois se tartine à l'apéritif ? Top chrono, 10 secondes.
2: Mais je pense que c'est la tapenade.
1: Et c'est une bonne réponse. Alors ça vient de Marseille, elle tire son nom du mont provençal Tapenot qui signifie capre. Elle est déclinée en noir ou en vert mais c'est très très bon hein, la tapenade. Bravo, ça fait 7 pour Didier.
3: Ça donne faim. T'as pas envie d'une petite tapenade, Marilyn ?
4: Oui, si, si. J'aurais bien aimé la question, surtout.
3: Mais oui, je comprends. Mais... Non, t'inquiète pas, il y a d'autres questions qui arrivent. Et ta question, je suis sûr.
4: C'est vrai.
3: Oui, non, ça va aller. T'es à combien, là ? T'es à 7 points, Marilyn, Didier ?
1: 7.
3: Ah, on est sur une égalité. Là, Marilyn, va falloir un petit peu se distinguer, on est d'accord. Alors, je voudrais revenir quand même sur ce dossier de la maniaquerie. Parce que on a évoqué ce côté bien rangé, tout ça. Bon, on en a parlé rapidement. Mais je découvre, parce que je vais un petit peu plus loin dans ma fiche, que c'est de pire en pire. Tu nous as pas tout dit, Marilyn. Attends, il paraît que tu vas jusqu'à souvent jeter les affaires des autres. Mais ça va pas bien.
1: Mais c'est-à-dire.
4: Ben, je jette la poubelle. Hein.
1: Mais pourquoi ?
3: Ben parce que c'est pas bien rangé.
4: Ben voilà, je veux ranger et puis. Surtout les cuillères après des yaourts.
3: Tu jettes les cuillères à la poubelle ?
4: Voilà, avec le yaourt.
1: Ah oui, d'accord.
3: Et les cuillères en argent, c'est... tout ça, c'est... t'as plus de service, quoi.
4: Trop rapide, voilà.
1: Ah, voilà.
3: Non, mais, c'est un papier qui traîne. Un papier important, genre en ce moment, tu vois, c'est les impôts.
4: Voilà, voilà aussi, oui. Alors, les enfants, ça râle. Hein.
3: Poubelle.
4: Je suis chez eux. Oh là là.
1: Parce que, excuse-moi, je viens d'entendre une phrase qui m'a interpellée. Tu dis chez eux, c'est-à-dire que tu fais le ménage quand tu es chez tes enfants ?
4: Je sais, mais ils ne veulent pas. La fille, elle ne veut pas.
3: Alors, rappelons qu'Alexandre, il a 43 ans, bien sûr. Et Benjamin, 34 ans. Enfin, il s'appelle Tanguy, c'est leur deuxième prénom.
1: Mais, excuse-moi, c'est normal qu'elle ne veuille pas. Parce que si tu lui jettes ses affaires, c'est pas très sympa, quand même.
4: Voilà. Me dis, tu viens, mais tu ne touches à rien.
3: Voilà, j'ai encore un dossier. Là, j'enquête depuis tout à l'heure. Je suis comme Doum Doum dans Les Traîtres. Faut avoir la ref. C'est quoi cette histoire de bouchon dévié ?
4: Ah, bah alors là, pareil, hein. C'est pareil, je jette le bouchon d'évier quand je fais la vaisselle. C'est souvent, on fait que acheter des bouchons d'évier.
3: Et pourquoi ?
4: Et puis je l'ouvre. Alors, après, c'est les égouts qui sont bouchés. Voilà, bon.
3: Okay.
4: Sujet de goût, quoi.
1: J'ai une pensée émue pour Alain, mari de Marilyn.
3: Voilà. Une pensée pour tous les bouchons déviés aussi.
4: Il est près de moi, il vous entend.
3: Oui, salut Alain.
1: On t'embrasse, Alain.
3: Voilà.
4: Bonjour.

0: Vous écoutez ici Sia, Gimme Love. Valérie Damido et Eric Bastien sont à présent avec Lydia d'ici Loire-Océan. Lydia qui est allée une seule fois au ski et ça sera la dernière. Quant à Florian d'ici Normandie, il partage son amour d'un certain style de film qui ne plaît malheureusement pas vraiment à sa copine.
1: Alors, ah là là là là, notre petite Lydia, il paraît qu'un jour, une seule fois dans ta vie, tu as fait du ski. Pour faire, enfin, à la montagne, pour faire du ski. Parce que ça a été une expérience très dure. Hein. Tu t'es totalement fait tirer par le tire-fesse, t'as pas pu rester debout. Donc, tu t'es fait tirer par le tire-fesse, et puis, t'as descendu toute une piste noire sur les fesses. Qu'est-ce qui s'est passé ?

0: On est à la neige, non?
1: Ah, mais en même temps,
2: c'est mieux.
1: Bah oui, si quand il va, tu te casses le coccyx et tu pètes les bâtons, c'est pas bien, on n'est pas bon. Par contre, t'as adoré la tour de l'enfer de Disney. Ça, tu t'as.
0: Ah ouais.
1: Ah là, tu t'es régalé là.
0: Ah ouais. Ouais. Ah ouais. Mes enfants m'ont offert ça pour mes. C'était mon Noël, là. Donc j'étais avec mon gars et ma fille, tous les trois.
1: Oh.
0: Ils m'ont offert un week-end là-bas et j'avais jamais été, c'était mon rêve d'y aller.
1: Et ben, voilà. Et ben du coup.
0: J'ai pris mon courage à deux mains, j'ai dit. Si tu te ramènes dans 10 ans, tu vas peut-être faire un AVC. Donc là, j'en ai profité, j'ai tout fait tant que j'ai pu. Et je suis rentrée vidée, mais hyper contente, avec des très bons souvenirs. Et j'ai pu voir le spectacle de la Reine des Neiges qui venait juste d'ouvrir. Et...
1: Je ne mentirai plus jamais.
2: Ça toute la journée.
1: C'est
2: encore.
1: Pour. Alors, je sais que c'est la Saint-Éric, mais un auditeur du Poitou nous a appelé pour nous dire vous êtes bien gentil, mais c'est aussi la Saint-Corinne.
2: Non, je ne partage pas, madame.
1: Bonne fête à toutes.
2: Saint-Éric aujourd'hui.
1: Corinne. Alors.
2: Ouais, bonne fête, Corinne.
1: Bonne fête, Éric. Bonne fête, Corinne.
2: Ouais.
1: Alors, ma petite Lydia, c'est la question à choix multiple. Je vais te poser la question, te proposer des réponses, et puis tu me donneras, après les 10 secondes, ta réponse, ton choix. Et tiens, je t'emmène. Hop.
2: Bouchka ?
1: Ah non, c'est Karine Schaïl. C'est Karine Schaïl. Alors, écoutez bien, aujourd'hui, lundi 18 mai, c'est la Saint-Éric, c'est la Sainte-Corinne, mais c'est aussi le début du tournoi de Roland-Garros. J'embrasse Benoît Paire qui va démarrer le tournoi. Alors, écoute-moi bien, à toi de me dire, alors, vraiment, de quoi est principalement composée la terre battue des courts de tennis ? De sable rouge ? De briques pilées, de roches volcaniques ou de sueur d'Éric Bastien.
2: Oh, c'est horrible.
1: Alors, de quoi est composée la mythique terre battue ? Sable rouge, briques pilées, roches volcaniques, sueur d'Éric Bastien. Oh, top wow. Chrono, 10 secondes.
0: Oh, j'aurais bien dit Éric, mais c'est un peu gros. Je vais rester sur la brique pilée.
2: Alors, Éric est gros, j'aime pas trop l'association. Hein.
0: Oui, c'est vrai, j'ai pas le visuel, je m'excuse, je retire.
2: Ouais. Oh, bah.
1: Eh bien oui, c'est de la brique pilée. C'est une fine couche de brique rouge broyée. C'est elle qui donne à tous ces terrains la couleur ocre et les rebonds magnifiques. Ouais. Voilà, allez, ça fait 3 points. Tu es à 6.
2: Et qui va faire un jeu 7 et match ? C'est mon Florian, c'est mon petit Gaulois, c'est mon Normand. Mais oui, mon Florian. Qui...
3: Oui.
2: Ouais, alors, on parlait de trucs qui fait un peu peur là, à Disney avec Lydia. Toi, t'aimes bien te faire peur aussi avec des films.
1: Ah.
3: Les films d'horreur, j'adore ça.
1: Ah, moi aussi.
2: Alors, Lucie, qui est ta chérie, aime pas trop ça, visiblement.
3: Non, elle aime pas trop ça, non. Elle veut pas trop quand je regarde avec moi. Ouais.
2: C'est quoi tes films préférés, films d'horreur préférés, du coup ?
3: Oh là là, il y en a plein.
2: Hein, écoute y a celui-ci.
3: Il y a Saw, il y a.
2: Mais celui-là, là. Ouais. Tu le reconnais, celui-là ?
3: Massacre à la tronçonneuse.
2: Mais oui, il est fort, hein.
1: Massacre à la tronçonneuse.
2: Oh là là là là là. Bon, pourquoi pas, c'est bien de se faire peur.
1: Moi, j'adore.
2: Ben oui. Tu as quelques défauts aussi. Tu t'emportes assez vite. Tu es un Normand. C'est logique. Oui.
3: J'aime bien avoir raison, mais j'aime pas avoir tort.
2: Ouais, je comprends.
1: T'aimes bien dire que le Mont-Saint-Michel est normand, mais bon.
2: Oui, bah oui. D'ailleurs, la réalisatrice nous a dit qu'Alain Barrière, qu'on écoutait tout à l'heure, était breton.
1: Eh oui, bien sûr.
2: C'est
1: bah oui.
2: Aujourd'hui. Hein. Tu t'emportes assez vite, je le disais. Tu es joueur, tu es taquin. Et en même temps, si tu étais un animal, tu serais quoi ? Et tout s'explique.
3: Le lion.
2: Eh oui, voilà, c'est ça.
1: Oh là là, mon Dieu, le signe astrologique d'Éric Bastien.
2: Bien sûr, ça rugit de plaisir.
3: Et moi aussi, c'est mon signe astrologique, d'ailleurs.
1: Oh là là là là là là là.
2: Salut Régis, votre mari aussi, qui est lion. Bah si, c'est vrai.
1: Oui. Mon mari est lion, c'est vrai.
2: Ben oui, votre mari est
1: lion. Nous ne sommes pas mariés, je vous rappelle.
2: Oui, enfin bon. Vous connaissez bien quand même.
1: Oui, 25 ans que je le supporte, qu'est-ce que tu veux faire ?

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1: Merci d'écouter votre radio ici. Les meilleurs moments d'Otake avec Valérie Damidot et Eric Bastien. C'est jusqu'à 13h. Et on écoute la suite juste après Michel Berger. Il n'y a pas de honte sur votre radio ici.

0: Michel Berger dans la playlist d'ici, il n'y a pas de honte. Et si on faisait un petit quiz musical maintenant? Essayez de faire aussi bien, voire mieux, que Maud d'ici Touraine et Benjamin d'ici Poitou. Il faut découvrir les interprètes des titres sélectionnés par Éric Bastien et Valérie D'Amido sur votre radio ici.
1: Nous sommes avec Maud qui a 2 points, Benjamin qui a 1 point, Maud qui joue avec ici Touraine, qui habite à Charentilly. Et Maud,
2: Maud,
1: on dort encore avec son doudou.
2: Bien sûr.
3: Oh là là.
2: C'est important.
1: Bah oui, mais
2: je te rassure.
1: Alors c'est quoi le doudou? Parce que je voudrais savoir.
2: C'est un petit bout de couverture en fait qui a plus de qui a plus de forme, mais le petit biais autour là qui est tout doux, qui réconforte, ça fait du bien.
1: Ah, mais, ah non mais attends, moi, ma fille a 33 ans, elle dort encore avec son doudou. Alors si tu veux, comme on te dit.
2: Je pense qu'on est de plus en plus en fait, donc il faut qu'on se pose des questions peut-être.
3: Je vais rappeler le docteur Kirsek peut-être. Hein.
1: On ne vit pas dans un monde facile, j'entends.
2: Non.
1: Si
2: c'est réconfortant pour moi et que je dors bien.
1: Voilà.
2: Doudou, je suis partout.
1: Eh ben, tu as bien raison. Voilà, tu pars en vacances avec, il est sous ton oreiller. Voilà. Bon.
2: Ouais.
1: C'est très bien. Comme ça, tu dors. Alors.
2: On va le savoir maintenant.
1: Oui, c'est pas grave. Alors, mon chat, est-ce que tu chantes? Est-ce que tu fais du karaoké? Est-ce que tu. Tout ça?
2: Ouais, j'aime bien, mais je chante pas. Hein. Mais j'aime bien les blind tests. J'aime bien tout ça, en fait. À ici Touraine, j'aime bien participer à tout ça, en fait.
1: Ah, eh ben, ça tombe bien.
2: Pas trop vieux, hein. Pas des années d'EHPAD, hein.
3: Oh là là, hey.
1: Alors chérie, là c'est pas du tout des années d'EHPAD. Et alors j'ai envie de te dire, c'est même des énormes tubes. Ça s'enchaîne, écoute bien, il y a 2 artistes, 2 filles qui vont s'enchaîner. Il faut que tu me donnes une ou deux. Enfin en tout cas, ça serait bien les deux, comme ça t'as 2 points. Écoute bien.
2: Ok.

0: mince, en plus, alors.
1: Alors, nous avons.
0: Madonna.
1: Ouais.
0: Madonna et l'autre, je sais plus le prénom, mais en fait.
1: Baby, one more time.
0: One more time. Ouais, elle est en cure de désintoxication.
2: Oh là.
0: Je sais plus.
2: Il a fait une belle pub, là.
1: Bah écoute, tu nous as bien vendu Britney Spears.
2: Ouais, ouais.
0: Oh là là.
1: Like a Virgin. Bon, bah ça, c'est Madonna.
2: Eh oui.

0: Eh ben, tu as quand même un point, c'est déjà.
1: J'ai un plus, hein. Ah ouais, ouais.
0: Bon, bah t'en as trois. Voilà.
2: 12h28, j'ai faim, je vais chez Benjamin parce que je sais que Benjamin adore cuisiner. Quelle est ta spécialité, mon Benjamin ?
3: Le bourguignon.
2: Ah, le bourguignon.
3: Voilà. Tout simplement.
2: Comment tu fais un bon bourguignon ? Ta petite recette à toi.
3: Déjà une bonne viande.
2: Ouais.
3: Une bonne viande et on n'est pas obligé de se ruiner. On peut aller chez son petit boucher à côté de chez soi. Déjà, il vous conseillera un super produit. Et puis, au pire, en acheter moins, mais de meilleure qualité, quoi.
2: Ouais, bien sûr. Le bourguignon. Alors, il n'y a pas que ça, un côté spécialité.
0: Le couscous, c'est dur à faire. Hein. La très bonne semoule, non, c'est du travail.
3: Non. Ah oui, mais sinon, c'est pas compliqué. Le plus long, c'est de préparer les légumes. Après, la cuisson, c'est long, mais c'est pas compliqué.
2: Ah, oui.
0: Non, mais il faut bien travailler la semoule.
2: Oui. Il faut qu'elle soit douce, comme de la farine. C'est bien. Tu sais également préparer le pot-au-feu. Pas de dessert,
3: oui.
2: Par contre. Si on vient chez toi.
3: Non, je suis pas bec sucré, non.
2: On emmènera les gâteaux, salé. Valérie. Vous notez, on doit aussi passer à Poitiers cet été.
3: Oui, bah oui.
2: On a tout le périple.
3: Les filles qui doivent finir leur séjour pour aller jusqu'à Saint-Jacques, si elles ont fait tour Poitiers l'année dernière ou avant, si elles commencent à Poitiers, elles auront qu'à s'arrêter à la maison pour prendre un pied.
0: Évidemment.
3: Un café, un petit...
2: Tourner manège dans cette émission. Ah oui,
0: alors.
2: Quand même célibataire, Benjamin. Bref.
3: Oui, mais pas Maud.
2: Oui.
0: Maud, elle n'est pas célibataire. Hein. Tu vas arrêter de vouloir marier tout le monde. Pose ta question.
2: Voici ton quiz musical. On a deux chansons, c'est mixé, c'est deux garçons. Pour le coup, à identifier, il y a deux points à gagner. On y va.

0: chante, qui chante.
1: Il t'a dit
2: Elton John.
0: Elton John. Premier,
2: ouais. Et George Michael, peut-être Wham, quand il était à l'époque de Wham.
0: Ben voilà, Carlos Whisper, vérifions tout de suite, Elton John, bien sûr. Le deuxième, c'est bien George Michael, ce qui fait 2 points de plus, Benjamin.
1: Allez, 3 points pour Mo, 3 points pour Benjamin.
0: On
1: vous êtes à égalité, vous êtes parfait.

0: Un des derniers titres de Bruno Mars, On My Soul, sur votre radio ici. Nous sommes toujours avec Maud d'ici Touraine, Maud dont la mère aime bien lui faire des blagues, heureusement qu'elle a de l'humour, et Benjamin d'ici Poitou qui n'a aucun sens de l'orientation, mais vraiment aucun, comme il le raconte à Valérie Damidot et Eric Bastien sur votre radio ici.
1: Alors, notre petite Maud, dis donc, il paraît que t'as une maman un peu sympa, un peu genre, je fais des blagues, l'air de rien.
2: Bien
1: il paraît
2: sûr.
1: Que quand t'avais 20 ans, ta maman t'a demandé d'aller acheter des tringles à rideaux dans un magasin.
2: Oui, c'est ça.
1: Et au moment de payer, qu'est-ce qui s'est passé?
2: Eh ben en fait, elle sait que j'ai un gentil caractère, en fait, et puis la caissière... Et du coup, elle m'a fait j'ai dû vider tout mon sac, je savais que j'avais rien pris. Et puis c'est tout, la caissière, elle s'est vraiment mise en colère et tout ça, je me suis mise en colère aussi. Je retourne chez ma mère, et t'es arrivée là, elle m'avait collé les antivols dans mon dos, en fait. J'étais partie au magasin comme ça. J'étais pas contente. Bon, elle était bien contente.
1: Mais...
2: en même temps, c'est un petit jeu sympa, parce que je suis un peu, j'aime bien les bêtises, quoi. D'ailleurs, je lui fais un petit coucou à Claudine et à Patrick de Chouny, en fait. Ils sont contents comme ça.
1: Voilà, donc, parce que ça.
2: Contente. Mais bon, on aime nos mamans, hein.
1: Oui, on aime nos mamans. Bah, moi, oui.
3: C'est la fête des mères, d'ailleurs, dans quelques jours.
1: C'est la fête
2: bientôt, bientôt.
3: Bah, c'est dimanche.
2: D'ailleurs, j'espère que mes enfants, ils entendent. Hein, c'est bientôt la fête des mères.
3: Ils comptent.
1: C'est dimanche, la fête des mères.
3: C'est pas dimanche, c'est dimanche d'après, ouais. C'est ça.
1: Alors.
2: D'après.
1: Oui. Le dernier dimanche du mois de mai, c'est la fête des mamans.
3: Exactement.
1: Pensez à vos mères qui ont souffert pour vous mettre au monde, bande de petits ingrats.
3: C'est l'occasion de rappeler que c'était la Saint-Éric hier. Pourquoi je dis ça? Voilà.
1: Est-ce que
2: oui,
1: tu vas me est-ce qu'il va me laisser en placer une ou pas? Je sais plus là. Alors écoute bien, là t'as 3, il a 6, c'est la question à 5 points. Donc il faut que tu la marques, il faut que tu l'emportes, tu vas l'emporter. Allez. Quel chanteur. Mais si t'es au taquet, vas-y ma chérie. Écoute bien. Quel chanteur français était surnommé l'homme à tête de chou? Quel chanteur français était surnommé l'homme à la tête de chou? Top chrono, 10 secondes.
2: Peut-être Serge Gainsbourg, peut-être.
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1: gitane. Eh oui, c'est Serge Gainsbourg. Bien sûr, parce que... En fait, il a sorti un album en 1976, inspiré d'une sculpture qui représente un homme à la tête de chou. J'ai ce vinyle à la maison, c'est très très beau. Et donc, c'est lui, l'homme à la tête de chou. Tu as 5 points de plus, tu passes à 8.
3: Benjamin, il y a un domaine dans lequel tu es nul. J'adore. C'est quoi?
5: Rappelle-le moi parce que ça me parle pas. J'essaie de là-dedans dans la mémoire que je suis nul.
3: Eh bien, c'est l'orientation. Voilà, t'aurais pas
5: oh là
3: pu
5: là,
3: faire.
5: Oui, mon Dieu.
3: Voilà.
5: Oui, je m'étais perdu dans mes réflexions.
3: Ah mais non, oui, toi, l'épreuve de Koh-Lanta d'orientation, c'est pas possible.
5: Ah oui, non. Ah, non, je trouverais même pas l'aéroport pour aller dans l'avion. Donc,
3: D'accord.
5: Non.
3: Te voilà parti en forêt, la cueillette, hein, bien sûr, des champignons.
5: Et là,
3: t'as tourné combien de temps dans cette forêt?
5: Les heures passent, le soleil se couche et mon pauvre Benjamin était perdu dans les bois comme un couillon.
3: Ah non, mais le soleil se couche, c'est-à-dire que tu as quand même tourné a priori 5 heures dans la forêt pour retrouver ta voiture.
5: Aisément, tout à fait.
3: Et finalement, t'as trouvé une route?
5: Oui, voilà, j'ai trouvé une route, je suis remonté sur 1 ou 2 kilomètres, j'ai trouvé des maisons et puis j'ai pu retrouver mon chemin après grâce aux gens qui habitaient pas loin des bois.
3: Ah ouais.
5: Là. Bon. Et puis la flippe, quoi, quand la nuit commence à tomber, là.
3: Et bien sûr,
5: on est loin de chez soi.
3: Et
5: à l'époque, on n'avait pas de téléphone portable, alors
3: Si
5: notre fumée, ça passe pas dans les forêts, enfin, faut éviter de faire du feu en forêt, mais... Non, c'était...
3: Bon, puis Benjamin,
5: j'ai eu la peur de ma vie.
3: Quand t'avais 18 ans, tes parents ils t'ont dit de pas la prendre, cette 2 chevaux.
5: Ben oui. Non, c'était la Mégane, la 2 chevaux, c'était ma voiture à moi.
3: Ben oui, mais on t'avait dit de pas toucher la voiture. Qu'est-ce que t'as fait?
5: Ben je l'ai prise.
3: Ah oui, mais tu l'as prise, mais tu l'as mis dans un mur, surtout.
5: De chez planté. Ah oui, elle était explosée. Du pare-choc avant au pare-choc carrière, il n'y avait pas un centimètre carré de tôle qui était...
3: Une belle Mégane. En fait, ses parents étaient partis en vacances. Et lui, il s'est dit, je vais choper la belle Mégane. Et il voulait faire un petit tour, quoi. Mais ça a été... Ouais, t'as dû drôlement te faire gronder, hein, Benjamin.
5: Quand les parents ont vu l'état de la voiture, ils étaient plus rassurés que quand j'allais bien, quoi.
3: T'as des parents qui sont...
5: Ouais.
3: Allez, voici ta question à 5 points. Question cage, pas de proposition de réponse. Un extrait pour t'aider. Himalaya, c'est Johnny Hallyday. Quel personnage folklorique vit, selon la légende, dans les montagnes de l'Himalaya? Top chrono, 10 secondes.
5: Serait-ce le Yeti?
3: Attends, c'est moi qui pose les questions, là. C'est, tu me demandes si serait-ce le Yeti?
5: Oui, tout à fait.
3: Écoutez, je vais vous répondre, Benjamin. Oui, c'est le Yeti, l'abominable homme des neiges, qui est le poilu gigantesque, objet des récits dans Tintin, notamment, dans l'île Noire. Oui, c'est bien le Yeti. Bravo.

0: Johnny Hallyday et Carmel, j'oublierai ton nom dans la bande-son d'ici. Allez, à suivre dans quelques instants Catherine d'ici Loire-Océan, qui n'est pas du tout douée en ski, et Christophe d'ici Brézizel, qui aime beaucoup un des personnages de Star Wars. A tout de suite avec Valérie Damido et Eric Bastien sur votre radio ici.
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2: Notre Catherine qui chante, qui coud, qui peint, qui marche, qui saute en l'air, qui danse, oh là là là là là là, mais qui n'est pas très très douée en ski. Ah là là là là, il paraît que donc ton mari t'a emmené au ski, t'en as jamais fait bien évidemment, et tu te retrouves en haut de la piste, et t'as dévalé la piste en arrière en fait, hein. Comment tu t'as fait?
3: J'ai essayé de me retenir à des poteaux, mais les poteaux, c'était pour indiquer le chemin. Alors, ça ne tenait pas du tout, je l'ai ramené dans les mains à chaque fois, et j'ai fini dans le filet.
2: Ah oui, d'accord, écoute, c'est super. C'est bien, tu t'es pas fait mal, quand même.
3: Ah non, pas du tout, non. C'est comme pour le tire-fesse, hein. On me dit, tu tiens bon, oui, je tiens bon, j'ai pas lâché, mais j'étais pas dessus.
2: Ah voilà.
3: J'étais complètement à côté.
2: C'est très dur le tire-fesse, on pense que c'est simple, mais pas du tout. C'est très compliqué.
4: La neige, elle est trop molle.
2: Et oui, j'ai trop mal. Alors, mais tu as refait du ski depuis, c'est pas resté...
3: Oui, une fois.
2: Ah oui, d'accord.
3: J'ai descendu une noix sans savoir que j'avais descendu ça.
2: Ah c'est magnifique, voilà, te voilà skieuse maintenant. Alors, il t'est arrivé une petite aventure quand tu as été voir ta fille en Chine, parce que tu es partie toute seule visiter la cité interdite. Et alors là, pas de chance, t'es ressortie par une autre porte que celle par où t'es entrée. Qu'est-ce qui s'est passé?
3: Comme je ne parle pas anglais ni chinois, je ne pouvais pas rentrer chez moi. J'avais plus la même orientation, quoi. Je ne savais pas, puis ma fille ne pouvait pas m'aider au téléphone. Bon, j'ai fait confiance. Moi, je fais très, très confiance aux gens. Et je suis revenue une heure et demie après devant la porte de ma fille. Et là, j'ai dit waouh.
2: Ah oui, t'as fait un petit...
3: Je dirais que j'ai eu peur, hein, quand même. Hein. J'avais des larmes aux yeux, hein, parce que je me suis dit mince, comment je vais rentrer? J'avais pris le taxi, mais ce jour-là, il pleuvait tellement que j'étais mouillée. Et les taxis ne nous prennent pas quand on est mouillé.
2: Ah, sympa. Bon, du coup, t'as mis une heure et demie pour rentrer chez ta fille, quand même.
3: Oui, mais je suis rentrée vraiment devant la porte.
2: Ah ça, c'est magnifique.
3: Je fais confiance au monsieur qui a dit au chauffeur et puis à la personne de derrière, parce qu'ils sont deux dans le bus, hein, qu'il ne fallait pas que je descende, qu'il fallait que j'attende. Et elle m'a fait reprendre un autre bus et je suis revenue, je vous dis, une heure et demie après,
2: magnifique,
3: devant la porte.
2: Alors, tu vas essayer de marquer 5 points. C'est la question cash. Oui. Et tiens, une petite ambiance.
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2: à l'encre de tes yeux.
4: Oui.
2: Alors, l'encre de tes yeux, on va parler d'encre. Autrefois, qu'est-ce qu'on utilisait pour absorber l'encre et éviter les bavures lorsqu'on écrivait au stylo-plume? Qu'est-ce qu'on utilisait pour absorber l'encre et éviter les bavures quand on écrivait au stylo-plume? Top chrono, 10 secondes.
3: Un buvard,
2: est-ce que c'est une bonne réponse? Oui, c'est une bonne réponse. Et oui, on s'en servait pour absorber l'excès d'encre, et puis comme ça évitait les taches. Et l'effaceur, bravo, tu as 5, ça te fait 7 points.
4: Et on embrasse Philippe, évidemment. Philippe Buvard. Je rends hommage aux grosses têtes. On est digne des... si.
2: Non, je regarde Basile, ça va, il n'a pas l'air de trop souffrir aujourd'hui, mon petit Basilou. Je suis avec toi, chérie, tu sais que je t'aime, mon Basile.
4: Il a plus de 90 ans, Philippe Buvard, qui vit dans le sud de la France.
2: C'est Basile qui a 90 ans.
4: Non, c'est moi, Basile, il est jeune. Christophe, alors vous savez quoi? Christophe, il aime bien déjeuner avec ce monsieur. Dark Vador, tu es ton père.
2: Christophe, t'aimerais déjeuner avec Dark Vador?
4: Mais oui, parce qu'il est fan de Star Wars, Christophe.
2: Oui, mais
6: j'aimerais bien.
2: Mais tu pourrais manger avec, je sais pas, Leia, avec Harrison Ford, je sais pas.
4: Ah non, mais il a le porte-clés, la tasse.
6: Oui, Dark Vador, il a une prestance.
4: Bon, alors, ça s'arrête pas là, l'histoire de Dark Vador, parce qu'il adore se déguiser. Hein. Ah oui, non, Christophe, ton avis.
2: En Dark Vador.
4: Évidemment, raconte quand tu t'es déguisé en Dark Vador.
6: Alors oui, on avait une soirée déguisée comme tous les ans chez des copines, et puis du coup il fallait trouver un costume. Le thème c'était se déguiser un personnage connu.
4: D'accord.
6: Et du coup, comme j'aimais bien Dark Vador, j'ai fabriqué le costume de Dark Vador.
2: Ah,
4: Alors, voilà. Le masque, le sabre laser, tu l'as trouvé sur un site Vinted, pour ne citer que lui. Mais attends, raconte ce que tu as fait quand même pour avoir la fameuse voix. Tu as fait un truc particulier.
6: Oui, alors sous mon costume que j'ai fabriqué, j'avais téléchargé sur mon téléphone la marche de l'empereur et puis la marche impériale et puis derrière il y avait la respiration de Dark Vador et j'avais glissé une petite enceinte Bluetooth et que je faisais marcher sous le costume quoi. Donc il y avait la respiration. Donc je suis arrivé comme ça.
4: Génial.
6: Je suis arrivé comme ça.

Il sera le 2 septembre à Foire-en-Seine, à Châlons-en-Champagne, puis en tournée dans toute la France. Claudio Capéo, un homme debout. 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

0: Véronique Sanson, qui sera le 3 octobre à Vichy. Besoin de personnes sur votre radio ici.
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0: Bonjour à toutes et à tous, j'espère que vous allez bien. Ce matin, l'équipe d'ici des 5h, c'est Saveria au standard, Ange à la technique, Emmanuel à la rédaction en chef et Valentin Bertrand aux infos. Bonjour Valentin.
2: Bonjour Catherine, bonjour à tous.
0: Ce matin, Valentin, retour sur le premier débat de la présidentielle.
2: Et ce tour de chauffe pour les 7 principaux candidats réunis hier devant un parterre de patrons.
0: Et puis manger au restaurant, c'est sympa, mais ça peut vite coûter cher. Heureusement, Valère Correa a des idées pour faire baisser la note. 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
0: Très bon vendredi avec votre radio ici, vendredi 28 août, il est 5h. Les informations, Valentin Bertrand. Les retraites et la dette au cœur du premier grand oral de la présidentielle.
2: 7 candidats face à face pendant 3 heures devant 6000 patrons. Ce premier débat organisé hier par le MEDEF sur le cours central de Roland-Garros a jeté les bases de la campagne à venir, avec pour Marine Le Pen une mission: rassurer le patronat, Hélène Terzian.
3: Après des atermoiements au sein du RN, Marine Le Pen se savait attendue sur les retraites. Fini les réflexions envisagées par Jordan Bardella. Elle défend sa réforme initiale, un choix de société, dit-elle.
4: Tous ceux qui ont commencé à avoir un emploi avant 20 ans cotiseront 40 ans et partiront à 60 ans. Puis progressivement, on arrivera à un âge légal de 62 ans.
3: Mission délicate pour celle qui, de l'aveu même d'un de ses lieutenants, doit rester mariniste, c'est-à-dire social-étatiste, tout en se montrant responsable. Marine Le Pen propose un plan drastique de réduction de dépenses.
4: Nous présenterons notre trajectoire de rétablissement des finances publiques avec 125 milliards d'euros d'économies.
3: Applaudie lorsqu'elle affirme que l'État doit baisser son train de vie, elle appelle enfin les patrons à s'éloigner des caricatures autour de son programme.
4: Jugez sur ce que vous lisez, sur les engagements que nous prenons, et pas sur ce que vous pouvez entendre de ci, de là, qui est souvent effectivement assez éloigné de la réalité.
3: Merci. Marine Le Pen voit toutefois le départ d'un des proches conseillers de Jordan Bardella, le libéral François Durvie, qui faisait jusque-là le lien entre le RN et les patrons.
2: Hélène Terzian, des pare-brises transpercés par la grêle dans le Doubs, des toits envolés en Saône-et-Loire et des arbres sur les voies ferrées en région parisienne. Les orages fulgurants de cette nuit ont fait des dégâts matériels, mais pas de blessés graves à signaler ce matin. Il reste 14 départements de la Haute-Loire au Bas-Rhin en vigilance orange avant le prochain bulletin de Météo France, attendu dans une heure.
0: Après la tornade dans l'Aude, la rentrée scolaire maintenue.
2: À Poma, où l'école a été en grande partie détruite, le maire annonce avoir trouvé une solution. Les élèves de la commune vont pouvoir reprendre les cours dans une école provisoire à Coufoulins, à une quinzaine de kilomètres de la commune. Dans plusieurs académies, par contre, la rentrée s'annonce perturbée après une cyberattaque des serveurs de l'éducation nationale. Ils ont été débranchés par précaution en Corse, autour de Toulouse et autour de Nantes, avec pour les professeurs les mails bloqués et pour les familles des démarches en ligne impossibles. Résultat, toujours pas d'inscription pour la fille d'Alice. À 4 jours de la rentrée, ça préoccupe forcément cette maman tout juste arrivée au Mans, jointe hier par Issimène.
5: J'ai ma petite fille qui va rentrer au CP. On a fait une préinscription à la ville du Mans. Malheureusement, avec la cyberattaque, on ne peut pas l'inscrire en direct à l'école. On va devoir certainement faire des formulaires papier, et il en est de même pour tout ce qui est périscolaire. On n'arrive pas à joindre l'école pour le moment. Ce que l'on va faire, c'est qu'on va imprimer tous les papiers pour faire une inscription et tenter de se rendre à l'école demain. Ça rajoute beaucoup de stress. Déjà que c'est pas facile, c'est une étape particulière, et de déménager et une rentrée scolaire en CP pour une enfant. Donc ça nous rajoute, nous en tant que parents, beaucoup de stress, de pas savoir où va être notre enfant, si elle va pouvoir bien manger, si le soir elle va pouvoir bénéficier du périscolaire, et également on aimerait bien lui acheter ses petites fournitures scolaires avant mardi prochain.
2: Alice, cette maman qui attend donc de pouvoir inscrire sa fille au Mans. Le député insoumis de Marseille, Sébastien Delogu, est sorti de garde à vue hier soir après 8 heures d'audition. Il est convoqué en novembre, où il sera jugé pour outrage envers des policiers. Il est accusé de les avoir insultés arrêté et bloqué leur accès à son immeuble en début de semaine. Le député a de son côté porté plainte contre X pour injures et violences physiques.
5: Des retrouvailles réussies pour Victor Wembanyama et les Bleus à Bercy.
2: 2 ans après la finale des JO de Paris 2024, retour gagnant de l'équipe de France de basket à Paris. Victoire hier 92-67 contre la Slovénie pour ce match de qualification avant la Coupe du Monde organisée dans un an au Qatar. Xavier Monferrand, les Bleus font donc un pas de plus vers ce mondial.
6: Quand on demande à Victor Wembanyama s'il a aimé ses retrouvailles avec Paris,
7: ouais, toi.
6: Difficile de lui dire le contraire. Des Bleus solides et victorieux avec un Wemby à 22 points.
7: On a bien travaillé, on a pris le match sérieusement, on a abordé tous les cartons plus ou moins comme il faut, c'était pas parfait, mais c'est un pas en avant.
6: Un pas de géant, même aux côtés de son pote Maxime Reynaud, le pivot des Kings de Sacramento vit sa première campagne avec les Bleus et ça donne envie de revenir.
8: Ce qui est important pour nous, c'était de gagner les matchs. Ça, c'était la première chose et c'est ce qu'on est en train de faire pour l'instant, les matchs qui comptent. C'est-à-dire la Slovénie et ensuite la Suède dimanche. Et puis après, naturellement, on crée plus d'automatisme au fur et à mesure du temps. Honnêtement, là, ouais, je pense que les gars se sentent bien, le groupe vit bien, donc que du positif.
6: Les Bleus ont déjà un pied à la Coupe du Monde, mais à savoir quand ils seront officiellement qualifiés, le sélectionneur Frédéric Fautoux l'avoue.
9: Pour être très sincère, j'en sais absolument rien. Je ne sais pas, le plus tôt possible. Je suis désolé.
6: Bon, en gros, si les Bleus font le boulot en Suède dimanche, ils pourront valider leur ticket dès les prochains rendez-vous internationaux à la fin du mois de novembre.
2: C'est pas encore fait, mais c'est quand même bien
5: on
2: parti.
5: On y croit, Valentin.
2: Catherine, on jette tout de suite un coup d'œil dans le ciel.
5: Oui, on y croit un peu moins, là,
2: voilà,
5: du coup.
2: C'est perturbé aujourd'hui.
5: C'est ça. Ce matin, le temps est très orageux sur une majorité du pays. Seule la Corse et l'extrême sud-ouest devraient être épargnés. Je vous rappelle qu'il y a une vigilance orange aux orages dans 14 départements. Cela va du Bas-Rhin, la Haute-Loire, en passant par la Côte d'Or et le Jura. Pour les températures, ce matin à Amiens, Aurillac, 17 degrés, Brest, 18, Paris, Limoges, 19, Bordeaux, 20, Auxerre, 22, Nice, 29 ce matin à Nice. Cet après-midi, les orages devraient se dissiper un peu et se concentrer sur la Bretagne, l'Île-de-France et la Provence-Alpes-Côte d'Azur. Pour les températures cet après-midi, on gagne quand même quelques degrés. On ira jusqu'à 26 dans la moitié nord, de 21 à 26 dans la moitié nord et de 26 à 34 dans la moitié sud. 34 étant pour la Corse qui est en vigilance orange canicule. Et puis demain, le ciel devrait être moins agité, enfin on l'espère, c'est ce qu'annonce Météo France, et le soleil reviendra par le sud du pays.
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5: Et pour se réveiller, Calogero, je joue de la musique sur votre radio ici.

0: Calogero qui est sur scène ce soir et demain au Parc des Oiseaux de Villars-les-Dombes. Je joue de la musique sur votre radio ici, 5h10. Bon réveil.
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0: Valentin, il y a quelques jours en Italie, une cliente a eu une drôle de surprise en lisant la note qu'elle a eue à la fin de son repas. Le problème, c'était pas le montant, mais l'annotation qui était mentionnée. Je cite, hein, « Une vraie casse-couille, celle-là, brûle les œufs et crache dedans. » C'est sympa, non ?
2: Ah ben oui, oui.
0: Voilà. Alors en fait, la cliente avait simplement demandé à ce que ses œufs soient brouillés et bien cuits et servis sans salade. Alors figurez-vous que le jeune serveur qui a pris la commande, lui, il a interprété ça un petit peu différemment, comme vous avez pu le comprendre. Il a mis donc un petit mot au cuistot qui n'était évidemment pas destiné à être mentionné, hein, sur l'addition. Voilà. La famille de la cliente est bien sûr partie très fâchée. Elle a refusé les excuses du manager et la proposition de leur offrir le repas. Et elle a posté sur Internet la fameuse addition.
2: Avec on peut pas voir... beaucoup d'étoiles, on imagine.
0: Non, voilà. On peut voir le petit commentaire. Alors, le très jeune serveur, il avait 17 ans, il a été licencié, puis réintégré quelques jours plus tard, parce que bon, on lui donne une seconde chance quand même.
2: Oui.
0: Voilà, donc il faut être sympa au resto avec les serveurs, Valentin.
2: Oui, vaut mieux, visiblement.
0: On ne sait jamais ce qui peut se passer. Bon, sinon, ce matin, Valentin, on revient sur le grand concert caritatif organisé hier soir pour les sinistrés du feu de la Gironde.
2: Il a permis de récolter 1 300 000 euros et d'amener aussi un peu de légèreté, plus que bienvenue. Reportage à suivre dans les toutes prochaines minutes.
0: Et puis, pour la musique, d'ici 5h30, on aura Survivor. Survivor, qu'on retrouve d'ailleurs sur la bande originale du film Rocky 4. 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Il est maintenant avec nous sur votre radio ici. Bonjour Valère Coréard, chaque jour avec vous un bon plan pour notre pouvoir d'achat. Aujourd'hui, on va parler restaurant sans plomber l'addition.
3: Parce qu'un bon repas à l'extérieur, ça fait plaisir, mais la note grimpe vite parfois, hein, en moyenne 25 à 30 euros par personne en France, bien plus dans les grandes villes. Alors autant dire qu'un dîner en couple peut rapidement dépasser les 70 euros. Mais bonne nouvelle, il y a des solutions pour faire baisser un peu l'addition, que ce soit au restaurant ou à la maison d'ailleurs, à condition d'avoir les bonnes adresses sur Internet.
0: Et concrètement, Valère, comment ça marche pour payer moins cher ?
3: L'application la plus connue reste The Fork. Le principe est simple. Vous réservez votre table via l'application et selon les établissements partenaires, vous bénéficiez de 20, 30, parfois 50% de remise, hors boisson en général. À chaque réservation, vous cumulez aussi des points de fidélité qui sont appelés des YUMS que vous transformez ensuite en réduction supplémentaire. Autre piste, Too Good To Go. Ici, il ne s'agit pas d'une remise sur l'addition, mais de sauver les invendus de restaurateurs ou de traiteurs à petit prix. Vous payez quelques euros et vous repartez avec un panier surprise. Vous ne choisissez pas forcément votre plat, mais vous divisez la facture par 2, 3, voire 4. Et puis, vous contribuez à réduire le gaspillage alimentaire. Et puis, il y a certaines applications de livraison comme Uber Eats ou Just Eat qui proposent régulièrement des codes promo ou encore des réductions de bienvenue. Et ça... bien sûr, c'est pas le même plaisir qu'un repas en salle, mais enfin, ça reste un bon moyen de limiter la dépense tout en se faisant plaisir. Résultat, en combinant ces solutions, vous pouvez économiser facilement 10 à 15 euros par repas, hein, soit plusieurs centaines d'euros par an si vous y allez souvent. Une vraie bouffée d'air pour le budget loisir, sans se priver de bons moments autour de la table. Si vous aussi, vous avez des bons plans resto d'ailleurs, écrivez-moi, comme ça, ça va aider tout le monde. Mon mail, c'est parici.les.economies@radiofrance.com.
0: Merci Valère Coréard pour ces bonnes idées qui sont à réécouter sur ici.fr, comme tous les autres bons plans de Parici les Économies.
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0: 300 000 euros récoltés pour les sinistrés, pour les 240 familles dont la maison a été totalement détruite par les flammes et pour tous les autres dont une partie de la vie a brûlé. Ce concert organisé en un temps record par Pascal Obispo a mis du baume au cœur hier soir à l'Arena de Bordeaux, Marie Mutricy.
1: Un moment de communion, bienvenue. Un grand karaoké collectif spontané quand Mathieu Chédid dirige les 10 000 spectateurs. Les chansons de Gaëtan Roussel, de Zazie, de Julien Clerc, de Gims, reprises à tue-tête, l'expérience collective a beaucoup plu à Hélène de Sissac dans le Médoc, bénévole pendant le sinistre.
2: Les gens chantaient, je pense que les gens avaient besoin de s'éclater et je pense qu'ils avaient besoin de se changer les idées. Donc là, ce soir, ça a été fait. C'était de faire la fête, faire avec tout le monde.
1: Fred, un habitant de Teuillac près de Blaye, ressort aussi ravi.
3: J'ai plus un seul mot, j'ai plus de voix, j'ai plus rien. On a tout donné ce soir. Les gens, ils ont donné aussi bien par des dons, mais par leur présence aussi à ce concert, et ça a vraiment été magique.
1: Il avait dessiné avec sa femme un t-shirt fait maison pour remercier les pompiers, longuement applaudi au début du spectacle. Cyril est monté sur scène comme ses collègues des Landes.
4: L'atmosphère est différente, les gens autour sont joyeux, on se retrouve dans d'autres conditions, dans de meilleures conditions, on va dire.
1: Les soldats du feu salués par Gauvin Serre.
5: Oui, qu'elle tombe pas dans le panneau de ceux qui promettent tout là-haut et qui porteront jamais de leur vie.
6: Bah, j'ai réécrit un petit peu ma chanson pourvu, j'ai adapté les deux derniers couplets en essayant de soutenir à la fois voilà, tous les gens qui sont sur le front en première ligne, les pompiers, et qui sont malheureusement pas forcément soutenus par les gens qui sont tout en haut de la pyramide au quotidien, donc je pense que c'est important de le rappeler. Ouais.
1: Quasiment 3 heures de musique pour remonter le moral, ça compte aussi pour la chanteuse Zazie.
7: Si on récolte des sous, il y a les ventes de t-shirts, tout ça, il y a une diffusion sur une chaîne nationale, ça suffira pas à reconstruire toutes les maisons. En revanche, ça peut-être met un petit bûche dans le moral de ces gens qui sont découragés et terrifiés de recommencer leur vie. Voilà. Donc c'est ce qu'on sait faire, nous, dans l'urgence aussi, mais avec de la joie.
1: Ce qui serait encore plus terrifiant, ça serait d'oublier ce qui s'est passé cet été, lance-t-elle au public.
0: Gains de cette soirée seront redistribués par la Fondation de France qui poursuit en parallèle sa collecte en ligne soutenue par toutes les antennes de Radio France. Cette collecte a dépassé les 5 millions d'euros.
1: 5h18, dans quelques minutes, Patrice Gascoigne sera avec un ancien vainqueur de la Star Academy, mais d'abord musique Survivor, Burning Heart sur votre radio ici.

Forever avec Burn Your Heart, votre radio ici à 5h21. Et bon anniversaire si vous êtes né un 28 août comme le réalisateur et auteur de bande dessinée Johann Sfar, 55 ans. L'acteur canadien Jason Priestley, inoubliable Brandon Walsh dans la série Beverly Hills, il a 57 ans aujourd'hui. Et puis c'est aussi l'anniversaire de la chanteuse Shania Twain.

0: Shania Twain. Bon anniversaire également au réalisateur David Fincher, 64 ans. Et puis cela fait déjà 9 ans que Mireille Darc nous a quittés. Bonne fête aux Augustins et Augustines qui nous écoutent. Le dicton du jour à la Saint-Augustin. Les orages sont proches de la fin. Eh bien, c'est tout ce que l'on espère. Que regardiez-vous à la télé dans votre enfance? C'est ce que Patrice Gascoin va demander à un ancien vainqueur de la Star Academy sur votre radio ici.
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0: Bonjour Patrice Gascoin. Alors aujourd'hui, dans les coulisses TV, vous êtes parti à la rencontre d'un ancien vainqueur de la Star Academy, aujourd'hui musicien reconnu, un doux rêveur qui prête sa voix au cinéma à un héros de dessin animé.
2: Allez, on remonte le temps, nous sommes en 2008 et voici celui qui va gagner cette année-là, la Star Academy. Il s'appelle Moziman et depuis il a fait un sacré bout de chemin. DJ, producteur, chanteur, animateur, chroniqueur chez nos amis de France Inter, invité partout à la télévision. Et depuis mercredi, il est la voix d'un dessin animé au cinéma, Tad l'Explorateur et la Lampe Magique. Tad l'Explorateur qui va rencontrer Archéo Robot, le personnage à qui Moziman prête sa voix. L'occasion de lui demander d'essayer de se souvenir de la télé de son enfance. Qu'est-ce qui vous revient, Moziman ?
3: Bah, je te parle probablement tout de suite des Minicums. Il était une fois la vie. Ça, c'est vraiment mes Madeleines de Proust ultimes.
2: Moi, on m'a dit aussi un certain Denver le dinosaure.
3: Oh, j'adorerais Denver. Mais parce que tout ce que je te cite là, c'est lié à des musiques. C'est moi le dernier dinosaure, Minicum. Oh, je peux te faire un medley. En fait, ce serait ça mon dream track. Ce serait tous les trucs de mon enfance.
2: Alors, on me dit dans l'oreillette que votre émission préférée, c'est L'Amour est dans le Pré.
3: Bien renseigné, l'oreillette. C'est une de mes émissions préférées. Peut-être avec Koh-Lanta et puis la Starac, j'aime bien. Mais c'est vrai que ça me rappelle mon enfance. Je viens d'un village où il y a plus de vaches que d'habitants. Entre la Haute-Savoie et la Suisse allemande, j'ai grandi vraiment entre les deux. Et que ce soit la version française d'ailleurs avec Karine Le Marchand ou la version suisse allemande, exceptionnelle.
2: C'est quoi, c'est la ruralité ou c'est ce petit côté la quête d'amour qui vous plaît?
3: Je crois que c'est la simplicité des gens. J'ai le sentiment que dans les villages et dans cette ruralité, les gens trichent pas. On n'a pas cette espèce de folie urbaine qui nous crame le cerveau là.
2: Parce que finalement, sans la télé, est-ce que vous auriez pu faire ce personnage, cette voix d'Archéo Robot dans la nouvelle aventure de Tad au cinéma?
3: C'est une bonne question. Peut-être pas. De toute façon, si on part du point de départ qui est la Star Academy, qui a changé ma vie, je dirais que oui. Surtout que ce petit robot, il est doté d'une intelligence artificielle exceptionnelle, nouvelle génération, et qui, je crois, d'ailleurs, se nourrit aussi beaucoup des médias et de la télé. Il y a plein de références, ne serait-ce que dans sa manière de faire des blagues, par exemple, qui sont très télévisuelles.
2: Voilà, vous saurez que Moziman adore L'Amour est dans le Pré et qu'on retrouve sa voix au cinéma dans le film d'animation Tad l'Explorateur et la Lampe Magique. Quant à moi, la magie, bah, c'est que je reviens demain pour de nouvelles coulisses télé.
0: Des coulisses TV qui sont à fort Boyard avec Cyril Ferraud. Merci Patrice Gascoin. Dans l'histoire de France, il y a quelques révoltes et révolutions. Eh bien, figurez-vous que certains se sont fait en jupon. Stéphane Bern vous explique pourquoi, juste après un des derniers titres de Céline Dion, qui est bientôt en concert à Paris. Bonjour, pardon, merci sur votre radio ici, 5h25.
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0: Le dernier titre de Céline Dion, écrit par Icar. Bonjour, pardon, merci sur votre radio ici. Chaque jour, avec ici un peu d'histoire avant l'actu, avec Stéphane Bern. Et ce matin, on voyage au temps où des paysans se déguisaient en femmes pour mener une guérilla contre l'État français.
1: Des demoiselles surgissent la nuit avec jupons et fusils, et une profonde envie d'en découdre. On a connu des soirées costumées moins agitées. Direction le Couserans, au sud de l'Ariège. Ici, la forêt fait vivre tout le monde. On y prend le bois pour l'hiver, on y fait paître les troupeaux et on y nourrit les cochons. Mais en 1827, catastrophe. Le nouveau code forestier interdit aux paysans de couper du bois et de faire paître les bêtes librement. Bouh ! Enfin, autant dire qu'on leur retire à peu près leur garde-manger, leur chauffage et leur patience. Dans les villages, c'est une déclaration de guerre. La résistance s'organise et elle choisit une méthode inattendue, le déguisement.
2: Oh là là là là, ça va pas du tout.
1: Parce que quand il ne reste plus beaucoup d'espoir, il reste toujours un dressing. La nuit, des hommes débarquent habillés en femmes. Robes, chemises blanches, visage noirci au charbon, voix forcée en falsetto. Un mélange de carnaval et de commando. On les appelle les demoiselles. Elle désarme les gardes forestiers, brûle les registres administratifs, démonte les clôtures et distribue quelques coups de bâton. Le plus humiliant pour le pouvoir, impossible de les arrêter. Les villages protègent les insurgés. Les soldats tournent dans les montagnes en vain. Niveau cache-cache, les Ariégeois étaient très forts. L'État finit par envoyer jusqu'à 2000 soldats.
3: Et si nous mettions un terme à cette partie de cache-cache puéril ?
1: Malgré cela, la révolte dure près de 10 ans. Des demoiselles de l'Ariège aux drag queens d'aujourd'hui, le déguisement, c'est aussi une façon de défier l'ordre établi et de rappeler qu'un jupon peut parfois faire plus peur qu'un uniforme.
0: Et oui, merci Stéphane Bern pour ce voyage dans le temps. 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Il y a le cadeau ce matin, une petite radio portative qui fait réveiller l'ample et Bluetooth, 0810 055 056. Appelez-nous maintenant si vous voulez la gagner, 0810 055 056. 5h30, c'est l'heure de l'actualité en France et dans le monde avec le 90 secondes, Valentin Bertrand.
4: Fin de garde à vue pour le député insoumis de Marseille, Sébastien Delogu, est sorti hier soir avec dans les mains une convocation. Il sera jugé en novembre pour outrage après l'altercation survenue lundi dans son immeuble. Il est accusé d'avoir insulté et bloqué l'accès à des policiers dans le cadre d'une enquête pour vol de montre. Lui aussi a porté plainte contre X pour injures et violences. Deux jours après les coulées de boue spectaculaires au Népal et au Tibet, le ministère français des Affaires étrangères confirme être sans nouvelles de plusieurs ressortissants. Sans avancer de nombre, l'Office du tourisme du Népal évoque lui 4 Français disparus. Le bilan global s'est encore alourdi. Près de 400 morts et 1400 personnes recherchées. Pascal Obispo, Gaëtan Roussel, Zazie, Julien Clerc, Gims, ils ont donné de la voix hier soir pour les victimes des incendies de Gironde. Le concert caritatif organisé à l'Arena de Bordeaux a permis de récolter 1 300 000 euros. La dernière vague des retours de vacances commence dès ce vendredi. Toute la France est en rouge sur la carte de bison futé. Ça s'annonce très chargé dès le milieu de matinée en remontant du sud-est et le long de la côte atlantique. Dans l'autre sens, celui des départs, c'est orange sur la moitié ouest. À l'euro de volley féminin, les Françaises se hissent en 8e de finale. Elles ont battu hier soir les Suédoises chez elles, 3-1. Prochaine étape affrontée, les Grecs. Ce sera dimanche ou lundi pour accéder au quart de finale. Et puis, après l'éclipse de soleil, à celle de lune qui est disparue. Le maximum de l'éclipse lunaire est attendu à 6h12. Et pas besoin cette fois de lunettes pour en profiter.
0: Ce ne sont pas des balles de tennis, mais les idées et les tacles qui ont fusé hier soir à Roland-Garros.
4: Avec le premier débat de la présidentielle organisé à l'occasion des universités d'été du MEDEF, 7 candidats conviés pour exprimer leur vision de l'économie. Marine Le Pen, Bruno Retailleau, Gabriel Attal, Raphaël Glucksmann, Édouard Philippe, Jean-Luc Mélenchon et Marine Tondelier. Des échanges pendant près de 3 heures et une bataille qui se dessine, Mathieu Bonnour, pour espérer atteindre le second tour derrière la candidate du Rassemblement National.
5: Pendant le débat, Marine Le Pen n'est pas vraiment dans le viseur des autres candidats. C'est la bagarre de la deuxième place. Les Français font le tri entre les candidats utiles et ceux qui ne servent à rien, glisse l'entourage d'Édouard Philippe, lui qui s'en prend plusieurs fois à Jean-Luc Mélenchon.
6: Vous avez dit que vous ne compreniez pas la réalité dans laquelle vous évoluez.
7: Mais j'ai pas dit ça, bah, si, je parlais d'autre chose. Arrêtez de caricaturer tout le monde.
6: Vous l'avez dit, vous regarderez la VAR.
5: L'ancien Premier ministre d'Emmanuel Macron met en avant son passage à Matignon, mais s'éloigne de la suite. Gabriel Attal suit le mouvement, des tricotages en règle, règles de l'héritage, Raphaël Glucksmann tente de renvoyer la balle.
8: Je m'attendais à votre culot sur l'économie, avec 1000 milliards de dettes en bilan, de nous faire des leçons d'économie, mais alors des leçons d'écologie. Il y a une limite à l'arrogance.
5: Une écologie que Marine Tondelier essaie d'imposer plusieurs fois. Bruno Retailleau campe lui la position de l'ultralibéral contre les normes. Pour terminer, Marine Le Pen semble finalement avoir choisi son adversaire.
9: Nous avons fait un travail extrêmement sérieux. Ça fait 2 ans qu'on fait. On a fait un contre-budget. Nous avons été les seuls... La France Insoumise également a fait un contre-budget.
5: Elle interpelle directement les patrons avec ces mots. Jugez-moi sur les engagements, pas sur ce que vous pouvez entendre. Appel aussi lancé par Jean-Luc Mélenchon. Tentative pour les deux d'effacer l'histoire des campagnes passées pour écrire un autre récit.
4: Résumé de cette soirée signée Mathieu Bonnour. Ça a donc tonné hier soir à Roland-Garros et ce matin, les orages sont toujours présents.
0: Effectivement.
4: En France.
0: Alors ce matin, jusqu'en fin de nuit, début de matinée, 6h pour certains, 9h pour d'autres, il y a 14 départements en vigilance orange orage, mais ça va évoluer au cours de la matinée et de la journée. Cela va du Bas-Rhin à la Haute-Loire en passant par le Jura ou bien la Côte d'Or. Donc tout le pays sera un peu sous les orages par ailleurs. Seule la Corse et l'extrême sud-ouest, mais vraiment la pointe sud-ouest, devrait avoir du soleil. Pour les températures, c'est plutôt agréable ce matin. Lille, Nantes, 18 degrés, Paris, 19, La Rochelle, Toulouse, Bourges, 20 degrés, Strasbourg, Chalon-sur-Saône, 21, Marseille, 26. Et puis sur la page Facebook, Frédéric, qui est à Aulnoy-sur-Odon, nous confirme que ça tonne chez elle. Barbara est à Orbigny, elle relève 16 degrés sur son thermomètre. Thierry, qui est à Barville en Gâtinais, lui, c'est 16 degrés 7. Du côté de Vissembourg, où est Doris, Doris nous indique qu'elle a 20 degrés. Et puis Eddy, il est sur la Lavandou. Alors lui, Eddy, il a 28 degrés carrément ce matin. Cet après-midi, donc, les orages devraient s'éloigner, mais rester quand même bien présents en Bretagne, en Île-de-France et en Provence-Alpes-Côte d'Azur, selon les prévisions de Météo France, pour les températures jusqu'à 26 dans le nord, 34 dans la moitié sud. Et puis demain, normalement, ça devrait être un petit peu plus calme. On croise les doigts.
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0: Et pour la musique, mais aussi à la bonne humeur de mon matin, voici Nick Kershaw, The Riddle, sur votre radio ici.

0: Vous écoutez ici The Rider, Nick Kershaw, 5h39.
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0: Faites-vous au quotidien pour faire attention à votre impact sur l'environnement? Est-ce que, par exemple, vous triez vos déchets? Est-ce que vous faites du compost? Est-ce que vous récupérez l'eau de pluie? Est-ce que vous produisez même de l'énergie solaire? Est-ce que vous avez diminué la voiture? Vous essayez de limiter les déchets ménagers? Il y a vraiment plein de petites choses qu'on peut faire au quotidien. Valentin, vous faites quoi, par exemple?
2: Alors, j'ai mon petit compost dans la cuisine et de plus en plus, j'essaie d'aller chercher des habits de seconde main. Est-ce que vous validez?
0: Ah oui, bah, complètement, effectivement. Très bien. Alors, est-ce que, comme Valentin, vous avez des petits gestes comme ça? Est-ce que vous aimeriez que votre commune mette des choses en place, comme des ramassages de déchets, une consigne pour les bouteilles en verre, par exemple, 0810 055 056? Peut-être que votre commune a déjà mis quelque chose en place. N'hésitez pas à venir témoigner, 0810 055 056. Appelez-nous maintenant et on en parle juste avant 6 heures. Alors, les femelles, on en a souvent dans notre boîte de réception.
2: Ça, c'est sûr, ça déborde. Ces mails, ils confirment une commande que nous n'avons jamais passée. On parle souvent d'une grosse somme d'argent, ce qui nous fait forcément réagir. Et Audrazo nous explique pourquoi c'est une arnaque et comment elle fonctionne dans quelques minutes. C'est notre rendez-vous, c'est pas vrai.
0: Et puis d'ici 6 heures, la musique, ça sera avec Félix Grey et aussi Amir.
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0: Complémentaire, Amir. Et puis, bah. Bonjour Isabelle.
4: Bonjour.
0: Et vous allez bien Isabelle?
4: Très bien, merci.
0: Bon Isabelle, vous êtes en Loire-Atlantique à Vallon-de-l'Erdre.
4: C'est ça, exactement.
0: Pourquoi vous êtes debout si tôt Isabelle?
4: Eh ben, je me réveille tôt pour être efficace ce matin et me reposer cet après-midi peut-être.
0: C'est une bonne organisation de la journée.
4: Je suis tranquille, je suis au calme.
0: C'est ça, avec Valentin on fait pareil. Hein. Nous on a décidé ce matin.
2: Exactement, sieste l'après-midi. Quel est le programme pour vous Isabelle?
4: Plutôt papier administratif aujourd'hui et jardin parce que ça donne énormément, donc il y a du boulot.
2: Bon, on vous envoie bien du courage.
0: Vous avez quoi dans votre jardin, Isabelle?
4: Ben, on a un peu de tout. On a des tomates, on a des courgettes, on a des concombres, on a des piments, du poireau, des pommes de terre.
0: Tout pour faire quelque chose de sympa. Quoi. D'accord.
4: Voilà.
0: Et vous êtes partie en vacances cet été? Vous avez eu la chance de prendre quelques jours?
4: Oui, on est parti une semaine en Creuse.
0: Où ça, en Creuse?
4: Une location au calme avec un étang d'un hectare. Donc voilà, c'était très, très bien.
0: C'était pas où en Creuse? Pas très loin de la Bourboule. Très bien, vous y retournez?
4: La Bourboule, mais il y en avait pour tout le monde, voilà.
0: Très bien. Eh bien, merci de nous avoir appelé donc si tôt pour faire pour gagner votre radio portative. Effectivement, radio ici, vous avez gagné. Puis pour faire toute votre petite paperasserie administrative, il faut la faire. Voilà. Il faut faire les papiers, Isabelle.
4: C'est ça, pour se décharger mentalement après.
0: C'est ça. Reprise du travail quand, Isabelle?
4: Je reprends lundi.
0: Lundi?
4: Donc, tranquille, ça va. J'ai eu mes 2 mois de vacances, je travaille en école, donc c'est très bien.
0: Eh bien, je vous souhaite une bonne rentrée, un bon week-end d'ici là. Je vous embrasse, Isabelle.
4: Merci beaucoup. Bon courage à vous. Bonne
2: Merci.
4: Journée.
2: Merci.
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0: C'est pas vrai, c'est le rendez-vous anti-arnaque d'Audrazo et des femelles d'Arty et Cdiscount ce matin. On va y nos boîtes mail depuis d'ailleurs le début de l'été.
8: Oui, et vous êtes tellement nombreux, vous, les auditeurs, à m'en parler que j'ai décidé d'appeler ça l'arnaque de l'été. Voilà, tout simplement. Ces mails, on va les regarder ensemble. Je vois soit le logo d'Arty, soit le logo Cdiscount. Je vois écrit commande validée, reçu de paiement ou information sur votre panier. Et je vois surtout une liste d'achats assez angoissante. 60, hein, un smartphone, une PlayStation, un chargeur, bilan des courses. Ça dépend des messages, mais ça va de 1500 à 2000 euros. Dans tous les cas, c'est vraiment beaucoup. Je n'ai jamais acheté tout ça. Ça doit être une arnaque. C'est ce que m'écrit Sébastien, un auditeur. Et je confirme, Sébastien, c'est une grosse arnaque. Donc, qu'est-ce qu'on fait? On met le mail à la poubelle. Ne vous inquiétez pas, vous ne serez pas prélevé. C'est un tissu de mensonges.
0: Aude, est-ce que des auditeurs se sont fait piéger?
8: Oui, malheureusement, et c'est pour ça que je voulais absolument vous en parler. Ces mails, en fait, ils veulent que vous paniquiez. Ils veulent que vous appeliez un prétendu numéro d'assistance. Je le vois, il est écrit là en très gros, en rouge, tout en bas du mail. Au cas où, dit-il, vous n'êtes pas à l'origine de cet achat. Véronique a appelé ce numéro. C'est une autre auditrice. Et elle me dit que, en discutant avec la personne au bout du fil, elle a compris, elle a réalisé que tout était faux. En fait, cette personne n'est pas du tout là pour aider Véronique. Bien au contraire. Elle cherche à lui soutirer des infos pour siphonner son compte en banque. Ne donnez jamais d'informations confidentielles, carte bleue, identifiant, mot de passe à quelqu'un que vous ne connaissez pas, même s'il est très gentil, qu'il vous jure qu'il est là pour aider. Cette personne est forcément malhonnête.
0: C'est évident, mais il est toujours bien de le rappeler. Merci Aude. C'est pas vrai est disponible en réécoute, pardon, sur ici.fr et sur l'appli ici. Vous pouvez retrouver tous les épisodes anti-arnaque d'Aude Razeau. 5h45. Sur quoi pousse la banane? Vous allez avoir la réponse avec Benoît Prospero qui vous en dit plus juste après Amir. Complémentaire, bon début de journée sur votre radio ici.
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1: Complémentaire Amir dans la bande son d'ici 5h48. Bonjour Benoît Prospero et nous rentrons dans le monde merveilleux du vivant. Aujourd'hui, trois choses à savoir sur un fruit qui donne le sourire.
2: On pourrait dire qu'il donne la banane. Bonjour à toutes et tous. Pour rappel, avant de commencer, la banane qui est verte avant d'être mûre et devient généralement jaune avec des taches brunâtres à maturité. Et donc au programme, arbres, singes et bonbons. Première chose à savoir, vous pensez savoir ce qu'est un bananier? Eh bien, détrompez-vous, car non, le bananier n'est pas un arbre. Aussi étonnant que cela puisse paraître, cette plante qui peut atteindre jusqu'à 7 mètres de haut n'a rien d'un arbre au sens botanique du terme. On parle souvent de mains de bananes qui poussent sur ces grands végétaux, mais en réalité, le bananier est une herbe géante. Il ne possède pas de tronc en bois, mais un faux tronc constitué de feuilles enroulées, ce qui fait de lui tout simplement la plus grande herbe du monde.
1: C'est vrai que c'est pas tout à fait ce qu'on imaginait.
2: Et c'est pas terminé. Autre idée reçue bien installée dans nos têtes, deuxième chose à savoir, est-ce que les singes mangent des bananes? Ah ben voilà, je vous hochez de la tête, eh bien pas vraiment. Même si l'image du singe tenant une banane est profondément ancrée dans notre imaginaire collectif depuis l'enfance, elle est en grande partie trompeuse. On a toutes et tous tendance à y croire parce que oui, ça paraît logique et presque évident. Et ben pourtant, dans la nature, les singes ne consomment quasiment pas les bananes telles que nous les connaissons. En fait, ces fruits cultivés et transformés par l'humain sont bien différents de ceux que l'on trouve à l'état sauvage. Et donc, leur régime alimentaire est en réalité beaucoup plus varié, composé de feuilles, d'insectes, de graines ou encore de fruits sauvages.
1: Et pour terminer, Benoît, une petite curiosité qui va parler aux plus gourmands.
2: Alors là, oui. Troisième chose à savoir, les bonbons à la banane ont-ils vraiment le goût de banane? Vous les connaissez, ces petits bonbons? Ben oui. Eh bien, la réponse est oui et non à la fois. Oui, parce que leur arôme est bien inspiré d'une banane, mais non, parce qu'il ne s'agit pas de celle que nous consommons aujourd'hui. Cet arôme est en fait basé sur une ancienne variété de banane, aujourd'hui quasiment disparue, qui dominait le marché il y a plus d'un demi-siècle. Une banane plus parfumée, au goût plus intense, et qui survit désormais surtout dans nos souvenirs sucrés. Appelle-moi escargot et admire ma vitesse fulgurante. Le monde vivant est merveilleux, préservons-le. Et pour toutes ces précieuses informations, merci au biologiste et défenseur du vivant, Marc-André Sellos.
1: Et nous pouvons dire désormais que la banane ne pousse pas dans un arbre. Merci Benoît Prospero.
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1: Cet été, si vous avez eu la chance d'aller à la plage, est-ce que vous les avez trouvés propres? Est-ce que les vacanciers ont bien ramassé leurs déchets? La question de la propreté des plages revient chaque année. À Ajaccio, un habitant a décidé d'agir à son échelle pour contribuer au nettoyage du littoral d'une manière pour le moins originale, Robin Bernot.
4: En Corse, un homme ramasse les déchets sur la plage accompagné d'un âne.
5: Bah, je trouve que c'est une bonne initiative de sa part.
4: Depuis 4 ans maintenant, Sébastien sillonne les plages d'Ajaccio accompagné de ses ânes pour ramasser les déchets abandonnés sur le sable. Et notre journaliste Julia Beaufils l'a suivi lors d'une tournée matinale accompagnée de Sidonie, une ânesse de 24 ans. Et parmi les déchets que Sébastien ramasse le plus souvent...
6: Alors les gens laissent de plus en plus carrément leur reste de pique-nique. Après les mégots, j'en ramasse une partie, mais je peux pas dire que les ramasse tous. Après, on sent la vie nocturne, quoi. Quand on tombe sur une zone où il y a eu du protoxyde d'azote, à la bouteille, tous les ballons. Des fois, on trouve des dessous féminins. Et puis, dans cette zone, il y a des vieilles décharges, si vous voulez, qu'on ne voit pas, qui sont dans le maquis. Et à l'occasion des orages ou quand un sanglier les exhume, il y a des vieux déchets. Donc, bon, c'est facile à reconnaître. Les vieux modèles de bouteilles de bière, des cassettes audio. Et là, regardez, du papier aluminium, encore du papier toilette. Tout ce qui est morceaux de verre, on essaie de vraiment pas en laisser.
4: Après 2 heures passées sur la plage, 7 kilos de déchets ont ainsi été collectés et plusieurs personnes ont été sensibilisées à la protection de notre environnement. Alors ici, ça marche. Et vous, qu'en pensez-vous?
5: C'est une super initiative. En plus, Ajaccio, c'est un endroit que moi, j'aime trop.
4: Pour Ilona, c'est avant tout à chacun d'être plus attentif.
5: Il faut qu'on fasse plus attention. Donc, c'est bien qu'il y ait quelqu'un qui prenne l'initiative de le faire. Et puis, même avec son âne, forcément. Trop mignon.
4: Alix, elle, évoque simplement une question de bon sens.
5: Déjà, les personnes de base qui vont à la plage devraient nettoyer et pas laisser leurs déchets, c'est une des règles principales.
4: Mais alors, sommes-nous assez vigilants?
5: Moi, je fais toujours gaffe, c'est comme en montagne, de toujours ramener tous mes déchets et pas les laisser. C'est comme sur les sentiers, même s'il y a des poubelles, c'est toujours compliqué de devoir avoir des entretiens, de devoir les ramener, alors que là, de tout prendre ses déchets et les ramener chez soi, ça, c'est quand même beaucoup plus facile pour les autres.
4: Et les gens le font?
5: Non. Bon, trop peu. J'ai vu beaucoup trop de déchets sur les plages qui traînent, même pour les animaux.
4: Et est-ce que l'actualité de cet été pourrait contribuer à faire émerger, à développer ce type d'initiative ?
0: À titre personnel, les incendies, les canicules, ça m'a marqué. Donc effectivement, je pense que d'autant plus avec tout ce qui se passe actuellement, c'est des initiatives qui devraient être mises en place.
4: Aujourd'hui, les déchets ramassés par Sébastien et Cézanne sont ensuite triés, puis déposés en déchetterie. Une partie est ainsi valorisée, tandis que l'autre se retrouve enfouie.
1: Pour découvrir Sébastien et son ânesse Sidonie, rendez-vous sur notre compte Instagram ici officiel où nous avons partagé le reportage vidéo d'ici RCFM. Merci Robin Bardot. Est-ce que vous participez à des actions du même genre ? Est-ce que vous avez des habitudes de consommation qui préservent la nature ? Est-ce que vous aimeriez bien que votre commune s'engage dans ce sens et comment ? 0810 055 056. Appelez-nous maintenant pour en discuter après Félix Gray, la Gitane sur votre radio ici. Bon réveil.

0: La Gitane, Félix Gray sur votre radio ici, 5h57. Et ce matin, nous sommes avec Suzanne. Bonjour Suzanne.
1: Bonjour Suzanne.
2: Bonjour.
0: Suzanne, vous êtes dans les Bouches-du-Rhône, à Carry-le-Rouet.
2: Oui.
0: Bon, bien réveillée ce matin, Suzanne?
2: Oui, très bien. Bon.
0: Et vous vous levez tôt, pourquoi? Dites-nous tout.
2: Parce que je dors un certain nombre d'heures et ensuite, voilà, je me lève et je commence ma journée.
0: Très bien. Et vous commencez votre journée en nous écoutant sur la radio ici?
2: Ah mais c'est toute la journée, madame.
1: Vous faites très bien, Suzanne.
0: C'est une très bonne chose. Et alors, il y a d'autres choses que vous faites bien. Vous avez plein de petits gestes au quotidien pour prendre soin de l'environnement. Racontez-nous.
2: Eh ben, déjà, j'ai des réserves d'eau de pluie.
0: Vous récupérez l'eau de pluie dans votre jardin, c'est ça, sur votre terrasse?
2: Oui.
0: D'accord.
2: Toutes les gouttières, il y a une réserve.
1: Et vous le réemployez? Vous la réemployez, cette eau?
2: Ah ben bien sûr, au jardin, avec les plantes, les fleurs. Mmh. Voilà.
0: Vous avez d'autres bonnes habitudes comme ça, Suzanne?
2: Oui, alors j'ai un composteur.
0: Oui.
1: C'est parfait. Donc, pour le jardin.
2: Ah oui. Alors au départ, on met tout ce qu'on doit mettre, et ensuite on les a pour le jardin.
1: Est-ce qu'il a donné justement cette année ce jardin bien arrosé et avec du compost au pied?
2: Il a donné très mal parce qu'avec la chaleur, d'habitude on a des tomates et là on n'a rien du tout, des billes.
0: Et alors je crois que vous faites comme Valentin, vous vous habillez en seconde main.
2: Oui, absolument.
0: Vous allez dans quoi, des ressourceries?
2: Des ressourceries, oui, il y en a une à Soucier, je crois que c'est. Oui, souci.
0: Bon, vous faites bien attention à préserver votre impact sur l'environnement, Suzanne.
2: Exactement.
0: Bon, eh bien, merci beaucoup de nous avoir appelés. Qu'est-ce que vous allez faire ce matin, Suzanne?
2: Je suis en train de faire un taboulé.
0: Un taboulé?
2: Oui.
0: Ah bah très bien, on arrive avec Valentin, juste après.
1: On a déjà faim.
2: Si vous voulez.
0: Ça marche.
2: Si vous voulez.
0: Bon, je vous souhaite une très très bonne journée, Suzanne, et puis bah, bon taboulé, du coup. Je vous embrasse, bonne journée.
2: Moi aussi, à vous aussi.
0: J'ai été ravie de passer cette semaine avec vous. Lundi, vous retrouvez Louis Raspail et Valentine Lettès. À bientôt, et puis je vous souhaite une belle journée avec l'équipe d'ici matin. Bonjour à tous.
3: Merci beaucoup Catherine Quiquendon, bon week-end et bonjour le Pays Basque avec l'équipe de Choc pour vous réveiller en ce vendredi matin. Wassila et Iban, vos journalistes du matin. Salut l'équipe.
4: Et bonjour à tous.
3: En forme?
5: Oui, très bien. Et Gounon?
3: Vous savez tout sur l'actualité pendant que nos auditeurs dormaient, vous allez les informer dans un instant. Et puis à la réalisation de cette émission, ce matin on a changé, c'est pas Damien, c'est Chabi qui est avec nous. Ça va Chabi?
6: Ça va.
3: Pendant 3 heures, il va faire croire que tout est sous contrôle alors que nous sommes déjà quasiment l'esprit en week-end. On va se reposer sur toi Chabi, c'est parti pour se réveiller tous ensemble pour une nouvelle journée.
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3: Bon réveil en ce vendredi 28 août. Il est 6h.
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4: Alexis Volant.
3: Et on commence l'actualité avec toi, Wassila.
4: Avec cette large victoire du Biarritz Olympique en ouverture de la Pro D2 de rugby hier, les Rouges et Blancs ont écrasé l'équipe de Nice 36-5. En tout, les Biarros ont inscrit 5 essais. Ils obtiennent en plus le bonus offensif. De quoi faire le plein de confiance face à un adversaire bien armé. Boris Bourawa est le manager du BO.
8: Match piège. 1, parce que la J1, c'est toujours dur de recevoir. Et 2, parce que c'est un faux promu, c'est clair. Le truc, c'était de pas tomber dedans. On a été très calme. Ça s'est senti sur le match. Des 3 bonnes séquences avec notre jeu d'avant. Défense, conquête, stable. Parce qu'on prend un essai sur une indiscipline, mais pas sur un break. Offensivement, on a une marge de progression énorme. Mais on sent d'ores et déjà la mentalité de tous les joueurs, un peu plus tournée vers l'attaque, un peu plus tournée vers le turnover, plus tournée vers la volonté de vouloir créer. Ça, c'est ce qui nous manquait. On a 2-3 joueurs qui nous amènent ça. Après, la réalité, c'est qu'il faut qu'on reste sous pression. C'est qu'on n'a pas le droit à un relâchement au Biarritz Olympique. Ça, on sait pas faire. Donc moi, je vais garder les joueurs sous pression. Je peux vous garantir. Il faut qu'on crée de la compétition entre les joueurs pour qu'ensuite, on ait envie d'être meilleur que l'adversaire. Parce que faut pas qu'on ait de regrets à la fin.
4: Et l'autre bonne nouvelle, c'est qu'il n'y a eu aucun blessé pour le BO. BO qui se rendra à Oyonnax vendredi prochain pour cette deuxième journée de Pro D2. À noter hier le carton de Dax contre l'autre promu, Narbonne, 57-19. Une première journée qui va se conclure ce soir avec le match Brive contre Valence Romand à 21h. Brive d'ailleurs désormais entraîné par un certain Grégory Pata, l'ancien manager de l'Aviron Bayonnais. La monnaie locale Eusko a été victime d'un piratage la semaine dernière. On l'a appris hier, un mail a été envoyé à tous les utilisateurs. A priori, cette attaque provenait d'un site de jeux et de paris en ligne en Indonésie. Aucune donnée n'a été volée, pas d'argent non plus. Les pirates auraient voulu en fait s'approprier le domaine de Eusko pour être mieux référencés sur Internet.
6: Devant le tribunal de Bayonne, hier, le procès d'un homme soupçonné d'avoir mis le feu à un immeuble d'Anglette.
4: Dimanche dernier, le bâtiment de 5 étages a été ravagé par un incendie quartier du Bois-Belin, pas loin de la caserne des pompiers. Mais au cours de l'audience, Céline Arnal, le tribunal s'est estimé incompétent pour juger l'affaire.
9: Oui, l'avocat de la principale victime a plaidé l'incompétence du tribunal. Il estime que l'affaire relève de la cour criminelle ou de la cour d'assises. Ce soir-là, en effet, le prévenu très fortement alcoolisé a allumé un morceau de tissu. Il l'a placé dans un coffre en plastique sur la terrasse de l'appartement de son ancienne compagne. Mais ça ne s'arrête pas là pour maître Sébastien Binet. Pour lui, la préméditation ne fait aucun doute. Parce que le feu se propageant, l'homme n'a pas appelé les pompiers. Mais aussi parce qu'il y a tout un passif que la justice doit prendre en compte pour juger cet homme.
10: La femme que je défends, elle a déjà déposé plainte pour des menaces de mort, pour des violences, pour des viols, et les dossiers ont été classés. Et aujourd'hui, on a tenté à sa vie, et là, la victime, aujourd'hui, elle a été entendue par le tribunal, et l'instruction qui va être ouverte va lui permettre d'être restaurée en sa vraie qualité, c'est-à-dire une victime d'une tentative de meurtre.
9: Lors de l'instruction, l'ex-compagne pourra donc apporter de nouvelles pièces, notamment les menaces de mort. De nouvelles victimes pourront aussi se joindre au dossier. Quant au prévenu, la peine en couru passe du simple au double.
10: La destruction par incendie, c'est 10 ans d'emprisonnement, telle qu'elle était poursuivie aujourd'hui. Et la tentative de meurtre, c'est 20 ans d'emprisonnement.
9: Si un procès en assises doit avoir lieu, ce ne sera pas avant plusieurs mois.
4: Et à l'issue de l'audience hier, le tribunal de Bayonne a décidé de maintenir l'homme en détention. Il est donc reparti en prison. L'humoriste Anne-Hélène Danet sera finalement jugée à Bilbao. Une association avait porté plainte contre elle à Bayonne pour délit de blasphème. Elle avait l'an dernier mimé un acte de masturbation avec un crucifix sur l'autel de l'église d'Arberats. C'était au festival EHSETA. Mais chez nous en France, le délit de blasphème n'existe pas. Et selon le quotidien Berria, la justice espagnole a donc accepté cette plainte et un procès devrait avoir lieu dans les prochaines semaines. Un an et demi de prison ferme pour un homme reconnu coupable de vol, trafic de stupes et délit routier. La semaine dernière, il avait été interpellé sans permis et avec de la cocaïne sur lui au bord de sa voiture. Chez lui, il y avait en plus du cannabis, du matériel pour conditionner la drogue et plus de 7000 euros en espèces. Les policiers avaient retrouvé également une arme.
6: La ministre chargée de la mer et de la pêche en visite hier dans la baie de Saint-Jean-de-Luz.
4: Catherine Chabot est venue même dès mercredi pour aller voir aussi les pêcheurs. Il a été question de la fermeture de la pêche sur le golfe de Gascogne puisque les bateaux de plus de 8 mètres de long ne pourront toujours pas sortir du port en janvier sur une période de 4 semaines. C'est la troisième année de suite que cette mesure est mise en place pour protéger les dauphins, pour éviter les collisions avec les cétacés. Il y a juste un petit changement, les marins pourront choisir les semaines où ils ne pourront pas sortir. En fait, ça va s'échelonner sur 6 semaines, mais peu importe, pour Georges Laremendi, il est pêcheur à Saint-Jean-de-Luz.
11: La rémunération, c'est 80% du chiffre d'affaires du trimestre. Après, ce qu'ils oublient de dire, c'est que la première année, bon, on a 80% du chiffre d'affaires, mais la deuxième année, dans le trimestre, on a le mois où on a arrêté. Donc, ça fait un mois en moins dans le trimestre, au calcul. Et nous, ici, dans le quartier, à Saint-Jean, ce qui s'est passé, c'est qu'on a eu mauvais temps par derrière. Donc, ça fait 2 mois sans revenus. Donc, il faut quand même avoir un minimum de trésorerie pour tenir, sachant qu'ils nous c'est du mensonge, ils ne nous payent pas à la fin du mois. Moi, j'ai touché la première fois 9 mois après, l'année dernière, j'ai touché 6 mois après, et cette année, j'ai touché février, mars, avril, mai, juin, 4 mois. Et ensuite, on a tout un suivi. Bon, j'ai une caméra en continu qui tourne sur le bateau, et on a aussi des répulsifs à dauphins, mais qui ne fonctionnent pas. Et ça ne m'a pas empêché d'attraper des dauphins. De toute façon, sur les caméras, ils l'ont vu. Donc, je ne sais pas où on va et tout ça.
4: Et toujours à propos du secteur de la pêche, la ministre Catherine Chabot a annoncé une autre nouvelle pour les pêcheurs, l'augmentation des quotas de pêche du thon rouge. À Bayonne, Anglette, Andaille ou encore Mauléon, aucune de ces communes n'a augmenté sa taxe foncière pour l'année 2026. On vous a mis sur ici.fr un module de recherche, c'est pour aller vérifier voilà, si votre commune est concernée par une augmentation de cette taxe foncière ou pas. En pelote, Thibaut Basque va-t-il réaliser un triplé cet été? Le joueur de Cesta Punta a déjà gagné dernier les internationaux de Saint-Jean, le Gant d'Or à Biarritz. Et ce soir, il sera à Pau pour la demi-finale de la Pau Cup. Il sera avec Jean Houlahan et le duo va affronter Shabir Barendika et Jérôme Porté. En Manu, cette fois, quatre parties vont se jouer aujourd'hui au Pays Basque. À Saint-Pé-sur-Nivelle, Taïri et Ducassou vont jouer contre Etxeberria et Oarrete-Garay, suivi de Peyo-Larald, Luro contre Lafitte et Saint-Paul. C'est au Trinquet Mendionde. Et de son côté, Eshkou Pilota fait étape à Béguios. Pierre Etxeberri et Lascano vont jouer contre Espinal et Murillo. Ce sera à 18h30 et dans la foulée, De La Fuente et Ugarte seront opposés à Maïs et Guichon Dut. Alexis, une belle journée en perspective.
6: Oui, en effet, dès ce matin, vous allez avoir de belles éclaircies avec un temps sec, des températures entre 16 et 19 degrés. 16 en moyenne pour Espelette et Tardets, 17 à Mauléon et Bidache, et puis 19 degrés de Tarnos à Andaille, en passant aussi par Bassus-Sarry ou encore la Once. Et puis cet après-midi, du soleil une nouvelle fois et des températures qui sont très légèrement au-dessus des normales de saison. Vous avez 24 pour Biarritz au meilleur de la journée, 25 à la Bastide, Clairence et Cambo, et jusqu'à 27 degrés quand même attendu pour Andaille et Biriatou.
3: Il est 6h07.
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6: Avec cette bonne nouvelle quand même, aujourd'hui nous sommes le 28 août, le mois d'août touche à sa fin, mais rassurez-vous, le mois de septembre n'a pas encore commencé. Vous pouvez profiter de ces derniers jours de vacances et puis surtout si vous bossez en ce moment, dites-vous que le week-end approche, vous n'avez jamais été aussi proche. On repart pour une nouvelle journée tous ensemble avec l'équipe d'ici matin et on n'oublie pas d'ajouter aussi les Rita Mitsouko.

0: L'Erita Mitsouko à 6h13.
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0: Dans les prochaines minutes, comme chaque jour, votre info d'ici. Et voici là, on va s'intéresser aujourd'hui à un objet devenu incontournable, des fêtes ou encore des autres rendez-vous accueillant du public.
3: Oui, vous en avez probablement une bonne cinquantaine dans vos placards à ne plus savoir quoi en faire. Vous savez, les gobelets donc qu'on utilise pour boire aux fêtes, les cups, les bachoberies, appelez ça comme vous voulez. Au Pays Basque, on lance un gobelet compostable pour respecter la nature, arrêter le plastique. C'est testé ce week-end à Ossès, on en parle donc à 6h15.
0: Dans moins de 2 minutes. Mais juste avant, comme chaque jour, place à notre éphéméré dans ce 28 août. Bonne fête à tous les Augustins. Et puis surtout, bon anniversaire si vous êtes né un 28 août. Sachez que vous êtes né le jour de la journée mondiale du nœud papillon. Et il s'est passé un événement. Le 28 août 1963 a été prononcé un discours devenu symbole majeur de la lutte pour les droits civiques et l'égalité aux États-Unis.
4: I have a dream. But one day, this nation will rise up and live out the true meaning of its creed. We hold these truths to be self-evident, that all men are created equal.
0: Le discours prononcé par Martin Luther King, c'était le 28 août 1963 devant 250 000 personnes à Washington. Son discours aujourd'hui intitulé « I have a dream ».
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5: 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Pour avoir pris une délibération en ce sens, les municipalités de Bayonne et de Sarre sont entendues demain matin par le tribunal administratif de Pau.
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7: La canicule se poursuit sur la France. 80 départements restent en vigilance orange.

0: quoi ça ressemble, Lionel Arsabalin?
1: Un gobelet compostable ressemble à un bachot classique, à part peut-être qu'il est légèrement plus lourd parce que le bioplastique est plus dense que le plastique issu du pétrole.
2: À première vue, on dirait qu'ils sont comme les autres, mais en fait, c'est fait de cette matière qui est complètement recyclée.
1: Yulène Guichandut, du comité des fêtes d'Ossès.
2: Il n'y a rien qui change par rapport à la texture et à l'utilisation, c'est tout pareil.
1: Tout pareil, sauf que celui-là pourra être valorisé en compost. C'est l'entreprise Biour, d'ailleurs, qui l'a imaginé. Elle qui valorise les coproduits, les déchets du groupe Aritza. Elle donne une deuxième vie aux biorésidus du pressoir du Pays Basque, de Coupella, d'Euskola ou de la Bob's Beer. Cette fois, pour fabriquer ses biocups, elle utilise de l'amidon de maïs. Antoine Sens est chef de projet en biomatériaux chez Biour.
3: En fait, ils sont compostables de manière industrielle, donc c'est-à-dire que dans un premier temps, ils sont fabriqués à partir d'un bioplastique qui est 100% naturel. Et le but, c'est qu'il soit réutilisable donc de la même manière qu'un éco-cup. Simplement, à la fin de la vie du gobelet, il est composté industriellement. Donc, dans des conditions spécifiques, il va être transformé en matière organique.
1: C'est justement ça qui a plu au comité des fêtes d'Ossès. Yulène Guichandut y tient les comptes.
2: Déjà, on voulait faire travailler les entreprises locales pour créer nos bachots Berry, avec notre logo des fêtes d'Ossès. Quitte à faire ça, autant le faire d'une manière écologique. Donc, on s'est dit, pourquoi pas, on avait un contact là-bas et... On a demandé à eux de faire nos verres.
1: C'est plus cher de faire local et écologique?
2: Alors, par rapport au devis qu'on avait fait déjà une première fois avec des bachots Berry classiques, ouais, sur un verre, il y avait vraiment quelques centimes de différence, quoi.
1: La consigne restera donc à 1 euro.
3: Et le principal avantage de ce gobelet aussi, c'est que...
1: Antoine Sens.
3: S'il se retrouve malheureusement dans la nature, il va être dégradé en plusieurs mois, mais il va avoir aucun impact sur... la faune et la flore. Il va relâcher aucun microplastique qui va polluer les sols.
1: On évite quand même de le jeter par terre parce qu'il est réutilisable et on évite aussi de les collectionner à la maison, ça sert à rien.
0: Et effectivement, ce biocup, donc 100% compostable qui sera utilisé pour la première fois à grande échelle ce week-end au Fête d'Ossès avec 2000 biocup gobelets compostables. Donc.
4: Dans un instant, les gens d'ici, vous irez à la rencontre de la châtelaine d'Irisari.
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0: Sémaphore de Sokoa, pour retrouver ce matin Bichente. Bonjour Bichente Gounon.
1: Bonjour Alexis.
0: Juste avant de parler de l'océan, vous, j'espère que vous avez pu peut-être apercevoir et surtout profiter. Il y avait l'éclipse de lune cette nuit, surtout là en ce moment, c'était à ce moment. Une lune un peu rouge, un peu rousse. Est-ce que vous l'avez vue ou pas depuis le sémaphore?
1: Ah ben, je suis en plein dessus.
0: Ah ouais?
1: Oui, c'était complètement dégagé à 4h du matin. La lune était bien blanche. Et là, elle est bien rousse, on va dire, quasiment totale.
0: Chanceux que vous êtes. Bon, bah, profitez-en, Bichente, parce que nous, dans le studio, ici, on ne la voit pas, cette éclipse.
1: Vous êtes mal orienté.
0: Exactement. Si on jette un coup d'œil aussi sur l'océan pour les marées aujourd'hui, comment sont-elles annoncées?
1: Alors, la marée était haute tout à l'heure à 5h29. Ouais. Elle sera basse en fin de matinée, 11h29. Pleine. Milieu d'après-midi, 17h39, coefficient de 86, et basse à nouveau ce soir, 23h51.
0: Avec une houle plutôt calme encore?
1: Ça rentre entre 1m10 et 1m80, température de l'eau 23,8, et la température de l'air s'est bien rafraîchie, ce matin on est à 15,8.
0: Mais on va pas se plaindre, ça fait du bien, un petit peu de fraîcheur. Merci.
1: Exactement.
0: Beaucoup Bichente, depuis le sémaphore de Sokoa, je vous laisse contempler l'océan et donc cette éclipse de lune, et je vous dis à très vite, adieu.
1: 6h22,
0: nous sommes ce matin dans les rues d'Irisari. Imaginez-vous au lever du jour aux côtés de celle que les habitants surnomment la châtelaine. Anna Ruiz Delval est la responsable d'Hospitalea. Mais avant d'arriver ici au Pays Basque, Anna expliquait à David Talek qu'elle a connu une étape importante dans sa vie du côté de Montpellier.
2: Le musée Fabre, c'est vraiment une étape très importante. En fait, je finis mon master et là, je suis embauchée en tant que petite main dans ce musée. J'ai fait un peu de tout là-bas. Franchement, j'ai comblé les trous dans plein de choses improbables. J'ai même géré l'auditorium pour te dire. J'ai branché des prises jack.
3: Ouais. D'accord.
2: Et en fait, j'avais bien compris que pour percer dans la culture, et il fallait s'accrocher, il fallait pas lâcher. Et en fait, t'apprends beaucoup aussi au contact de gens, même si t'es pas dans le vif du sujet. Donc, petit à petit, j'ai fait ma place. Et ensuite, j'ai été chargée de tout ce qui était partenariat et financement via le mécénat.
3: Aussi grosse responsabilité,
2: ouais.
3: Mine de rien.
2: Et ce qui était hyper intéressant, c'est que du coup, c'était un poste hyper transversal. J'allais voir tous les services, hein, médiation, mais aussi expo, restauration, achat d'œuvres. Et je devais monter des dossiers pour aller vendre les projets auprès d'entreprises privées. Donc, je suis rentrée dans le vif du sujet là-dedans. Via le poste un peu de régie technique, j'ai été aussi amenée à monter des expos avec, du coup, le service expo. Donc, voilà, j'y suis restée quand même 5 ans.
3: Ouais, tu dirais que c'est à ce moment-là, du coup, que tu as appris en quelque sorte le cœur de ton métier?
2: Ouais, ça a été hyper formateur. Là, j'ai appris l'excellence, en fait. Dans ce musée-là, il n'y a pas trop le droit à l'erreur. On bosse avec du Picasso, avec du Caravage. Il ne faut pas déconner.
3: Il faut être sérieux, quoi.
2: Ouais. Il y avait une super équipe, jeune, dynamique. On était une bande de potes et j'ai appris beaucoup à leur côté. Mais j'avais quand même cette idée que le mécénat, ce n'était pas mon métier. Moi, j'avais vraiment envie de faire ce que je fais aujourd'hui, quoi. Raconter une histoire, raconter l'histoire, donner du sens à cette histoire aux gens, vraiment ouvrir l'histoire et donner envie de s'immerger dedans. Donc j'ai passé concours, la fonction publique, et puis il y a ce poste qui est apparu au Pays Basque, puisque je voulais absolument revenir au Pays Basque, à Irisari.
3: C'était Irisari et rien d'autre?
2: Non, non, pas du tout. Ah. À l'époque, Irisari, j'étais allée une fois. Je connaissais pas vraiment. Dans mon imaginaire, dans mon fantasme, c'était plus Bayonne, évidemment, la côte. Mais il y a ce poste qui est sorti, qui avait l'air hyper intéressant, qui était en plus chouette parce que c'était un poste qui était géré par le département. Et du coup, il y avait cette portée un peu portée par une institution forte, qui est le département. Et puis, cette volonté d'être un peu universelle et de dépasser les frontières du Pays Basque pour ouvrir cette culture à tous. Donc, je pense que c'est peut-être ça qui a fait que mon profil a plu alors que j'étais pas du cru. Toujours est-il que j'ai été recrutée et que j'ai débarqué le 2 août 2018 à Irisari en ne connaissant pas grand-chose, mais en ayant dans mon bagage, comme je te le disais avant, une vraie curiosité, une vraie envie, un vrai respect pour cette culture et une envie de la découvrir. Et puis une méthodologie un petit peu de comment on apprend un sujet, comment on le découvre, comment on l'approfondit et comment on va au-delà des idées reçues. En histoire, on a vraiment cette méthodologie-là qu'on applique. Et voilà, j'ai trop de chance de travailler ici, dans ce lieu où on est entouré de beaux aussi, à Irisari.
0: Anna Ruiz-Delval, la responsable d'Hospitalea, dans un instant le retour de l'info avec le journal de 6h30.

0: Le tout dernier titre de Zazie qui signe son grand retour avec Peu importe.
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0: À tout juste 6h29, soyez les bienvenus. Si vous venez tout juste de nous rejoindre ce matin, aujourd'hui vendredi, direction le week-end tous ensemble, avec plein de choses au programme de ces prochaines minutes, à commencer par de la musique, France Gall.
4: Résiste.
0: Classique, parfait pour un vendredi matin. Et puis au programme aussi, on ira faire un tour à Askin ce matin au cœur de la boulangerie Susperegui pour faire un point sur la saison estivale aussi à Askin. Peut-être que c'est en train de se calmer en ce moment. Et on va s'intéresser à un sujet qui va vous plaire si vous avez un chat. Qui a un chat dans le studio ici ?
5: Allergique.
0: Pas de chat pour toi, voici là. Non, pas de chat pour vous, les gars.
6: Le cochon d'Inde, il est plus là.
0: Parce que notre véto va nous expliquer pourquoi votre chat vous réveille la nuit. Vous savez, il dort la journée quand vous êtes au boulot et le soir, il est là, il gratte à la porte, il miaule, il saute sur le lit. Pourquoi il est pénible ? Eh ben, il y a une raison que vous allez découvrir dans les prochaines minutes. Mais juste avant, on fait aussi un tour complet des titres de l'actualité locale avec toi, Iban.
7: La monnaie locale Eushko, victime d'un piratage informatique. L'association a envoyé un message à ses 6000 utilisateurs pour les prévenir tout en les rassurant. Les pirates, un website de paris sportifs basé en Indonésie, n'ont dérobé ni argent ni données. Les rencontres d'Inchao Seta commencent aujourd'hui à Bunus, comme tous les ans, des conférences sur le thème du logement. Et avec les élections présidentielles qui se profilent, un débat sera organisé entre des représentants de candidats déclarés cet après-midi. Notre invité à 7h45, Pierre Madec de l'Observatoire français des conjectures économiques, viendra lui aussi nous parler du marché immobilier. Au tribunal de Bayonne hier, une affaire de destruction de biens entre un homme et son ex-compagne qui devient une affaire de tentative de meurtre. L'avocat de la femme a pu convaincre le tribunal qu'il était incompétent.
0: Et dans un instant, le retour de l'info en Euskara, mais juste avant à 6h31, le Tour de France de l'actu avec vous,
8: des
0: Valentin Bertrand.
8: Des pare-brises transpercées par la grêle dans le Doubs, des toits envolés en Saône-et-Loire et des arbres sur les voies ferrées en région parisienne. Les orages fulgurants de cette nuit ont fait des dégâts matériels, mais pas de blessés graves à signaler. 7 départements de l'Est du Rhône au Bas-Rhin sont maintenus en vigilance orange jusqu'en début de matinée. Les importations de petits colis en provenance de Chine en baisse de 30 à 40%. Effet direct de la nouvelle taxe européenne de 3 euros entrée en vigueur le 1er juillet pour freiner l'essor des géants du e-commerce et de l'ultra fast fashion. On l'apprend aujourd'hui, un soldat de la Légion étrangère a été enlevé au début du mois en Colombie dans une zone contrôlée par la guérilla alors qu'il était en pleine permission dans son pays d'origine. 1 300 000 euros récoltés hier soir pour les sinistrés du méga-feu en Gironde et notamment les 240 familles dont la maison a été détruite par les flammes. Sur scène à Bordeaux, Pascal Obispo, Zazie, Julien Clerc ou encore Gims ont fait le show devant 10 000 spectateurs. C'est la douloureuse de la rentrée. Les avis de taxes foncières commencent à arriver dans les boîtes aux lettres. L'augmentation nationale est de 0,8% pour tous les propriétaires. Mais dans 4700 communes, une augmentation locale s'ajoute. Pour savoir si vous êtes concerné, vous retrouvez un moteur de recherche en une de notre site ici.fr. Une grande parade de voiliers, un feu d'artifice et une minute de bruit au large de Concarneau. Un hommage sera rendu le 15 septembre au skipper et vainqueur du Vendée Globe 2024-2025, Charlie Dalin, 3 mois après son décès début juin à 42 ans d'un cancer de l'estomac.
0: 6h32, votre information en Euskara, Iban Carpentier.
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0: Oui, en effet, du soleil pour ce début de week-end avec de belles éclaircies et un temps sec dès le réveil. Des températures entre 16 et 19 degrés en ce moment. Vous avez 16 à Asparin et Europel, 17 à Mindion, 19 pour Laonce ou Saint-Jean-de-Luz et Saint-Pé. Puis cet après-midi, toujours du soleil en effet, avec des températures maximales qui iront de 24 à 27 degrés. Un coup d'œil sur vos conditions de circulation. Trafic plutôt fluide ce matin, aucune difficulté à vous signaler. Il est 6h38.
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0: Bon réveil à vous, bon petit déj, si c'est le cas en ce moment pour vous accompagner. Voici France Gall avec Résiste.

0: France Gall avec Résiste ce matin. Tiens, petite information pratico-pratique aujourd'hui. Et la mairie de Villefranche va fermer ses portes à midi exceptionnellement. La raison, c'est qu'il y a les fêtes en ce moment, les fêtes du village, et ce, jusqu'à dimanche.
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0: Dans les prochaines minutes, on va s'intéresser à votre chat. Peut-être qu'il vous a réveillé cette nuit ou la nuit passée. Vous ne comprenez pas pourquoi. Il y a une méthode qui peut exister pour l'arrêter. Notre veto va nous conseiller. Mais comme chaque jour, on va aussi faire un tour chez nos leftos. Nous allons découvrir celles et ceux qui sont déjà sur le terrain, qui sont déjà réveillés, qui vont vous accueillir aussi dans les prochaines minutes. Aujourd'hui, on va faire une halte à la boulangerie Susperegui. C'est à Asquin. Pourquoi j'ai décidé cette commune? Parce qu'il faut savoir que à Asquin, il y a un questionnaire en ligne qui a été mis en ce moment sur le site de la mairie. Le but, c'est de vous demander un petit peu comment vous vivez sur ce territoire, comment vous avez trouvé votre logement, est-ce que vous êtes satisfait des services médicaux ou quoi que ce soit. C'était l'occasion donc d'en parler. Mais on va aussi parler avec Benoît de la boulangerie Susperegui. Bonjour Benoît Higonon.
3: Bonjour Lucas, bonjour l'équipe, vous allez bien?
0: Alors Lucas, il va falloir prendre de nouvelles habitudes. Benoît, il va falloir prendre de nouvelles habitudes parce que Lucas, c'est terminé, d'accord?
3: Ah, d'accord.
0: Lucas, c'est Alexis. Lucas, il a fait office pendant 3 ans et on s'est dit, on va monter en gamme cette année, on va mettre quelqu'un de un peu mieux que Lucas. Bon, c'est tombé sur ma pomme. Comment ça va, Benoît?
3: Ça va, Alexis?
0: Impeccable. On va donc faire toute cette saison ensemble. On ne change pas, par contre, les bonnes habitudes. On va commencer par le point météo avec vous sur Asquin. Comment ça se passe en ce moment?
3: Écoutez, on a eu un ciel étoilé cette nuit avec une super pleine lune. Et normalement, ils n'annoncent pas de pluie aujourd'hui. Hein.
0: Pas de pluie,
3: Et on avait 21 degrés à 3h du matin.
0: Après, on va rester sur des températures qui sont très légèrement au-dessus des normales de saison. Mais voilà, on va tourner cet après-midi autour des 24-27 degrés. Benoît, il y a la rentrée qui approche pour certains. Est-ce que ça a été une saison estivale plutôt agitée, plutôt calme sur Asquin cette année?
3: Non, sur Asquin, ça a bien bougé. Je pense que sur le Pays Basque en général, les touristes étaient vraiment au rendez-vous. Donc, on n'a pas à se plaindre. Cette année, on a fait une bonne saison. La saison d'avant était bonne aussi, mais celle-là, elle était vraiment particulièrement... intense, voilà.
0: Et est-ce que les touristes, les clients qui sont passés dans votre boulangerie ont consommé parce que y a eu cette hausse de prix, donc certains ont peut-être fait des sacrifices aussi sur les petits plaisirs de se prendre un éclair, de se prendre une viennoiserie?
3: Écoutez, nous, on n'a pas forcément augmenté nos prix. J'ai vraiment joué sur les matières premières avec mes fournisseurs pour pouvoir avoir des prix qui ne bougent pas trop. En snacking, on a cartonné. On n'a pas eu de problème de dire je prends pas ce gâteau, je vais en prendre un autre qui est moins cher. Toutes les nouveautés qu'on a sorties, ça marchait bien aussi. Non, cette année, ça a bien consommé. Je sais que les restaurateurs, c'était un peu plus compliqué, mais pour nous, en boulangerie, on n'a pas ce temps.
4: Moi, je peux me permettre une question, Benoît. Je me suis posé la question hier en achetant ma baguette, alors pas chez vous, mais j'avais l'impression qu'elle était plus petite que d'habitude.
0: Ah oui, c'est vrai.
3: Plus petite.
4: Je me suis demandé si on ne joue pas sur les volumes.
3: Non, je pense pas. Non. Ouais. Je pense qu'elle était peut-être plus courte. Mais on n'a pas le droit de tricher en fait sur le poids de la baguette. Si les fraudes passent, forcément, on prend une amende. Donc, celui qui fait ça, après, ça risque des périls, quoi.
0: Bon, c'est juste que Wassila avait trop faim et elle fait 30 centimètres de baguette, ça va pas.
3: Elle était peut-être pas assez poussée, je sais pas. Mais à mon avis, non, ils doivent pas jouer sur le. Enfin, on peut pas jouer sur le poids, c'est sûr. Et
4: okay.
0: Bon, en tout cas, Wassila, si tu veux des grandes baguettes, tu peux aller donc à la boulangerie Susperegui à Asquin pour retrouver Benoît. Dernière question, Benoît, juste avant de vous libérer. Pour vous, les vacances, c'est quand? C'est prochainement ou pas?
3: Au mois de novembre.
0: Au mois de novembre.
3: On ferme une semaine au mois de novembre, comme toutes les années.
0: Va falloir donc pousser encore un petit peu, mais en tout cas on vous envoie plein de courage, plein de force.
3: Merci Alexis.
0: Et puis je vous dis à très vite, Benoît de la boulangerie Susperegui à Asquin. Dans un instant, on va retrouver notre veto qui va vous donner donc la méthode parfaite pour que votre chat arrête de vous réveiller la nuit.
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0: C'est le grand supplice pour beaucoup de propriétaires. Un chat qui miaule, un chat qui gratte frénétiquement aux portes et court partout à 3h du matin. Et grâce à vous, docteur Pierre Fabin, vous allez nous expliquer comment ces réveils nocturnes sont insupportables à la maison et surtout pourquoi le chat fait du bruit.
6: Si votre chat d'appartement vous réveille au milieu de la nuit, c'est avant tout un énorme problème d'ennui et de mauvais conditionnement. S'il dort toute la journée sur le canapé pendant que vous travaillez, il emmagasine une énergie folle. La nuit, dans le silence, cette énergie doit sortir. Il va donc gratter la porte ou faire tomber un objet. Et là, l'erreur fatale se produit. Excédé par le bruit, vous vous levez pour remplir sa gamelle ou lui crier dessus. Pour votre chat, c'est une victoire totale. Il a compris que gratter à la porte, c'est la télécommande magique pour vous allumer et obtenir de l'interaction.
0: Alors concrètement, quand il hurle derrière la porte de la chambre à 3h du matin, quelle est la seule réaction à avoir pour casser un peu cette mauvaise habitude ?
6: Alors la règle d'or, c'est l'ignorance absolue et inébranlable. C'est la phase la plus difficile psychologiquement pour les maîtres, mais c'est la seule méthode qui marche. Si vous vous levez au bout de 30 minutes pour le gronder, vous lui apprenez juste qu'il faut insister 30 minutes pour obtenir de l'attention. Vous devez faire le mort, ne soupirez pas, ne vous tournez pas bruyamment, ne lui parlez surtout pas. Mettez des boules quies, votre chat va d'abord intensifier ses cris, c'est la phase d'extinction. Il va taper encore plus fort pour vérifier si sa technique marche toujours, mais s'il se heurte à un mur de silence absolu nuit après nuit, il va finir par abandonner.
0: Mais alors on ne peut pas simplement l'ignorer et espérer qu'il dorme par miracle. Comment on doit modifier sa routine en journée pour qu'il ait ensuite envie de faire ses nuits, si je puis dire ?
6: Il faut vider son réservoir d'énergie avant votre propre coucher. Supprimez la gamelle classique. Mettez ses croquettes dans des jouets distributeurs. Il devra réfléchir et chercher pour manger, ce qui le fatigue énormément. Ensuite, instaurez la grande session de jeu obligatoire. 15 minutes intenses avec un plumeau, juste avant de vous mettre au lit. Faites-le sauter et courir jusqu'à ce qu'il s'allonge sur le flanc. Et ensuite, offrez-lui une bonne portion de pâté humide. Il va s'endormir pour digérer lourdement.
0: Et voilà, vous avez donc la technique pour faire deux bonnes nuits dans un instant, nos trois plus.
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0: Il était le Roi Soleil, il a fait carrière solo, il est encore sur scène dans le rôle du Roi Soleil, c'était Emmanuel Moir, beau malheur. Place à l'E3+, chaque jour, vous avez des informations qui vont vous aider dans votre quotidien grâce à nous. Et Wassila, on commence avec ton information.
1: Avec aujourd'hui toute la journée à Bunus, les entretiens d'Inchao Seta, ça dure déjà depuis quelques années. En fait, chaque année, des experts, des politiques vont se retrouver pour parler logement, pour imaginer en fait le logement du futur. Voilà, comment est-ce qu'on peut faire baisser les prix, proposer plus de logements aux habitants du territoire. Et évidemment, au Pays Basque, ça parle. D'ailleurs, à 7h45, on va recevoir Pierre Madec, il est économiste à l'Observatoire français des conjonctures économiques rattaché à Sciences Po. Alors ça fait un peu fumeux, ouais. Voilà, un peu pompeux comme ça. Mais l'idée c'est de parler de la crise des prix du logement et de ses conséquences pour les habitants.
0: Notre deuxième plus évidemment, ce sont les vocaux que vous laissez sur notre WhatsApp 05 59 2 x 17 2 fois.
2: En prélude au fait de la Vichincho, la chorale mixte Kantaouli à Bejbatsa a le plaisir d'offrir un concert le jeudi 3 septembre à 21h, en l'église Saint-Vincent-du-Rugne. Dirigée par la chef Isabelle Lacan, professeure et chanteuse professionnelle, la chorale chantera des polyphonies sacrées et profanes, ainsi que des œuvres basques traditionnelles et contemporaines. Les chanteurs espèrent que leur récital donnera envie à certains de les rejoindre. Venez nombreuses et nombreux partager ce moment de convivialité avec nous. La participation sera libre et il y aura une tombola.
0: Pour terminer, je vais m'adresser à nos amis nageurs et pour les usagers surtout du centre aquatique El Hogar, donc à Anglette ou encore de la piscine des Hauts-de-Bayonne. Il faut savoir que les complexes seront exceptionnellement fermés du 31 août au 6 septembre inclus. Une fermeture nécessaire pour permettre aux équipes de réaliser des opérations de maintenance, d'entretien ou encore de vidange des bassins. Patience donc pour cette période de fermeture. Les réouvertures sont prévues le 7 septembre pour ces deux centres aquatiques. D'ici là, par exemple, vous avez l'Hogar à Bayonne qui reste ouverte encore cette semaine avec les horaires d'été. Puis vous avez aussi toutes les piscines communautaires Saint-Palais, Mauléon, Ustaritz ou encore même Asparin.

0: Blondie avec Call Me, Wasila Call Me, qui est la traduction française de...
1: Appelle-moi.
0: Bah justement, si vous voulez le numéro de téléphone de Wasila, 06 27 32. Non, j'en dirai pas plus. Wasila. Dans un instant, le retour de l'info avec toi. Et puis, vous restez avec nous parce que vous allez jouer aussi dans le Jokari. Je vous l'annonce d'ores et déjà, le cadeau. Ce matin, je vous offrirai votre passe famille pour aller profiter de l'aquarium de Biarritz.
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0: Passez une superbe journée, vendredi 28 août, il est 7h.
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0: Place à l'info avec toi, Wasila.
1: La Dauphine de Saint-Jean-de-Luz, au centre d'une visite ministérielle hier. La ministre de la Mer et de la Pêche, Catherine Chabot, était au Pays Basque sur deux jours, mercredi avec les pêcheurs et hier donc devant la baie de Saint-Jean-de-Luz. Elle tenait à voir si la présence de l'animal marin avait provoqué des incidents. C'était le cas pendant les vacances de Pâques. Des parents avaient carrément essayé de mettre leur enfant sur le dos de la Dauphine. Mais cet été, les baigneurs ont été plus raisonnables, semble-t-il, Pauline Fragonas.
8: Et évidemment, la ministre s'est posé la même question que tout le monde.
9: Alors, tout le monde m'en parle, mais est-ce que je vais la voir?
8: Non. Coup de chance. Ou coup monté.
10: Ouais, devant le nageur.
8: La Dauphine se faufile entre les nageurs dans l'eau. Les CRS surveillent au loin. Et il n'en faut pas plus à Catherine Chabot pour faire ses petites conclusions.
11: J'ai l'impression que la pédagogie que vous faites ici porte ses fruits. Puisqu'il semblerait que, voilà, il n'y a pas de... Cette Dauphine, elle cherche le contact. Mais on voit bien que les gens sont respectueux.
8: Une belle perche tendue au maire de Saint-Jean-de-Luz, Jean-François Irigoyen.
12: L'été s'est très bien passé. Les gens ont été respectueux. Dès qu'elle s'approchait un peu du bord, bon, qu'il commençait à y avoir un léger regroupement. Les MNS et CRS cassaient un peu le groupement. Et je veux dire, on a eu aucun problème avec la Dauphine durant la saison estivale.
8: La raison, c'est une politique rondement menée depuis plusieurs mois. Pascal Foscave est adjointe à l'environnement et à la biodiversité.
13: On a commencé par communiquer, expliquer aux gens. On a rajouté les services de l'État, les moyens nautiques. Tous nos CRS, tous les jours, étaient sur leur rescue à intervenir quand il fallait mettre les gens à distance et rappeler les messages de bon sens.
8: La Dauphine n'a d'ailleurs pas l'air d'avoir très envie de partir. C'est tellement mieux de jouer entre les touristes.
1: La ministre Catherine Chabot qui a également rencontré donc les pêcheurs mercredi pour discuter avec eux notamment des aides concernant l'augmentation du prix du gasoil à cause du conflit au Moyen-Orient. Elle a également annoncé l'augmentation des quotas de pêche du thon rouge. Un homme poursuivi pour avoir incendié l'immeuble de son ex-compagne à Anglette dimanche. Il avait bu et il a allumé un morceau de tissu sur la terrasse de son ex-compagne. Le feu a ravagé le bâtiment de 5 étages. Le suspect devait être jugé hier pour destruction de biens par le tribunal de Bayonne. Mais le tribunal s'est estimé incompétent. L'avocat de la victime a en effet plaidé que ce genre de dossier devrait plutôt être jugé devant une cour d'assises. Le dossier est donc de nouveau entre les mains du parquet pour décider de la suite. En attendant, l'homme reste en prison.
0: Un spectacle pour alerter sur les violences sexuelles commises sur les enfants.
1: Oui, une performance artistique a été réalisée hier soir à Saint-Jean-de-Luz. Chant, danse, poésie, un collectif a pour ambition, je cite, de provoquer l'émotion pour sensibiliser le public. Amandine Lacoste porte le projet.
14: Il y a énormément dans la façon dont a été conçu le projet, sur énormément d'aspects et d'approches. On a fait des métaphores ou des parallèles avec la réalité, par exemple, pour vous donner un exemple, une des grandes thématiques de cette performance, ce sont les oiseaux. On se sert notamment d'une chanson que tout le monde connaît et tout le monde ne sait pas ce qu'il y a forcément derrière, c'est la chanson L'Aigle Noir de Barbara. On est déguisés en oiseaux pour la plupart d'entre nous. Et c'est des oiseaux très colorés, parce qu'en fait, les agresseurs, on ne sait pas vraiment ce qu'il y a derrière. Ils peuvent être de toutes les couleurs de l'arc-en-ciel et souvent, on ne sait pas, en fait. Et ils sont d'ailleurs très souvent très proches, dans l'entourage très proche de l'enfant, là où normalement l'enfant se sent en sécurité. Le but, c'est qu'on ne comprenne pas tout de suite de quoi il s'agit. Ça reste très subtil et ça vient progressivement. Donc il y a vraiment un travail qui a été fait au niveau de, comme une sorte de voyage émotionnel. D'abord la joie, ensuite la nostalgie, la tristesse et enfin la colère, dans le but de créer l'envie d'agir. Donc il y a vraiment cette idée de crescendo dans la performance qui dure une quinzaine de minutes. Vraiment l'objectif du collectif, c'est de briser le silence.
2: sans un bruit, sa mantelle.
1: Et une nouvelle performance est prévue à Bayonne le 7 septembre dans le cadre de l'appel national à la mobilisation pour la protection de l'enfance. La monnaie locale Eouchko, victime d'un piratage la semaine dernière. Les données des utilisateurs n'ont pas été volées. Pas de vol non plus d'argent. Il semblerait que ce soit un site de paris en ligne basé en Indonésie qui est tenté de hacker le site basque. Yannick Bru a été victime d'une agression hier à Bordeaux. Le manager de l'UBB, ancien entraîneur de l'Aviron en rugby, se trouvait à quartier des Chartrons. Il sortait d'un restaurant. Deux hommes lui ont volé sa montre. Il a essayé de les attraper, mais il s'est blessé à la cuisse en courant après eux.
0: Les communes de Bayonne, Biarritz ou encore Saint-Palais n'ont pas touché à la taxe foncière 2026.
1: Pas d'augmentation de taxe pour ces communes. Pour voir ce qu'il en est de la vôtre, on vous donne rendez-vous sur ici.fr. On vous a mis en place un module de recherche avec pour chaque commune l'évolution des taux de taxe foncière.
0: Une première mondiale et ça se passe à Ossès ce week-end. Des gobelets compostables vont être proposés pour les fêtes de la commune.
1: Oui, on va découvrir le premier Bachoberry compostable, un cup qui respecte la nature 100% vert. Imaginé par l'entreprise Bioura hier, fabriqué à Pampelune. Il a fallu un an de travail pour réaliser ce gobelet. Antoine Sens est le chef de projet en biomatériaux chez Biour et il nous le présente.
15: Ce verre, il ressemble à un éco-cup, à un gobelet en plastique normal. Il est transparent, épais de la même manière. Il est un peu plus lourd parce que ce bioplastique est un peu plus dense, donc un peu plus lourd. Bon, et puis c'est pas non plus une haltère de 10 kilos, donc ça tient dans la main de la même manière qu'un gobelet classique. On arrive à le laver, à le réutiliser. Attention à la température du contenant ou de la température de lavage, ou à partir de 60 degrés, il peut y avoir des déformations. Donc, on préconise à laver à 50 degrés pour être sûr.
16: À combien vous sortez ce verre ? C'est plus cher qu'avec du plastique pétro-sourcé ?
15: Alors, disons que à efficacité égale, à négociation égale, le gobelet, à la fin, il sera peut-être 1 ou 2 centimes plus cher. Sur un gobelet à 30 centimes, un gobelet classique, nous, on va le sortir à 32.
1: Et le comité des fêtes d'Ossès a donc commandé pour ce week-end 2000 de ces bachots 100% naturels qui, à la fin de leur vie, après de nombreuses utilisations, pourront se transformer en déchets organiques. Le Biarritz Olympique s'est fait plaisir hier pour la première journée de Pro D2 de rugby. Les Rouges et Blancs se sont largement imposés contre Nice 36-5. Victoire avec 5 essais et un bonus offensif à la clé. Ce soir, place au match de l'Aviron Bayonnais. Les Ciels et Blancs vont jouer un match amical avant la reprise de Top 14. Les Ciels et Blancs qui accueillent donc le Stade Toulousain Agent 2G à 19h30. Et ensuite, ils joueront leur premier match de championnat avec la réception de Toulon. Et ça, ce sera pour le samedi 5 septembre. Entre 16 et 19 degrés au réveil.
0: Oui, en effet, 16 à Espelette et Tardets, 17 pour Mauléon et Bidache. Une moyenne de 19 degrés en ce moment de Tarnos à Andaille avec de belles éclaircies pour ce début de journée. Ensuite, un soleil qui va s'imposer surtout cet après-midi. Pour les températures au meilleur de la journée, vous aurez entre 24 et 27 degrés. Un coup d'œil sur vos conditions de circulation, c'est encore très calme actuellement. Pas de grandes difficultés à vous signaler. Le réflexe à avoir si vous constatez quoi que ce soit, un accident peut-être ou un incident sur les routes, eh bien c'est de nous passer un petit coup de fil pour nous donner les informations. Il est 7h08.
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0: C'est reparti pour une nouvelle heure ensemble et là je sais vous êtes un peu dans la période un peu étrange, on sait pas trop si on est encore en vacances ou si ça y est dans l'esprit, dans la tête, on a déjà fait notre rentrée, en tout cas profitez de votre week-end, il arrive dans les prochaines heures certainement pour vous et pour débuter cette heure en musique voici Laurent Voulzy, Les Nuits sans Kim Wilde.

0: 7h13 avec Laurent Voulzy, les nuits sans Kimwild pour vous réveiller.
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0: Dans les prochaines minutes, comme chaque jour, avant 7h20, on fait un tour d'horizon des entreprises et de l'économie locale. Et ce matin, dans l'écho d'ici, Iban, on va recevoir un nouvel acteur de l'hôtellerie au Pays Basque.
3: Oui, c'est le groupe Nageti Hôtel et Golf Collection, entreprise qui nous vient des Hauts-de-France. Elle vient de racheter l'hôtel 4 étoiles Chantaco à Saint-Jean-de-Luz et compte bien s'implanter au Pays Basque.
0: Rendez-vous donc juste avant les infos de 7h30. Mais vous cherchez d'ores et déjà ce matin votre idée de sortie pour ce week-end. Eh bien, vous êtes au bon endroit puisque je vais vous offrir dans un instant votre passe 4 personnes pour aller profiter de l'aquarium de Biarritz, le passe famille. Pour se faire plaisir, peut-être le dernier week-end avant la rentrée, l'aquarium de Biarritz, une cinquantaine d'aquariums avec des méduses, des poulpes, des hippocampes, des poissons clowns. Vous passerez aussi faire coucou à Alice. Tu la connais, Alice?
3: Alice, laquelle c'est là? C'est pas le poulpe?
0: Non, Alice, c'est la tortue kawane qui fait 100 kilos quand même, 1m20 de long. Et puis après, vous irez sur la terrasse panoramique aussi pour dire bonjour
3: à Issa et Charlie, bien sûr.
0: Les phoques, en effet. Et vous aurez aussi un point de vue remarquable vraiment sur l'océan. Mais pour repartir avec ce cadeau, eh bien, il faut le mériter. Et le Jokeri, ce matin, vous jouez avec ça.
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0: Le devine qui parle. Vous allez entendre un extrait sonore. Je vous donne un indice. Nous cherchons une actrice et réalisatrice française. Si vous avez son nom, ensuite vous composez le 05 59 2 fois 17 2 fois. Écoutez bien.
4: Dès qu'il n'y a plus d'art, dès qu'il n'y a plus de culture, on n'est que devant un miroir terni. Et c'est pour ça que la première des choses dont un pays doit s'occuper, c'est de la culture. Regardez le cinéma français, regardez le cinéma d'auteur des cinéastes français depuis la Nouvelle Vague ou même avant. Cherchez la femme. Il y a toujours la femme au centre d'une histoire. Non, et puis moi, je trouve ça... j'aime bien l'idée d'être justement l'objet du dégoût.
0: Alors, j'ai Iban qui vient de me faire une proposition. Iban, tu m'as dit ?
3: Non. Bah...
0: Iban me dit Jack Lang. Jack Lang, vous pouvez l'enlever vraiment de ses propositions.
3: A priori, c'est pas lui.
0: 05 59 2 x 17 2 fois. Si vous avez cette actrice qui a reçu le César de la meilleure actrice grâce à son rôle dans Pédale douce, et surtout, elle a été révélée par le rôle de Fanny Villatte dans Les Dames de la Côte. Peut-être que ça peut vous aider. 05 59 2 x 17 2 fois.

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5: 7h16, mon œil avec vous David Ossiou, c'est la fin des grandes vacances et cet été certains Français n'ont pas vraiment aimé les touristes qu'ils ont croisés.
6: Ceux-là sont même franchement énervés, je ne sais pas si c'est à cause des canicules à répétition, mais nous avons vu quelques grincheux cet été. Le dernier exemple est breton, à Saint-Suliac, en Ille-et-Vilaine, 1000 habitants, trois fois plus l'été. Eh bien cette semaine, des tags sont apparus sur les murs. Bobo, dehors, Saint-Suliac, au Suliacé. C'est pas seulement en Bretagne, sur l'île de Ré, on a vu aussi des messages qui invitaient les Parisiens à rentrer chez eux. Alors la question, est-ce qu'on va tous finir par devenir des jacques-y-pique, comme dans Camping ?
7: C'est plus un camping ici, c'est que des dierbons.
6: Quand la fréquentation devient vraiment importante, c'est vrai que ça se complique. Regardez Marseille, cet été encore, c'était la destination française la plus recherchée par les voyageurs français sur Booking. Les plages sont bondées, les calanques sous pression et surtout les locations saisonnières. Près de 13 000 meublés touristiques. Dans la presse ce matin, il y a une habitante qui dit qu'elle en a marre de changer de voisin toutes les semaines. Alors, est-ce que les Français sont vraiment devenus anti-touristes ? Non, les grincheux font du bruit, mais ils restent très minoritaires. Une étude d'Atout France, qui est l'agence qui défend l'image de la France chez les touristes, estime qu'il y a seulement 6% de Français qui sont tourismophobes. Et heureusement, la France reste la première destination touristique mondiale. Plus de 100 millions de visiteurs étrangers. L'an dernier, ils ont dépensé chez nous 77 milliards d'euros. Derrière les grincheux, il y a quand même un vrai problème. Si chacun pouvait se loger correctement, ne suffoquait pas chez lui l'été et ne dépensait pas une fortune pour avoir chaud l'hiver, les pousseurs de valises à roulettes dérangeraient probablement beaucoup moins. Nous sommes contents que les touristes viennent en France. On aimerait juste qu'ils ne débarquent pas tous au même endroit et surtout pas devant chez nous.
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5: Merci David Ossiou et si vous êtes en vacances ici au Pays Basque, eh bien profitez de ces derniers jours. On fait aussi le point sur vos conditions de circulation depuis la gare de Bayonne. Peut-être que les vacances sont terminées pour vous aujourd'hui, il va falloir rentrer, toutes les bonnes choses ont une fin. Pour l'instant, tous les trains depuis la gare de Bayonne sont maintenus dans n'importe quelle des directions, que ce soit Paris, Hendaye, Pau, Dax. Aucune difficulté, évidemment, vous jetez un coup d'œil avant de partir sur le site de la SNCF. 7h19, dans un instant, on joue au Jokari tous ensemble, juste avant, place à la musique d'ici avec Akelari.

0: C'était À quel arrêt qui chante la Corica, c'était en 1982. 7h22 ce matin dans le Jocari, il y avait une seule question, c'était devine qui parle dans cet extrait.
1: Dès qu'il n'y a plus d'art, dès qu'il n'y a plus de culture, on n'est que devant un miroir terni. Et c'est pour ça que la première des choses dont un pays doit s'occuper, c'est de la culture.
0: Et vous êtes nombreux et nombreuses à avoir trouvé la réponse normalement. Et c'est Françoise de Saint-Palais qui est avec nous. Bonjour Françoise.
2: Oui, bonjour France Bleu.
0: Oh, ici Pays Basque, attention, vous avez dit les confrères, ça va, ça passe, France Culture, ça passe, Françoise, mais là vous êtes sur ici Pays Basque, je vous en veux pas.
2: Oui.
0: Première fois que vous jouez avec nous d'ailleurs.
2: Oui, oui, c'est vrai.
0: On va mettre ça sur le coup du stress. Quel est le programme de cette journée ou peut-être du week-end pour vous en perspective?
2: Oh, mais un super week-end, oui, évidemment, une balade, demain journée des associations et dimanche repas de famille.
0: Et puis peut-être aussi un petit tour à l'aquarium de Biarritz, puisque c'est le cadeau que vous pouvez remporter.
2: Ça me ferait plaisir.
0: Ah mais alors là, attention, il faut surtout pas se tromper. Je vous demandais quelle était la voix de cette actrice et réalisatrice française que vous venez d'entendre il y a quelques secondes, Françoise.
2: Je pense à Fanny Ardant.
0: Fanny Ardant, et ben je pense que c'est une très très bonne réponse. Ça a été facile à reconnaître ou vous avez mis un petit peu de temps?
2: Ouais. Pour moi, oui. Je l'ai reconnue, enfin, je pense facilement, oui.
0: Ouais, elle a une voix quand même qui est très reconnaissable. Elle a aussi beaucoup de silence dans sa voix quand on l'écoute. Et ben, en tout cas, Fanny Ardant, incroyable actrice, incroyable réalisatrice aussi. Et Françoise, vous êtes tout aussi incroyable puisque vous avez trouvé la bonne réponse. Félicitations.
2: Je vous remercie.
0: Merci d'avoir joué avec nous. Passez un bon week-end. Et puis, vous pensez à nous envoyer des petites photos de votre week-end, voilà, de votre sortie, de vos balades et de tout ce que vous faites.
2: Je vous remercie, vraiment.
0: Merci Françoise, passez une bonne journée, adieu.
2: À vous aussi, au revoir.
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0: 7h24, l'hôtel Chantaco, c'est cette bâtisse au mur couleur saumon sur la route d'Asquin en partant de Saint-Jean-de-Luz. Un hôtel 4 étoiles, près du golfe, eh bien, il a été racheté récemment par un groupe hôtelier français, le groupe Nagetti Hotels et Golf Collection. Nous recevons aujourd'hui son directeur général, Iban.
5: Oui, et nous l'avons joint par téléphone. Bonjour François Holman.
6: Bonjour.
5: Par téléphone, car vous vous trouvez dans les Hauts-de-France, près de Lille. C'est là que se trouve le siège du groupe Nagetti Hotels, un acteur de l'hôtellerie qui jusque-là n'était pas présent au Pays Basque. Et maintenant, ça y est, avec cet hôtel Chantaco à Saint-Jean-de-Luz que vous avez repris cet été, le Pays Basque, terre d'opportunités pour votre activité?
6: Alors, terre d'opportunités, terre de cœur également pour certains membres du groupe qui connaissent très bien cette région, également pour ma part. Donc en fait, oui, notre groupe est historiquement planté dans le nord, l'est de la France et le sud-est. Et il est vrai que la côte atlantique et particulièrement le Pays Basque était une destination qui était recherchée. Ça faisait quelques années, on peut dire maintenant, que nous observions cette destination. Et puis, alors Saint-Jean-de-Luz, c'est une référence sur la côte. Et donc là, ça ne pouvait pas être plus opportun pour nous que d'acquérir l'hôtel Chantaco.
5: Quels sont les avantages justement de cet emplacement, hein? Vous travaillez beaucoup sur les emplacements transfrontaliers, hein, c'est ça?
6: C'est ça, oui. Nous sommes à quelques minutes du centre de Saint-Jean-de-Luz, sur la route d'Asquin, la vallée de la Rune, à proximité des grands axes, la frontière espagnole, bien évidemment. En fait, l'emplacement lui permet de répondre à plusieurs types de séjours, que ce soit loisirs, sport, tourisme, déplacement professionnel. Et très sincèrement, pour connaître la région, c'est cette diversité qui nous a séduit, sans parler aussi de l'environnement industriel, que ce soit la logistique ou l'aéronautique, qui se trouve également dans ce même périmètre. Donc c'est très très dynamique.
5: L'hôtel Chantaco, c'est donc votre premier établissement au Pays Basque, mais c'est le 12e du groupe. C'est une bonne affaire pour vous, cet hôtel Chantaco. Quel type d'hôtel est-ce que ça va devenir entre vos mains?
6: Ah, effectivement, c'est déjà dans un premier temps, Il va ouvrir à l'année, parce que pour le moment, jusqu'à présent en tout cas, il était saisonnier. Donc c'est un hôtel que nous souhaitons ouvrir à l'année. Ce qu'il faut bien également comprendre, c'est que nous, lorsqu'on reprend un hôtel ou lorsqu'on crée un hôtel, parce que ça nous arrive, c'est vraiment l'identité des lieux. On n'impose pas un modèle, on vient s'adapter à une destination. Et là, en fait, l'idée, c'est de l'ouvrir à l'année, déjà, première chose. Ensuite, ce qu'on va prendre le temps de connaître pendant à peu près une année d'exploitation le lieu, les équipes et puis les attentes des clients, parce que c'est un triptyque qui est très important, la destination, nos clients et les équipes qui, eux, ont l'expérience déjà depuis quelques années.
5: Vous avez créé des postes, justement, par rapport à ça?
6: Oui, évidemment, parce qu'une ouverture à l'année, là, actuellement, on est sur un poste à l'année. Là, on est sur un minima de 8 postes qui vont être ouverts à l'année, qui seront comblés, bien évidemment, par des saisonniers en pleine saison. Et là, à la suite de la saison 2027, un programme de rénovation est prévu sur l'hiver 2027, mais toujours dans le respect de l'établissement, de la destination. On a, encore une fois, on n'a pas prétention à modifier quoi que ce soit. On mutualise nos outils de tous les hôtels.
5: Merci beaucoup François Holman, donc directeur général de Nagetti Hôtels et Golf Collection. Une interview à retrouver sur ici.fr.
0: Dans les prochaines minutes, le retour de l'info aussi avec le journal de 7h30. Et puis aussi Gorka qui va vous présenter un terme qui désigne une communauté lusienne ou encore sibourienne. C'est le programme des prochaines minutes.
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0: 7h30, les titres de l'actualité locale à retenir, Iban.
5: La monnaie locale Eusko, victime d'un piratage informatique. L'association a envoyé un message à ses 6000 utilisateurs tout en les rassurant. Les pirates, ils venaient d'un website de paris sportifs basé en Indonésie, n'ont dérobé ni argent ni données. Au tribunal de Bayonne hier, une affaire de destruction de biens qui devient une affaire de tentative de meurtre d'un homme sur son ex-compagne. L'avocat de la plaignante a pu convaincre le tribunal qu'il était incompétent pour juger l'affaire qui doit maintenant être transmise aux assises. Dans cette affaire, l'homme avait mis le feu à un immeuble de 5 étages à Anglette. Il risque 20 ans de prison. Et puis le BO qui réussit son entrée en Pro D2 en battant Nice à domicile 36-5. L'aviron bayonnais lui reçoit Toulouse ce soir pour son dernier match test avant la reprise de Top 14. Reprise qui se jouera le 5 septembre à Jean Daugé aussi face au RC Toulon.
0: Dans un instant, l'information aussi en Euskara. Mais juste avant à 7h31, voici un tour de l'actu en France et dans le monde résumé en 90 secondes avec vous, Valentin Bertrand.
10: La dette et les retraites au cœur du premier débat présidentiel organisé hier par le MEDEF. 3 heures de discussion, 7 candidats conviés et parmi les annonces, la promesse de 125 milliards d'euros d'économie chez Marine Le Pen, l'annulation de la dette française défendue par Jean-Luc Mélenchon. Ils ont chanté pour les sinistrés des incendies de Gironde, Pascal Obispo, Gaëtan Roussel, Zazie, Julien Clerc ou encore Gims ont permis de récolter 1 300 000 euros supplémentaires à l'issue d'un concert caritatif à Bordeaux, somme qui s'ajoute aux 5 millions récoltés par la Fondation de France. 7 départements du Rhône au Bas-Rhin restent en vigilance orange aux orages jusqu'en milieu de matinée. À signaler cette nuit, des toitures envolées en Saône-et-Loire et des arbres couchés sur les voies ferrées en région parisienne. Le ministère des Affaires étrangères confirme mettre sans nouvelles de plusieurs Français au Népal après la coulée de boue survenue dans une vallée de l'Himalaya sans donner de nombre. Le bilan global, lui, s'est encore alourdi. Près de 500 morts et 1400 personnes recherchées. Fin de garde à vue pour le député insoumis de Marseille, Sébastien Delogu, est sorti hier soir avec dans les mains une convocation. Il sera jugé en novembre pour outrage après l'altercation survenue lundi dans son immeuble. Il est accusé d'avoir insulté et bloqué l'accès à des policiers dans le cadre d'une enquête pour vol de montre. Large victoire des Bleus du basket. Victor Wembanyama et ses coéquipiers se sont imposés 92-67 contre la Slovénie lors d'un match qualificatif pour la Coupe du Monde dans un an au Qatar. Une nouvelle victoire dimanche contre la Suède vaudrait quasiment ticket pour ce mondial.
0: Place à votre journal en Euskala, Iban.
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0: Oui, en effet, du soleil, de belles éclaircies, une belle journée en perspective. Dès ce matin, puisque vous avez d'ores et déjà le soleil, ça y est, qui pointe le bout de son nez avec un temps sec, des températures entre 16 et 19 degrés en ce moment. Vous avez 16 à Saint-Jean, à Saint-Pé, à Bassussari et La Once. Et puis cet après-midi, le soleil avec des maximales entre 24 et 27 degrés. 24 pour Biarritz et Ordiarpe, 25 à la Bastide Clérance, 26 pour Cibourg et jusqu'à 27 quand même pour le sud du littoral, notamment en Daïe. Il est 7h38.
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0: Soyez les bienvenus si vous venez tout juste de nous rejoindre. Et là, vous venez d'entendre que nous étions le 28 août et vous vous dites « Oh !» Ça y est, c'est 4 jours. Dans 4 jours, c'est terminé le mois d'août. On va essayer d'en profiter. La rentrée se prépare là aussi. Peut-être qu'aujourd'hui, ça va être les derniers petits réglages comme ça, les petites machines à laver à faire. Et puis préparer aussi peut-être le sac pour la rentrée. Bref, on vous envoie plein de courage. Mais on est là encore avec l'équipe d'ici matin. On continue de vous accompagner et de vous réveiller. Surtout actualité locale, musique, bonne humeur et vos artistes préférés. Et voici le chanteur préféré des Français dans tous les classements. C'est Jean-Jacques Goldman. Encore un matin.

0: Mais promis, c'est le dernier matin avant votre week-end.
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0: Dans quelques minutes, à 8h moins le quart, l'invité d'ici matin avec toi, Wassila.
3: On parle crise du logement au Pays Basque. Comment on l'explique? Est-ce qu'elle peut s'éviter et comment? On va y revenir avec l'invité d'ici Pays Basque, Pierre Madec, économiste. Il va participer ce matin aux entretiens d'Inchao Seta à Bunus, une journée de conférence organisée pour imaginer le logement de demain alors que les élections présidentielles approchent.
0: Et juste avant, comme chaque jour, on retrouve Gorka Robles qui répond à nos pourquoi du Pays Basque. Aujourd'hui, Gorka, pourquoi utilisons-nous le terme cash carotte?
4: Les cache-carottes, c'est un nom qui est donné à une communauté d'habitants qui était plus particulièrement sur Saint-Jean-de-Luz, Cibourg et Urugne. Ce mot apparaît dans les actes de la paroisse de Cibourg en 1702, c'est la première trace que l'on trouve. Alors l'interprétation du nom, d'où ça vient, on n'est pas trop certain. Il y a plusieurs versions, plusieurs choix possibles. Un qui veut dire, c'est un nom injurieux pour attribuer un homme de la basse société, de basse extraction. On parle aussi du mot cache-cabilo qui signifie les grelots, qui peut-être attribué pour les danseurs. Cache-cabilo, c'est ça, sont les grelots, et ça viendrait pour cette communauté-là. Et ce n'est en tout cas pas sûr, c'est pas la troisième version. C'est pas le préservatif qui est aussi le cache-carotte, mais c'est pas la même chose. Bref, ces familles arrivent autour de 1700 parce que ce sont un mélange des bohémiens, les égyptiens, les gypsies, quoi. Là, avec les cagots. Les cagots, c'était une communauté qui exerçait les métiers du bois, du fer, mais qui était surtout frappé d'exclusion et de répulsion dans tous les villages du Pays Basque, du Piémont Pyrénéen, toute la Gascogne en général. Donc, cette communauté va grossir parce que les musulmans et les gitans sont chassés d'Espagne et ils viennent se réfugier ici. Pour vous dire un peu, d'entre 1609 et 1613, c'est 40 000 personnes qui débarquent au Pays Basque français et en Béarn, et notamment 4 000 à Saint-Jean-de-Luz, Cibourg. Donc cette communauté qui est un peu à part, eh bien, elle arrive à s'intégrer. Pourquoi? Parce que les responsables locaux ne disent pas grand-chose. C'est une main-d'œuvre à très bon marché et on leur fait payer des impôts. Donc voilà, donc on est très content de les avoir, on les met dans un coin et surtout, on s'en sert et on les exploite. Donc ils deviennent sédentaires, pratiquent des métiers artisanaux, charpentiers, pêcheurs, ils achètent des bateaux, mais ils ont aussi de la famille juste de l'autre côté des Pyrénées en fait. Certains parlent le basque, ils ont de la famille en Navarre et en Guipouscois, donc il y a toujours cette relation qui existe. En 1800, la population de Cibourg était de 1459 personnes. Eh bien, figurez-vous que 30% étaient composés par la communauté des cache-carottes. C'est entre 500 personnes, autour de 500 personnes. C'est des communautés conséquentes. Et surtout, il y a un élément assez incroyable, c'est que d'après Wenstorf Brebster, qui c'est, ce prêtre anglican si connu, bien sûr, voilà. Lui nous affirme que c'est par les cache-carottes que le fandango est arrivé au Pays Basque dans les années 1870, parce que c'était un peuple gay qui faisait, et donc ce serait eux qui auraient amené le fandango, mais ça je vous l'expliquerai précisément.
0: Merci beaucoup Gorka Robles, les pourquoi du Pays Basque que vous retrouvez sur ici.fr. Dans un instant, l'invité d'ici matin.
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0: 7h46, avec l'invité d'ici Pays Basque, Wassila, nous parlons logement aujourd'hui.
3: Oui, les entretiens d'Inchao Seta démarrent ce matin, Bunus, un cycle de conférences avec des associations, des experts, des élus pour imaginer le logement de demain. Et on reçoit Pierre Madec, bonjour.
7: Bonjour.
3: Vous êtes économiste à l'Observatoire français des conjonctures économiques. Vous travaillez donc sur le sujet de la crise des prix du logement. On peut parler de crise, ça certain, au Pays Basque, mais comment est-ce que ça se voit? Allô, Pierre Madec, qui nous a laissé donc et qui doit animer aujourd'hui une conférence sur les prix du logement et ses conséquences pour les entretiens d'Inchao Seta qui démarre ce matin à Bunus.
0: Eh ben, je vous propose qu'on essaye de rappeler tranquillement Pierre Madec. On va continuer cette interview dans un instant. Le temps pour nous d'écouter Coldplay, d'établir une liaison parfaite et on revient vous retrouver Wassila avec ton invité dans un instant.

0: C'était le groupe Coldplay à 7h49. Et ça y est, nous avons retrouvé la liaison avec notre invité ce matin, voici là.
1: On retrouve Pierre Madec qui anime une conférence aujourd'hui sur la crise des prix du logement et ses conséquences, économiste à l'Observatoire français des conjonctures économiques. Pierre Madec, je disais, voilà, on peut parler de crise des prix du logement au Pays Basque. Qu'est-ce que ça s'aggrave avec les années ?
2: Oui, rebonjour. Désolé, je suis en haut de la montagne, mais vous ne m'entendez pas.
1: Pas de souci.
2: J'espère que vous m'entendez bien maintenant.
1: Très bien.
2: Oui, donc je vous disais, il y a deux façons d'observer la crise assez facilement. La première, c'est de regarder les prix qui se sont assez peu ajustés ces derniers mois. Donc, ils restent à des niveaux élevés tant sur l'accession que sur la location. Et puis, la deuxième façon d'observer la crise, c'est de regarder le manque d'offres de logements disponibles à la vente ou à la location. On a un parc qui se raréfie.
1: Dans une tribune, vous écrivez que le marché de l'immobilier est devenu une machine à fabriquer des inégalités.
2: Alors oui, c'est-à-dire que cette crise des logements chers, elle fait un certain nombre de gagnants, hein, c'est-à-dire les propriétaires de logements principalement, mais elle fait aussi tout un tas de perdants. Il y a des inégalités qui explosent, tant des inégalités entre locataires et propriétaires, entre nouveaux arrivants sur un territoire et personnes en place. Il y a des inégalités intergénérationnelles qui sont également très importantes parce que c'est plutôt des populations plus âgées qui sont propriétaires du stock de logements. Et puis des inégalités territoriales qui sont très fortes parce que il y a en face des territoires très attractifs et très chers, des territoires en déprise.
1: Et pourquoi est-ce que au Pays Basque, comme d'ailleurs dans le reste du territoire français, pourquoi est-ce que cette crise s'aggrave ? Qu'est-ce qui explique cette aggravation ?
2: Globalement, ce qui explique l'aggravation, c'est que ce qu'on observe au cours des dernières années, c'est que les zones déjà attractives le sont de plus en plus, et les zones en décroissance ou en manque d'attractivité le sont de moins en moins. Une concentration de la demande de logement dans les territoires qui sont déjà tendus, et c'est dans ces territoires qu'on observe une raréfaction de l'offre.
1: Et alors, comment on fait pour lutter contre cette crise ? Alors, bon, la question est peut-être un peu ambitieuse, elle appelle plein de réponses, mais la priorité numéro une pour faire baisser la pression ?
2: Alors, ça va justement être l'un des grands thèmes des conférences menées aujourd'hui aux entretiens d'Incha Ocheta. Il n'y a pas de solution magique. Il faut agir, à mon avis, sur plusieurs leviers. Il y a évidemment l'outil de la régulation. On a de plus en plus d'outils législatifs qui permettent de mieux réguler le stock. Ça va être l'encadrement des loyers, ça va être le contrôle des meublés de tourisme, notamment. Et puis, il faut réussir à produire du logement abordable, accessible. On sait construire du logement en France. On en a construit beaucoup au cours des dernières années. On les a plutôt construits aux bons endroits. Par contre, on n'a pas forcément fait attention à la question du prix et de l'accessibilité.
1: Mais les bailleurs sociaux, sur la question justement des logements sociaux, les bailleurs sociaux disent que c'est compliqué en ce moment de construire. Il faut les financements, il faut affronter parfois des batailles judiciaires pour trouver les terrains.
2: Alors oui, évidemment que c'est compliqué. C'est compliqué parce que ce qui coûte cher en réalité quand on parle d'explosion des prix immobiliers, c'est le foncier. Et que du coup, les bailleurs sociaux sont confrontés, comme tout le monde, à un foncier qui est devenu trop cher. Donc dans les outils de régulation qu'il faut mobiliser, il faut aussi mener un certain nombre de batailles pour mieux réguler les prix du foncier, et notamment du foncier public. Aujourd'hui, on est dans un système où on marche un peu sur la tête, c'est-à-dire que globalement, un foncier qui appartiendrait à l'État ou à une collectivité locale, la collectivité locale a intérêt à le vendre le plus cher possible, au mieux offrant. Il faut revenir sur ce système-là pour essayer de proposer du foncier à un prix abordable.
1: À la bataille du logement avec vous, merci Pierre Madec. Donc, vous animerez une conférence aujourd'hui aux entretiens d'Incha Ocheta à Bunus sur la crise des prix du logement et ses conséquences. Je rappelle que vous êtes économiste à l'Observatoire français des conjonctures économiques.
0: Et c'est un chance qui est à retrouver sur ici.fr. 7h53, ce matin, on vous emmène profiter d'une balade dans un lieu emblématique d'Anglet et qu'il faut continuer de préserver. Pour en discuter avec nous dans notre brigade Climat Nature, nous accueillons ce matin Angéline Amador. Bonjour Angéline.
3: Bonjour.
0: Vous êtes chargée de mission d'éducation à l'environnement à la maison de l'environnement Issadia, c'est à Anglet. Point météo, d'ores et déjà, c'est un début de week-end plutôt ensoleillé visiblement en ce moment.
3: Tout à fait, là il fait très beau et le ciel se dégage.
0: Et l'occasion donc d'aller faire un tour au frais dans la forêt du Pignada avec des températures qui sont de saison, véritable emblème d'Anglet. Pourquoi c'est votre focus ce matin, Angéline ?
3: Alors on souhaitait parler de cette forêt parce qu'en fait c'est un habitat dunaire et littoral typique de la côte Nouvelle-Aquitaine.
0: Ouais.
3: C'est aussi un espace naturel sensible au titre de la préservation de la biodiversité et de l'accueil des publics. Et puis aussi, il faut savoir que cette forêt, elle a été principalement plantée au milieu du 19e siècle, sous Napoléon III, afin de stopper l'évolution des dunes qui avançaient au fur et à mesure dans les terres. Et puis, elle est passée d'une forêt de production à une forêt urbaine. Et maintenant, comme vous pouvez aussi le constater, sa gestion, elle évolue avec le temps, et notamment une prise de conscience sur son utilité, sa biodiversité, mais aussi en tant que lieu de fraîcheur pour les habitants.
0: Et Angéline, est-ce qu'elle nous réserve encore des surprises, cette forêt du Pignada ?
3: Tout à fait. Donc, tout le monde pense que cette forêt, elle est constituée notamment de pins maritimes ou de chêne-liège.
0: Ouais.
3: Mais en fait, elle abrite un sous-bois avec de nombreux organismes qui la composent. Et notamment, je ne sais pas si vous le savez, mais quand on observe une forêt, elle est organisée en étages. Des strates. Donc, quand on observe une forêt, on peut voir qu'il y a une strate au niveau des mousses, de l'herbe, des arbustes, des arbres, et puis aussi jusqu'à la canopée. Et chaque strate va accueillir une biodiversité qui est dédiée des interactions entre ces deux espèces.
0: Et surtout, il y a aussi un arbousier, je crois.
3: Tout à fait. Donc l'arbousier, on peut en parler actuellement, puisqu'en fait sa floraison va pas tarder à approcher, puisqu'en fait ça sera cet automne. Donc ici on est plutôt autour de septembre-octobre. On peut voir ces petites fleurs blanchâtres en forme de clochette, ou bien encore ces fruits mûrs qu'on appelle les arbouses, ou aussi dans le coin on l'appelle l'arbre aux fraises, puisqu'en fait les locaux nous confient souvent des anecdotes. Comme quoi, on peut les cuisiner quand les fruits sont mûrs pour en faire de la confiture, de la gelée ou encore du sirop.
0: Voilà toutes les surprises donc que nous réserve la forêt du Pignada. Je rappelle juste aussi que face au risque incendie, il y a un système de surveillance sophistiqué, le Fire Guard, qui permet d'agir au moindre départ de feu. Et on reste encore toutes et tous vigilants et on préserve notre Pignada. Merci beaucoup, Angéline, d'avoir rejoint la Brigade Nature. Je vous souhaite une belle journée et un bon week-end.
3: Merci beaucoup à vous aussi, au revoir.
0: Adieu. 7h56, et alors là c'est une bonne nouvelle. Quand il va venir nous rejoindre le vendredi matin dans le studio, j'ai décidé qu'on le surnomme Monsieur Weekend.
4: C'est vrai,
0: Stéphane Clavry.
4: Bonjour, je suis content d'être là en tout cas,
0: Tu viens avec le soleil et surtout annoncer le week-end et annoncer le cadeau
4: et
0: aussi
4: les
0: dans
4: cadeaux. Mais c'est surtout, je vous invite à découvrir le Woo Park à Urune. Ouais. C'est un parc alors immense de 18 hectares. C'est un parc botanique mais c'est aussi un parc de jeux, donc autant dire que ça va plaire à toute la famille parce que y a plein de plantes à observer, de végétation. Et puis il y a des jeux pour les enfants, il y a des tyroliennes, il y a des toboggans, il y a des espaces de glisse. Je regarde, voici là, apparemment ça l'intéresse.
0: Voici là demain, il y a dès l'ouverture.
4: C'est vrai. Et c'est un lieu vraiment magique. Vous allez passer 2, 3 heures ou 4 heures même plus dans ce lieu exceptionnel. Et on invite, parce que nous sommes généreux, toute la famille, 4 personnes, si vous jouez avec nous dans quelques minutes.
0: Ouais, c'est ça, parce que ce cadeau, on le remporte. Mais pour ça, il faut cogiter, cogito du moins, dans les prochaines minutes. À tout à l'heure.

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3: Tous les jours avant le retour de l'info, on voyage avec vous Stéphane Bern aujourd'hui au temps où des paysans se déguisaient en femmes pour mener une guérilla contre l'État français.
4: Des demoiselles surgissent la nuit avec jupons et fusils et une profonde envie d'en découdre. On a connu des soirées costumées moins agitées. Direction le Couserans, au sud de l'Ariège. Ici, la forêt fait vivre tout le monde. On y prend le bois pour l'hiver, on y fait paître les troupeaux et on y nourrit les cochons. Mais en 1827, catastrophe. Le nouveau code forestier interdit aux paysans de couper du bois et de faire paître les bêtes librement. Bouh ! Enfin, bêh ! Autant dire qu'on leur retire à peu près leur garde-manger, leur chauffage et leur patience. Dans les villages, c'est une déclaration de guerre. La résistance s'organise et elle choisit une méthode inattendue, le déguisement.
5: Oh là là là là, ça va pas du tout!
4: Parce que quand il ne reste plus beaucoup d'espoir, il reste toujours un dressing. La nuit, des hommes débarquent habillés en femmes. Robes, chemises blanches, visage noirci au charbon, voix forcée en falsetto. Un mélange de carnaval et de commando.
6: Au bal masqué, olé, olé.
4: On les appelle les demoiselles. Elle désarme les gardes forestiers, brûle les registres administratifs, démonte les clôtures et distribue quelques coups de bâton. Le plus humiliant pour le pouvoir, impossible de les arrêter. Les villages protègent les insurgés. Les soldats tournent dans les montagnes en vain. Niveau cache-cache, les Ariégeois étaient très forts. L'État finit par envoyer jusqu'à 2000 soldats.
7: Et si nous mettions un terme à cette partie de cache-cache puéril ?
4: Malgré cela, la révolte dure près de 10 ans. Des demoiselles de l'Ariège aux drag queens d'aujourd'hui, le déguisement, c'est aussi une façon de défier l'ordre établi et de rappeler qu'un jupon peut parfois faire plus peur qu'un uniforme.
3: Le mot de la fin, merci Stéphane Bern.
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3: Bonne journée à vous, vendredi 28 août, il est 8h.
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3: Place à l'information locale, voici la guitoune.
8: La monnaie locale Eouchko a été victime d'un piratage après le site des impôts, celui du ministère de l'Éducation nationale ou encore celui de la Défense. Des hackers ont attaqué le site internet de l'Eouchko. C'était la semaine dernière. Un piratage informatique qui n'a pas eu de conséquences. En tout cas, il n'y a pas eu de fuite de données personnelles, assure Nicolas Cheblin. Il est le coordinateur de la monnaie basque.
9: La priorité absolue, comment on gère de l'argent, c'était évidemment qu'il y ait zéro fuite, zéro risque sur les comptes Eouchko, ni pour les utilisateurs, utilisatrices particuliers, ni pour les professionnels. Les comptes Eouchko n'ont pas été touchés. Et évidemment, l'autre objectif, on gère quand même pas mal de données personnelles. Les gens nous confient leur RIB, leur carte d'identité. Et donc, l'objectif était aussi de pouvoir sécuriser toutes ces données personnelles. C'est quelque chose qu'on a fait immédiatement. Aujourd'hui, on s'est aperçu que les personnes qui ont attaqué le serveur d'Eouchko Moneta sont localisées en Indonésie. C'est des sites de paris de jeux en ligne qui souhaitaient récupérer le serveur, plus pour de la réputation numérique. Pour pouvoir sortir dans les premiers résultats des moteurs de recherche, ils ne visaient pas les données personnelles. Donc aujourd'hui, il n'y a pas eu de fuite a priori de données personnelles. On reste attentif et on tirera aussi des enseignements de tout ça parce que j'imagine bien que ces prochaines années seront encore plus difficiles en la matière pour pouvoir garder un temps d'avance face à ces risques de cybersécurité.
8: Et en tout, 4600 personnes utilisent l'Eouchko au quotidien. L'Eouchko qui est, on le rappelle, la première monnaie locale d'Europe. Un an et demi de prison ferme pour un homme reconnu coupable de vol, trafic de stupéfiants et délit routier. La semaine dernière, il avait été interpellé au Pays Basque sans permis avec de la cocaïne. Chez lui, il y avait en plus du cannabis, du matériel pour conditionner la drogue, ainsi que 7000 euros, plus de 7000 euros en espèces. Les policiers ont retrouvé également une arme chez lui.
3: Devant le tribunal de Bayonne hier, le procès d'un homme soupçonné d'avoir mis le feu à un immeuble d'Anglette.
8: Oui, dimanche dernier, le bâtiment de 5 étages a été ravagé par un incendie. lundi. C'était quartier du Bois-Belin, pas loin de la caserne des pompiers. Mais au cours de l'audience du tribunal hier, Céline Arnal, le tribunal s'est estimé incompétent pour juger l'affaire.
10: Oui, l'avocat de la principale victime a plaidé l'incompétence du tribunal. Il estime que l'affaire relève de la cour criminelle ou de la cour d'assises. Ce soir-là, en effet, le prévenu très fortement alcoolisé a allumé un morceau de tissu. Il l'a placé dans un coffre en plastique sur la terrasse de l'appartement de son ancienne compagne. Mais ça ne s'arrête pas là pour maître Sébastien Binet. Pour lui, la préméditation ne fait aucun doute. Parce que le feu se propageant, l'homme n'a pas appelé les pompiers. Mais aussi parce qu'il y a tout un passif que la justice doit prendre en compte pour juger cet homme.
11: La femme que je défends, elle a déjà déposé plainte pour des menaces de mort, pour des violences, pour des viols. Et les dossiers ont été classés. Et aujourd'hui, on a tenté à sa vie. Et là, la victime, aujourd'hui, elle a été entendue par le tribunal. Et l'instruction qui va être ouverte va lui permettre d'être restaurée en sa vraie qualité, c'est-à-dire une victime d'une tentative de meurtre.
10: Lors de l'instruction, l'ex-compagne pourra donc apporter de nouvelles pièces, notamment les menaces de mort. De nouvelles victimes pourront aussi se joindre au dossier. Quant au prévenu, la peine encourue passe du simple au double.
11: La destruction par incendie, c'est 10 ans d'emprisonnement, telle qu'elle était poursuivie aujourd'hui. Et la tentative de meurtre, c'est 20 ans d'emprisonnement.
10: Si un procès en assises doit avoir lieu, ce ne sera pas avant plusieurs mois.
8: Et à l'issue de l'audience hier, le tribunal a décidé de maintenir l'homme en détention. Il est donc reparti en prison. L'humoriste Anéline Danet sera finalement jugée à Bilbao. Une association avait porté plainte contre elle à Bayonne pour délit de blasphème. Elle avait l'an dernier mimé un acte de masturbation avec un crucifix sur l'autel de l'église d'Arberat. C'était au festival EHCETA. Mais chez nous, en France, le délit de blasphème n'existe pas. Et selon le quotidien Berria, la justice espagnole a donc accepté la plainte et un procès devrait avoir lieu dans les prochaines semaines. Bayonne, Anglet, Tendaille ou encore Mauléon, aucune de ces communes n'a augmenté sa taxe foncière pour l'année 2026. On vous a mis sur ici.fr un module de recherche pour vérifier si votre commune justement est concernée par une augmentation ou pas. La sous-préfète des Pyrénées-Atlantiques, Anne-Sophie Marcon, va partir en Creuse. Elle va occuper le même poste sous-préfète, donc dans le courant du mois de septembre.
3: Le Biarritz Olympique débute parfaitement sa saison de Pro D2 de rugby.
8: Victoire écrasante hier contre Nice, 36-5. Un très beau début de championnat dans un stade Aguilera bien rempli, Stéphane Garcia.
12: C'est ce que l'on appelle être au rendez-vous pour le Biarritz Olympique grâce à un duo mêlée-touche impressionnant, à des cadres au niveau et des recrues déjà en évidence à l'image du centre fidjien d'Hawaï, auteur d'un doublé à la 25e minute. Il y avait déjà 19-0 et la sensation d'un gros écart entre ce BO-là et Nice qui a commis beaucoup de fautes de main, pénalisé 11 fois aussi. Au milieu d'une seconde période plus calme, un joli geste de Farisco va enflammer le public puisque l'ailier va aller se jeter hors du terrain sur la touche à l'heure de jeu pour récupérer un ballon joué au pied et d'une petite pichenette, il va le rabattre pour le ramener sur la pelouse. De quoi permettre à De La Garaye d'aller inscrire le 5e essai de la soirée, la cerise sur le gâteau basque ou en l'occurrence le gâteau biarro.
8: À des essais, le bonus offensif et du monde dans les tribunes avec plus de 7000 spectateurs. Une belle première donc, reconnaît l'ouvreur Thomas De La Garaye, auteur de 14 points dont un essai.
13: Je pense qu'on a fait un bon match aujourd'hui. Les gros ont fait une grosse partie je trouve. Nous derrière, on a eu un peu plus de mal à trouver les automatismes mais on a réussi à marquer des essais en leur mettant la pression par le pied notamment. Quelle que soit l'équipe, on n'avait pas le droit à l'erreur. C'est un premier match de championnat. Il fallait marquer notre empreinte ici, pardon. Cette année, la Pro D2 va être très relevée avec beaucoup d'équipes qui vont jouer le tableau dans le BO. 14 équipes rêvent de ça. Donc voilà, il ne fallait pas se louper aujourd'hui. Et on a réussi à prendre 5 points et tant mieux pour nous.
8: Et autre bonne nouvelle, aucun blessé n'est à déplorer pour le BO qui se rendra maintenant à Oyonnax vendredi prochain pour la deuxième journée de Pro D2. Pour ce qui est de la première journée du championnat hier, à noter le carton de Dax contre l'autre promu, Narbonne, 57-19. Une première journée qui va se conclure ce soir avec le match Brive contre Valence Roman à 21h. Brive d'ailleurs désormais entraîné par un certain Grégory Pata, l'ancien manager de l'Aviron Bayonnais. L'Aviron Bayonnais toujours en rugby, qui va jouer un match amical avant la reprise de top 14 la semaine prochaine. Match amical donc ce soir à Jean Daugé contre Toulouse. En pelote, Thibaut Basque va-t-il réaliser un triplé cet été? Le joueur de Cesta Punta a déjà gagné les internationaux de Saint-Jean, le Gant d'Or à Biarritz. Et ce soir, il sera à Pau pour la demi-finale de la Pau Cup. Il sera avec Jean Olaran et le duo va affronter Shabir Barandika et Jérôme Porté. En main nue cette fois, 4 parties vont se jouer aujourd'hui à Saint-Pé-sur-Nivelle. D'abord, Théry et Ducassou vont affronter Echeverria et Oratégaray. Ce sera 18h30, suivi d'une partie entre Peyo-Larald et Luro contre Lafitte et Saint-Paul, Stotrinquet-Mendiond. Et de son côté, Eshkou Pilota fait étape à Béguios. Pierre Echeverri et Lascano affronteront Espinal et Murillo à 18h30. Et dans la foulée, De La Fuente et Ugarte seront opposés à Maïs et Guichandut. Enfin, en football, en Liga, championnat de foot espagnol, Bilbao s'est incliné 2-0 contre Barcelone hier. En revanche, victoire pour Osasuna 2-1 contre le Celta Vigo. Ce soir, le Deportivo Alavés de Gasteiz joue contre Villarreal à 21h30. Et on aura un début de week-end ensoleillé, Alexis.
3: Oui, avec d'ores et déjà de belles éclaircies, un temps sec, des températures actuellement entre 16 et 19 degrés. Cet après-midi, du soleil et des maximales jusqu'à 27 degrés pour Hendaye et Biriatou. Un coup d'œil aussi sur vos conditions de circulation, Stéphane.
14: Et ça roule bien ce matin, ce sont encore les vacances, il faut en profiter parce que la semaine prochaine, ce ne sera pas du tout la même musique. À Mignon, ça roule bien, avec un tout petit ralentissement, moins d'une minute. Ralentissement également à l'entrée de Bayonne, avant d'arriver au rond-point Matraque, quand vous êtes à... Départ de Tarnos, donc en direction de la rue Maubec. Et puis circulation un petit peu ralentie aussi autour du rond-point Saint-Léon quand vous arrivez de l'hôpital. Il y a moins de une minute de retenue, c'est vraiment pas grand-chose.
3: C'est pas grand-chose comparé à lundi qui va arriver. Oui. Oula, on va rajouter des zéros derrière tout ça. Il est 8h08.
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3: Et petite rectification sur le réseau Tchik Tchak, puisque hier nous avons évoqué la mise en service d'un nouvel arrêt de bus aux 5 cantons directement sur le boulevard du BAB, c'est sur la ligne 6. L'ancien itinéraire, vous savez, vous faisait sortir la ligne et emprunter les ronds-points qui étaient souvent encombrés. Eh bien, ce nouvel arrêt sera mis en service, mais à partir du 5 septembre. C'est une nouveauté qui s'inscrit dans le cadre de la construction de la piste cyclable le long du boulevard du BAB. Voilà, rectification faite. La musique, elle est là quand même avec Abba.

0: 4 lettres à bas. Il est 8h13.
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0: Dans un instant, à 8h15, l'info d'ici. Voici là, on va s'intéresser à un objet devenu désormais incontournable pour les fêtes ou encore les autres rendez-vous accueillant du public.
3: Oui, vous savez, ce gobelet, vous en avez probablement cinquantaine dans les placards à ne plus savoir quoi en faire. Et bien, au Pays Basque, on lance un gobelet compostable pour respecter la nature. Arrêter le plastique, c'était ce week-end à Ossès.
0: Rendez-vous donc dans moins d'une minute. Mais Stéphane, on va aussi parler d'un autre sujet avec toi aujourd'hui. On va parler de nos vacances.
4: C'est en septembre.
5: Mesdames, mesdemoiselles, messieurs, bonjour. Je serais presque tenté de vous dire bonnes vacances.
4: Quand les voiliers sont dévoilés.
5: Oui, en fait, donc pour aujourd'hui, beau temps partout.
6: On va remonter le temps, Alexis. Ça va faire plaisir. Souvenir de vacances d'enfance. Les copains qu'on va avec une fois par an.
3: Ouais. Les vacances, les cousins, les
6: en
3: cousines.
6: Famille, c'est ça, les premières baignades, les bêtises aussi, on pourra en parler peut-être. Des moments en tout cas qu'on n'oublie jamais. Et pourquoi ces moments, on les a jamais oubliés? Tiens, on va se poser aussi la question ce matin. Et vous allez pouvoir témoigner en nous passant un petit coup de fil au 59 deux fois, 17 deux fois. On va prendre beaucoup de plaisir tout à l'heure à vous écouter entre 9h et 10h.
0: On va remonter le temps donc avec nos souvenirs de vacances d'enfance. Je sais quoi, si on a fait des bêtises pendant les vacances.
6: Oui, je me doute.
3: Ça, super minimal.
0: Voici là, on a témoigné pendant, il te faut 1h30 d'émission.
6: On va essayer d'aménager ça. Je ne garantis pas, mais on va essayer.
0: Et puis d'ici là aussi avec toi, on va jouer puisque ce matin, tu vas nous offrir l'occasion d'aller se créer des souvenirs de vacances là aussi, direction le Wauparc à Urugne avec un pass famille. Ce matin, dans le Cogito, nous jouons à la carte postale.
6: Oui, je vais vous demander de retrouver ce lieu emblématique du Pays Basque, d'où nous a été envoyée cette carte postale cet été. Alors, écoutez bien, c'est l'un des endroits les plus animés de la côte. D'accord, hein, on est à deux pas du port et de l'océan, avec des maisons typiques qui entourent cet endroit, des terrasses, des restaurants. C'est un vrai lieu de rendez-vous. Il y a un kiosque en son centre qui accueille régulièrement des concerts et des animations. Et il y a aussi, pas très très loin, une demeure historique qui nous rappelle qu'un célèbre souverain français y a passé quelques jours au XVIIe siècle.
3: Facile, non?
0: Alors, facile, voici,
6: oui,
0: là,
6: c'est
0: si tu,
6: vrai.
0: Voici là, si tu penses à La Rochelle, ce n'est pas ça. Bon. Si vous avez la réponse.
6: Oui, voilà, vous nous appelez.
0: Vous nous appelez 05 59 2 fois 17 2 fois pour repartir avec vos passes pour aller profiter du Wauparc. Cogitez, c'est parti.
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0: Et dans l'info d'ici, voici là, on va découvrir donc un nouveau gobelet compostable.
3: Oui, celui qu'on va utiliser pendant les fêtes, les festivals et qui ne seront pas en plastique. En fait, c'est réalisé dans une matière

0: valorisé en compost. C'est l'entreprise Biour, d'ailleurs, qui l'a imaginé. Elle qui valorise les coproduits, les déchets du groupe Aritza. Elle donne une deuxième vie aux biorésidus du pressoir du Pays Basque, de Coupella, d'Euskola ou de la Bobsbeer. Cette fois, pour fabriquer ses biocups, elle utilise de l'amidon de maïs. Antoine Sens est chef de projet en biomatériaux chez Biour.
1: En fait, ils sont compostables de manière industrielle. Donc, c'est-à-dire que dans un premier temps, ils sont fabriqués à partir d'un bioplastique qui est 100% naturel, et le but c'est qu'il soit réutilisable, donc de la même manière qu'un éco-cup, simplement à la fin de la vie du gobelet, il est composté industriellement, donc dans des conditions spécifiques, il va être transformé en matière organique.
0: C'est justement ça qui a plu au comité des fêtes d'Ossès. Julien Guichandut y tient les comptes.
2: Déjà, on voulait faire travailler les entreprises locales pour créer nos bâches au berry, avec notre logo des fêtes d'Ossès. Quitte à faire ça, autant le faire d'une manière écologique, donc on s'est dit pourquoi pas, on avait un contact là-bas et on a demandé à eux de faire nos verres.
0: C'est plus cher de faire local et écologique?
2: Alors, par rapport au devis qu'on avait fait déjà une première fois avec des bâches au berry classiques, ouais, sur un verre, il y avait vraiment quelques centimes de différence, quoi.
0: La consigne restera donc à 1 euro.
1: Et le principal avantage de ce gobelet aussi, c'est que...
0: Antoine Sens.
1: S'il se retrouve malheureusement dans la nature, il va être dégradé en plusieurs mois, mais il va avoir aucun impact sur... la faune et la flore. Il va relâcher aucun microplastique qui va polluer les sols.
0: On évite quand même de le jeter par terre parce qu'il est réutilisable et on évite aussi de les collectionner à la maison, ça sert à rien.
3: Oui, effectivement, c'est beaucoup mieux. En tout cas, ce biocup, ce nouveau verre gobelet compostable sera utilisé pour la première fois ce week-end aux fêtes d'Ossès avec 2000 verres qui vont être distribués.
4: Dans un instant, Audre Azo va nous rejoindre pour notre rendez-vous anti-arnaque.
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4: Audre Azo, dans votre rendez-vous C'est pas vrai ce matin, vous allez nous alerter sur des faux mails de Darty et de Cdiscount qui envahissent d'ailleurs nos boîtes mails depuis le début de l'été.
12: Oui, et vous êtes tellement nombreux, vous, les auditeurs, à m'en parler que j'ai décidé d'appeler ça l'arnaque de l'été. Voilà, tout simplement. Ces mails, on va les regarder ensemble. Je vois soit le logo Darty, soit le logo Cdiscount. Je vois écrit commande validée, reçu de paiement ou information sur votre panier. Et je vois surtout une liste d'achats assez angoissante. Hein, un smartphone, une PlayStation, un chargeur, bilan des courses. Ça dépend des messages, mais ça va de 1500 à 2000 euros. Dans tous les cas, c'est vraiment beaucoup. Je n'ai jamais acheté tout ça, ça doit être une arnaque, c'est ce que m'écrit Sébastien, un auditeur. Et je confirme, Sébastien, c'est une grosse arnaque. Donc qu'est-ce qu'on fait? On met le mail à la poubelle. Ne vous inquiétez pas, vous ne serez pas prélevé, c'est un tissu de mensonges.
4: Et Aude, est-ce que des auditeurs se sont fait piéger?
12: Oui, malheureusement, ouais. Et c'est pour ça que je voulais absolument vous en parler. Ces mails, en fait, ils veulent que vous paniquiez. Ils veulent que vous appeliez un prétendu numéro d'assistance. Je le vois, il est écrit là en très gros, en rouge, tout en bas du mail. Au cas où, dit-il, vous n'êtes pas à l'origine de cet achat. Véronique a appelé ce numéro, c'est une autre auditrice. Et elle me dit qu'en discutant avec la personne au bout du fil, elle a compris, elle a réalisé que tout était faux. En fait, cette personne n'est pas du tout là pour aider Véronique. Bien au contraire, elle cherche à lui soutirer des infos pour siphonner son compte en banque. Ne donnez jamais d'informations confidentielles, carte bleue, identifiant, mot de passe, à quelqu'un que vous ne connaissez pas, même s'il est très gentil, qu'il vous jure qu'il est là pour aider. Cette personne est forcément malhonnête.
4: Vigilance donc. Merci beaucoup, Audre Azo. Dans un instant, on va retrouver David qui nous emmènera à Sarre à la rencontre de Guillaume qui sculpte un symbole emblématique du Pays Basque. Mais juste avant, c'est la musique d'ici.

0: on parle de musique d'ici, on cherche aussi un lieu d'ici ce matin. Dans notre Cogito, notre carte postale, Stéphane.
1: C'est une place que nous cherchons, un indice supplémentaire quand même, avec des maisons typiques, des terrasses, un lieu précis qu'on veut. Nous sommes dans une cité portuaire de pas de l'océan et un souverain y est venu passer quelques jours, 40 jours je crois, au XVIIe siècle, 1660.
0: On est un peu dans le sud.
1: C'est trop généreux.
0: C'est pour vous aider. 05 59 2 x 17 2 fois. Oui. Si vous cogitez et que vous trouvez la réponse, eh bien vous nous appelez pourquoi pour repartir avec votre passe famille pour aller profiter
1: on de cogite, vos... on cogite.
0: C'est ahurim. On vous laisse encore quelques minutes. Dépêchez-vous. Le temps pour nous de retrouver David Talek pour les gens d'ici. Salut David.
2: Salut Alexis, salut à toute l'équipe. Bonjour
0: ce tout matin,
2: monde.
0: Tu as fait une halte à Sarre et tu es en compagnie de Guillaume. Bonjour Guillaume, là aussi.
2: Guillaume Chavannes qui est notre invité aujourd'hui, mais que vous connaissez peut-être sous son nom d'artiste Gogara. Bonjour Guillaume.
3: Egonan, bonjour David.
2: Merci de nous accueillir chez vous, dans votre maison, mais qui est aussi votre atelier, où vous travaillez le métal, c'est votre spécialité, la sculpture sur métal. Mais il y a une particularité à votre travail, c'est que vous travaillez sur un élément incontournable de la culture basque, c'est le laouburu, c'est la croix basque. Qu'est-ce qui vous intéresse tant dans cet élément si particulier ?
3: C'est un travail qui est parti d'un signe, c'est-à-dire c'est un atavisme professionnel puisque j'ai été designer graphique de très nombreuses années. Donc le signe, c'était mon terreau. J'ai passé mon temps à les analyser et à les créer. Donc c'était assez logique en m'installant au Pays Basque il y a une quinzaine d'années, d'être intéressé par la culture, mais aussi par les objets visuels de sa culture. Et donc, il s'est imposé à moi. C'est un signe, je suis au Pays Basque, et du coup, le chemin s'est fait par un biais un peu étrange, c'est-à-dire que c'est une réaction à la vulgarité. C'est vrai que Sarre, c'est un village à cheval, on va dire, entre tradition et tourisme aussi, et donc de le voir aussi maltraité dans ces boutiques de souvenirs m'a sûrement donné quelques boutons et le travail a commencé comme ça. Comment lui redonner peut-être une certaine noblesse et un regard que même les Basques pouvaient oublier sur ce signe.
2: Oui, parce que cette croix basque, là, on en a quelques exemples devant nous là. Vous la prenez, vous la triturez, vous la tordez, vous lui donner une autre forme et une autre vision, une autre signification aussi peut-être.
3: C'est pour ça que ce travail déjà se perdure, on va dire, depuis quasiment maintenant une dizaine d'années, et le sujet n'a pas varié, qui a commencé d'une façon graphique et donc effectivement maintenant qui est vraiment un travail en volume. Et c'est ce que j'ai trouvé évidemment on tâtonne, on prend des directions, mais c'est vraiment le matériau que j'ai trouvé le plus adapté à donner ce signe, on va dire, du mouvement. Il y a une force, c'est la mienne, que j'imprime, qui est faite...
2: Oui, parce que vous faites tout à la main.
3: Tout est fait à la main d'un seul geste, on va dire, c'est-à-dire qu'il n'y a pas de machine, c'est pas chauffé, et ça m'intéresse beaucoup. C'est juste une relation comme ça de l'homme et de la forme et du métal. Et donc, ce métal va me permettre... mais peut-être de faire sortir de ce signe qui est un signe à plat forcément. Sa forme en hélice m'a toujours évoqué quelque chose qui allait tourner. Je pense que c'est pour tout le monde pareil, et c'est ce qui fait un peu la force d'un signe comme ça, c'est-à-dire figé et en même temps qui ne demande qu'à se mettre en mouvement. Donc c'est venu, on va dire, logiquement c'est vraiment inconscient, mais voilà, maintenant il est en mouvement pour de vrai et en trois dimensions, oui.
2: Et comme le Pays Basque, toujours en mouvement après tout. On peut suivre le travail de Guillaume, je vous encourage à aller voir sur internet, son nom d'artiste c'est Gogara, c'est très facile à trouver, et pour avoir quelques exemples sous les yeux, c'est vraiment un travail sur le métal et sur le laouburu, la croix basque, qui est magnifique à voir. Donc allez-y, faites un petit tour sur internet, c'est un petit conseil que je vous donne.
0: Merci beaucoup David pour cette belle découverte, et merci à Guillaume de t'avoir accueilli ce matin dans son atelier à Sarre pour les gens d'ici. Bonne journée les gars. 8h28, Stéphane.
1: Oh là là, ça a cogité depuis une demi-heure.
0: Et ça rime avec Igoné qui nous appelle depuis Briscousse. Bonjour Igoné.
4: Et bonjour l'équipe.
1: Bienvenue.
0: Bon.
4: Merci.
0: Alors cette carte postale, déjà avant de donner la réponse, facile, difficile?
4: Oh, très facile.
0: Oh,
1: c'est vrai? Très facile, très trop facile alors.
4: Ouais, ça a été, vous êtes sympa. On est vendredi, ouais, vous
1: vrai.
4: Êtes sympa.
1: Ah, c'est le week-end, c'est normal. Hein.
0: On va leur donner cette carte postale pour celles et ceux qui nous rejoignent
1: donc,
0: ce matin.
1: Des maisons typiques, on n'est pas loin de l'océan, il y a un port, il y a des terrasses, il y a des restaurants, et puis il y a un bâtiment emblématique, c'est la maison L'Aubiac, maintenant on peut donner son nom. Et cette place, c'est...
4: La place Louis XIV à Saint-Jean-de-Luz.
1: Bravo! Félicitations.
0: Et donc, vous repartez avec ce pass famille pour le WoW Park à Urung. Je crois que c'est un parc que vous fréquentez régulièrement, Igoné?
4: Alors, eh bien non, je n'ai jamais été. Tous l'été, mes enfants voulaient y aller. Ah. Et donc, j'avais dit, je le jouerai un jour. Et voilà, le jour est arrivé.
1: C'est génial.
0: C'est dommage, la rentrée, c'est lundi, vous ne pourrez pas y aller. Il fallait y aller cet été.
4: Il est taquin.
1: Mais oui, encore de belles journées qui arrivent là, jusqu'à la fin de l'été, au moins. Oh, voilà.
0: Eh bien, félicitations, Igoné, c'est mérité. Je vous souhaite une belle journée, un bon week-end. À très vite.
4: Merci beaucoup. Bonne journée à vous. Au revoir.
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0: 8h30, les titres de l'actualité locale, Iban.
10: Au tribunal de Bayonne hier, une affaire de destruction de biens qui devient une affaire de tentative de meurtre d'un homme sur son ex-compagne. L'avocat de la plaignante a pu convaincre le tribunal qu'il était incompétent pour juger l'affaire qui doit être transmise aux assises. Dans cette affaire, l'homme avait mis le feu à un immeuble de 5 étages à Anglette. Il risque 20 ans de prison. La comédienne Anne-Lindane est finalement poursuivie par un tribunal à Bilbao pour délit de blasphème. Une association religieuse avait porté plainte à Bayonne suite à une présentation polémique dans l'église d'Arberats l'an dernier. Mais le blasphème en France n'est pas un délit, ce qui peut être le cas néanmoins côté espagnol. Un procès devrait avoir lieu dans les prochaines semaines. Et l'aviron bayonnais, lui, qui reçoit Toulouse ce soir pour son dernier match test avant la reprise de Top 14.
0: Voilà l'actualité au programme du prochain journal. Juste avant, il est 8h31, l'information avec Valentin Bertrand.
11: 1 300 000 euros récoltés pour les sinistrés du méga-feu de Gironde et notamment les 240 familles dont la maison a été détruite. Sur scène hier soir, Pascal Obispo, Zazie, Julien Clerc ou encore Gims. Ils ont réuni 10 000 spectateurs dans l'Arkea Arena de Bordeaux. Des pare-brises transpercés par la grêle dans le Doubs, des toits envolés en Saône-et-Loire et des arbres couchés sur les voies ferrées en région parisienne. Les orages fulgurants de cette nuit ont fait des dégâts matériels mais pas de blessés graves à signaler. 7 départements de l'Est, du Rhône au Bas-Rhin sont maintenus en vigilance orange jusqu'en début de matinée. Ambiance studieuse à Roland-Garros hier pour le tout premier débat présidentiel. Les 7 principaux candidats conviés devant 6000 patrons et 2 thèmes centraux, les retraites et la dette. Les importations de petits colis en provenance de Chine en baisse de 30 à 40%. Effet direct de la nouvelle taxe européenne de 3 euros entrée en vigueur le 1er juillet pour freiner l'essor des géants du e-commerce et de l'ultra fast fashion. Les routes chargées dès le milieu de matinée. Bison futé hisse le drapeau rouge sur toute la France dans le sens des retours. Les principales difficultés attendues en remontant du sud-est et le long de la côte atlantique. Dans l'autre sens, les départs, c'est orange sur la moitié ouest. Une grande parade de voiliers, un feu d'artifice et une minute de bruit au large de Concarneau. Un hommage sera rendu le 15 septembre au skipper et vainqueur du Vendée Globe 2024-2025, Charlie Dalin, 3 mois après son décès début juin à 42 ans d'un cancer de l'estomac.
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0: Oui, entre 16 et 19 ce matin. 16 en ce moment pour Asparin et Urepel, 17 à Mauléon, 19 pour Tarnos, Andaï, pour Bassussari et La Hanse, avec de belles éclaircies. Et puis cet après-midi, toujours du soleil et des températures légèrement au-dessus des normales de saison, de 24 à 27 degrés, mais c'est beaucoup plus respirable. 24 attendu à Ordiarpe, 25 à la Bastide Clairance et jusqu'à 27 pour Biriatou et Andaï. Il est 8h37.
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0: Dans les prochaines minutes, on va retrouver Ainhoa Altuna pour notre Cap au Sud. Aujourd'hui, Ainhoa va nous emmener, va nous faire découvrir surtout les Maldives Made in Pays Basque Sud. C'est à ne pas louper, vous restez avec nous.

0: Julien Clerc, si on chantait, je vous rappelle juste qu'aujourd'hui, la mairie de Villefranche ferme à midi exceptionnellement en raison des fêtes annuelles qui se déroulent tout au long de ce week-end. C'était la petite info pratico-pratique.
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0: À 8h50, comme chaque jour, vous avez rendez-vous avec l'événement d'ici. Stéphane, aujourd'hui, tu vas évoquer la fête au port d'Urte.
3: La fête au port d'Urte, c'est demain samedi. On attend beaucoup de monde, c'est la 6e édition. Et figurez-vous que cette fête, c'est pour nous permettre de voir peut-être un petit peu l'Adour différemment. C'est vrai que souvent, on montre du doigt l'Adour quand il y a des inondations, quand il y a des choses pas bien qui se passent sur l'Adour. Mais l'Adour, c'est aussi magnifique. Ça peut être très très sympa, surtout quand il y a des jolis bateaux. Et je crois que notre invitée, Laetitia Rodangarine, qui sera avec nous dans quelques minutes, nous réserve une petite surprise. Mais bon,
0: oula,
3: vous en pas plus.
0: On a hâte. En tout cas, tu vas faire rimer donc l'Adour avec l'amour dans les prochaines minutes avec l'événement d'ici. C'est gratuit.
3: Joli. C'est l'aspiration de fin de semaine, ça, c'est pas mal.
0: Dernier jour des vacances de Serio, donc dernière idée de sortie en Egoaldé avec toi, Ainhoa Egunon.
4: Egunon.
0: Tu nous emmènes où aujourd'hui?
4: J'ai envie de te faire rêver aujourd'hui, Alexis. C'est le dernier jour de la semaine, là. Une balade au bord de l'eau turquoise.
0: Oh oui. Bon, alors par contre, je suis pas spécialiste de la géographie, mais il me semble qu'Ainhoa, il n'y a pas les Maldives au Pays Basque Sud.
4: Non, mais Alexis, il y a la réserve naturelle de la source de l'Ouredera. Ouais. On part pour 2 heures de voiture, direction la vallée Amezcoa. C'est en Navarre, à peu près 30 minutes, vous savez, de la ville Estella-Lissara. Alors déjà, la première chose à savoir avant de s'y rendre, c'est que vu que c'est un espace ultra protégé parce que l'écosystème est fragile, l'accès sur place est limité à 500 personnes par jour. C'est gratuit, mais il faut réserver sa visite à l'avance. Ça se passe sur le site internet ouredera.amezcoa.com. En sachant que pour se garer en voiture, là, il faut payer. C'est 5 euros pour la voiture pour la journée, 10 euros si vous êtes en van ou en camping-car. Par contre, l'arrivée sur le parking, c'est avant 11h du matin.
0: Et une fois qu'on est garé, on se chausse et c'est parti, donc direction l'eau cristalline.
4: Ouais, c'est ça. Le sentier va débuter au village de Baquedano. C'est très, très bien balisé. T'inquiète, Alexis, tu pourras pas te perdre.
0: Mon sens de l'orientation.
4: Voilà, c'est pas très long non plus, tu vas pas être épuisé. Il y en a pour un petit peu moins de 7 km avec un dénivelé positif de 90 mètres, donc très facile pour toute la famille. Allez, on attaque notre marche. À un moment, on va arriver sur une piste forestière large, plate, qui amène à un bois avec une bifurcation. Moi, je te conseille de prendre à gauche, comme ça on reviendra par celui de droite et on fera une boucle.
0: Ok.
4: Il faut prendre le temps, vraiment, sur cette balade, Alexis, parce que bon, 7 km, c'est pas long, mais en fait, tout est beau. Les arbres, les feuilles. En plus, là, c'est bientôt l'automne, donc ça commence à changer de couleur, c'est hyper joli. Les oiseaux, et surtout, ben, c'est agréable parce que c'est silencieux. Ensuite, on arrive, eh ben, à ce lieu. Et là, qu'est-ce qu'on voit? Des puits d'eau cristalline, entourés d'ormes, de hêtres. Et du coup, ben, on se pose, on observe, on écoute les bruits des cascades. On pique-nique, hein, gourmand. Attention par contre, c'est interdit d'aller allumer un feu, de camper ou encore de se baigner, même si ça donne très envie.
0: Toujours très important de rappeler ces bons gestes. Alors ça donne très envie, Ainhoa. Ouredera, ça veut dire quelque chose d'ailleurs?
4: Ouais. Alors on va le découper, ce nom, Ouredera. D'un côté on a Our, c'est l'eau. Edera, c'est beau, belle. Donc en fait ce sont les belles eaux, hein, tout simplement. Et moi ce que je vous propose, du coup, ben, c'est d'y aller tôt le matin, comme ça on se balade à la fraîche. On se pose là-bas au bord de cette eau cristalline pour le déjeuner. Ensuite, on fait un petit cluc, parce que quand même c'est les vacances. Ouais. Et puis on repart à la voiture. Et là, on va, pourquoi pas, direction Estella-Lissara. C'est la ville qui est à peu près 30 minutes en voiture en revenant vers Bayonne. C'est très joli à visiter. C'est une étape importante sur le chemin de Compostelle. Il y a plein de points un petit peu remarquables à observer. Donc on fait un petit tour à Estella. On boit un petit coup, une grenadine ou autre chose, et puis on rentre à la maison.
0: Ben parfait, Ainhoa. Merci pour cette dernière idée de cette réserve naturelle donc, que tu viens de nous présenter pour clôturer cette semaine, cette dernière semaine de vacances d'ailleurs. Serio Puertas qui va reprendre
4: à partir
0: son
4: de
0: rôle
4: lundi.
0: À partir de lundi. Merci à toi, je te souhaite un bon week-end et je te dis à très vite.
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0: Dans les prochaines minutes, juste après les infos de 9h, vous êtes peut-être comme Stéphane aujourd'hui, vous refusez de vous dire que les vacances d'été sont terminées. Et vous
3: Je m'accroche.
0: Et lundi, il va falloir y retourner quand même.
3: Mais ouais, on va se rappeler les souvenirs de vacances d'enfance. Et vous en avez très certainement, parce que pendant ces vacances, on s'est construit tout un tas de souvenirs. Et puis il y avait des rituels aussi, je ne sais pas si vous vous souvenez. Les parties de cartes peut-être, le soir, le marché, le matin, la pêche, le vélo, peut-être le goûter après la plage. Enfin, il y a plein de souvenirs qui ne nous ont jamais quittés, et nous on va vous inviter justement à partager ces souvenirs avec nous ce matin. Vous en avez un, vous Alex, si vous l'avez raconté, alors moi je le sais, mais c'est un traumatisme même.
0: Le souvenir de vacances, alors c'est pas moi qui m'en souviens, mais c'est plutôt ma sœur, parce qu'en fait on était frère et sœur, chien et chat quand on est petit, on était dans le bac à sable, à un moment je l'ai assommé d'un coup de pelle métallique. Je peux vous dire que le souvenir aujourd'hui, elle le garde, mais sur le front, elle a une cicatrice sur le front. C'est un souvenir de vacances comme un autre, à défaut d'avoir
3: justement, nous l'avons au téléphone ce matin.
0: On va régler le compte.
3: C'est ça, en direct. On va recevoir tout à l'heure Isabelle Palais dans cette émission. Elle est auteure du cahier de vacances Pays Basque.
0: Ah oui.
3: Ça, c'est très sympa. Il y a des mots fléchés, il y a des mots mêlés, il y a des anagrammes, il y a plein de trucs. C'est vraiment un objet de loisir. Mais à l'époque, il y avait les cahiers de devoirs de vacances.
0: Oh, c'était horrible. Les passeports, là.
3: Oh, oui, c'est horrible. Ça, exactement. Est-ce que c'était justement une punition ou un plaisir, ces cahiers de devoirs de vacances? Je pense que c'était plutôt la punition. Parce qu'il fallait faire ça. Alors moi, je me souviens, à la maison, c'était plutôt ça le matin, comme ça l'après-midi, on était débarrassé. Et c'était parfois très long. Alors, est-ce que vous étiez du genre à faire ça une semaine ou deux, et puis tout abandonner, ou faire ça tout l'été?
0: Mais déjà, qui a terminé un cahier de vacances?
3: Je sais pas. Moi, ça ne m'est jamais arrivé.
0: Toi, ça t'est jamais arrivé?
3: Jamais arrivé, non.
0: Tu vois, mais moi non plus, je pense que j'en ai jamais.
3: En plus, je me souviens, on en avait deux. C'était mathématiques et français. Horrible.
0: Oh là là.
3: Bon, allez,
0: souvenirs d'enfance.
3: Mais oui, on en a plein.
0: Marquant ou non. Peut-être qu'il y a aussi des choses quand même plus positives que le cahier de vacances. Vous témoignez tout à l'heure à partir de 9h avec toi, Stéphane, au 05 59 2 x 17 2 fois. Un coup d'œil sur vos conditions de circulation. L'effet vacances, en tout cas, est bien là ce matin. Pas de grandes difficultés à vous signaler. Un léger ralentissement, c'est à Biarritz si vous êtes sur l'avenue Kennedy. Ralentissement de 2 minutes dans ce secteur, sinon rien à vous signaler. RAS, comme on dit si bien. À suivre l'événement d'ici, Stéphane, tu vas nous emmener le long de l'Adour pour la fête au port d'Urte qui aura lieu demain. On va embarquer avec toi et on va embarquer aussi avec Vianney qui signe son grand retour. Ça y est, il a fini de construire sa cabane au fond du bois. Il a retrouvé du temps pour écrire des chansons et voici son nouveau titre, c'est D'or et d'étain sur votre radio locale, ici Pays Basque.

0: Le tout dernier titre de Vianney, vous retenez le titre, D'or et d'étain. 8h52, place à notre événement d'ici. Stéphane, tu nous emmènes à Urte aujourd'hui.
1: Oui, exactement, puisque ça déroule demain la fête au port. Laetitia Audangarine, vous êtes avec nous au téléphone, bonjour.
2: Et bonjour.
1: Vous êtes la présidente de Geroa Efkaras. Alors, demain samedi au port, c'est la 6e édition. Essayez de nous expliquer ce matin d'où vient justement cette idée de fête au port.
2: Oui, au tout départ, en fait, c'est l'association Urikara de Saint-Jean-de-Luz qui est venue à nous. Parce que moi, mes enfants sont scolarisés à l'Icastola. Du coup, ils avaient envie de rajouter une étape sur l'Adour. Et du coup, ils nous ont dit, est-ce que ça vous dit, nous, on fait tout ce qu'il y a à faire côté maritime, puisque l'Adour est encore sur le bout du maritime. Et vous faites l'animation sur terre. Donc, on a dit oui. Et on a monté l'association, Gelo Eskalas. Ouais. Et c'est parti, donc, sur, déjà la 6e édition.
1: Alors, pour ceux qui ne savent pas, il y a un port à Urte, hein.
2: Et oui, et c'est même le lieu où le village est né. Puisque c'est grâce à la Dour que des pêcheurs se sont installés. C'est bien pour ça que ça nous tient à cœur de refaire vivre cette place au port. En fait, c'est la 6e étape du bâtier les coups de chapelle Keta. Et derrière Urte, en fait, il reste une dernière étape à Guétari pour les rameurs de Urikara. Ils vont démarrer effectivement juste un petit peu avant le port sur le lieu qui s'appelle Mangotte. Ils sont donc 3 rameurs par bâtier les coups. Et on a à peu près cette année plus d'une douzaine d'embarcations. C'est des bateaux de pêche traditionnels du Pays Basque. Et c'est assez impressionnant à les voir ramer. C'est des embarcations qui font 5 à 6 mètres. Et c'est vraiment typique des constructions navales du Pays Basque. Une fois que les rameurs auront terminé leur étape de championnat, nous, sur la place au port, on va lancer les mouchikos. Ça va se suivre après le groupe Lagunekin de Bardos qui va présenter son spectacle de danse basque. Mm-hmm. Et bien sûr, l'incontournable Watson va nous faire chanter sur les bords de la Dour pour que ça résonne.
1: Alors, le gros des animations, c'est à partir de 16h l'après-midi, mais je crois qu'on en parlait avec Alexis il y a une seconde. Vous nous avez réservé, Laetitia, une petite surprise, c'est ça?
2: Oui, je vous donne une exclusivité. Ah. Il y a la chaloupe sardinière à vapeur L'Alba, qui est des années 1907, qui a été remontée par l'association des Trois Mâts Basques, qui va démarrer du port de Saint-Jean-de-Luz pour venir avec nous sur toute la journée du samedi. Du coup, il y aura possibilité de visiter et voir si l'Adour le permet de faire une petite balade sur l'Adour.
1: Merci beaucoup, Laetitia. C'est super parce que l'Alba, c'est une chaloupe qui servait autrefois à la pêche à la sardine au début du XXe siècle. Elle est magnifique, donc à découvrir demain à Urte.
0: Mais qu'est-ce que tu es fort, Stéphane, de nous avoir comme ça des petites surprises très croustillantes.
1: Monsieur Laetitia, merci
0: de
1: beaucoup.
0: Dernière minute. Merci beaucoup à Laetitia, en effet. Voilà, demain filet donc au port d'Urte. Et puis, je peux aussi glisser une petite info pour saluer juste la ferme Urtetia qui organise aussi un événement puisqu'on est sur Urte en ce moment. Oui. Ils feront du théâtre à la dans leur ferme en fait, et du coup donc vous allez pouvoir rencontrer des producteurs, des agriculteurs
1: aussi,
0: vous pouvez aussi faire un petit détour comme ça si vous êtes à Urte là-bas. En tout cas, la fête au port, c'est demain. Merci beaucoup Stéphane, je te libère. On te retrouve juste après les infos de 9h. En attendant, nous on retrouve notre docteur Kerzek, puisque aujourd'hui vous allez nous dire comment vieillir moins vite. Voilà qui nous intéresse, on est tout ouïe. Bonjour docteur.
3: Bonjour à toutes et à tous, le temps passe pour tout le monde, mais saviez-vous que notre corps n'a pas toujours l'âge de notre carte d'identité? Certaines personnes de 70 ans ont un organisme qui en paraît 65, d'autres c'est l'inverse, ça affiche plutôt 75. Vieillir est inévitable, mais vieillir vite ne l'est pas. De petits ajustements quotidiens peuvent freiner la vitesse à laquelle nos cellules s'usent et nous permettent de garder un corps et un cerveau en forme plus longtemps. Les scientifiques le confirment par des gestes simples quand ils sont associés avec un effet qui est mesurable sur notre âge biologique. Premier réflexe, bouger chaque jour, même un peu, pas besoin de faire un marathon, une simple marche active de 20 à 30 minutes par jour, des escaliers plutôt que l'ascenseur, du jardinage ou du vélo pour les trajets courts. L'activité physique régulière améliore la circulation, préserve la masse musculaire, réduit l'inflammation, et l'inflammation c'est un grand accélérateur du vieillissement. Deuxième habitude, dormir suffisamment et à horaires réguliers. C'est pendant le sommeil qu'on se régénère, le cerveau élimine les toxines et les cellules se réparent. Viser 7 à 8 heures par nuit, coucher et lever à peu près à heure fixe, y compris le week-end, et éviter les écrans lumineux, on l'avait dit. Et ensuite, manger varié, coloré, sans excès de sucre, privilégier les légumes, surtout verts, les fruits rouges, les légumineuses, limiter les aliments ultra transformés, ça c'est une jeunesse préservée.
0: Et alors docteur, on peut gagner combien? Plusieurs années?
3: Les chiffres sont très impressionnants. En moyenne, cumuler une activité physique régulière, même modérée, plus un sommeil de qualité, plus une alimentation saine, ça peut ajouter plusieurs années d'espérance de vie. L'activité physique, c'est gagner jusqu'à 5 ans selon certaines études. Pour les plus sédentaires, augmenter son activité pourrait même ajouter près de 11 ans. Sur le sommeil de qualité, on peut gagner aller jusqu'à 5 ans par rapport à une mauvaise hygiène de sommeil. Et le régime méditerranéen, on gagne entre 3 à 5 ans d'espérance de vie et on réduit de 25% la mortalité, toutes causes confondues. Ce qui est fascinant, c'est que ces bénéfices s'additionnent. Autant les facteurs de risque s'additionnent aussi, mais autant là, les habitudes positives, elles se cumulent et la science montre que l'impact sur votre horloge biologique est bien réel. Alors j'espère que ces quelques chiffres vous donneront encore plus de motivation pour adopter de bonnes habitudes, même avec de petits gestes au quotidien. Et d'ici là, portez-vous bien.
0: Merci beaucoup, docteur Kerzek. Dans un instant, dans moins de 2 minutes, le retour de l'info avec le journal de 9h.
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0: Voici là, Stéphane vient de nous révéler une petite surprise concernant la fête au port demain. Mais nous, on a aussi une annonce à faire pour lundi matin.
7: On est de retour à la télé lundi, ça y est, à 6h30.
0: Ouais, exactement, à partir de 6h30, donc sur le canal 3 de la TNT. Vous allez pouvoir voir les frimousses de Wasila. Est-ce qu'elle a changé,
7: tiens? Je sais pas.
0: Est-ce que Wasila a changé durant l'été? Je ne sais pas, vous pourrez juger comme ça, donc à
7: nouvelle
0: partir
7: de
0: lundi. Rendez-vous sur le canal 3 de la TNT. Et puis on va continuer dans les annonces aussi avec toi, Juliette, puisque tout à l'heure, on te retrouve à partir de 10h. Ici, ça marche.
8: Oui, bonjour Alexis, bonjour Wasila et bonjour à tous. On se retrouve à 10h pour découvrir un nouveau portrait d'une personne qui fait rayonner le Pays Basque à sa manière. Et là, c'est une artiste qui met tout son amour du Pays Basque dans ses créations. En fait, elle a un atelier à Souraïd où elle crée avec plein de techniques différentes des illustrations uniques avec juste un point commun. Elle s'inspire du patrimoine historique et culturel basque, donc des symboles forts de notre identité.
0: Et puis, tous les portraits aussi que tu as reçus depuis lundi, évidemment, on les retrouve sur notre site internet ici.fr. Il y a des articles, il y a les podcasts comme ça. Vous découvrez, eh bien, les talents du Pays Basque. À tes côtés, Juliette, on te retrouve tout à l'heure après les infos de 10h.
8: À tout à l'heure.
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0: Très bonne journée à vous, 28 août, vendredi 28 août, il est 9h. L'actualité avec toi, Wasila.
7: La dauphine de Saint-Jean-de-Luz au cœur d'une visite ministérielle hier. La ministre de la Mer et de la Pêche, Catherine Chabot, était au Pays Basque et elle se trouvait hier devant la baie de Saint-Jean-de-Luz. En fait, elle tenait à voir si la présence de l'animal marin avait provoqué des incidents cet été. C'était le cas pendant les vacances de Pâques. Des parents avaient essayé de mettre leur enfant sur le dos de la dauphine. Mais pour le mois de juillet et le mois d'août, les baigneurs ont été plutôt raisonnables, semble-t-il, Pauline Fragonassin.
9: Évidemment, la ministre s'est posé la même question que tout le monde.
10: Alors, tout le monde m'en parle, mais est-ce que je vais la voir?
9: Non. Coup de chance ou coup monté.
10: Devant le nageur.
9: La dauphine se faufile entre les nageurs dans l'eau, les CRS surveillent au loin. Et il n'en faut pas plus à Catherine Chabot pour faire ses petites conclusions.
11: J'ai l'impression que la pédagogie que vous faites ici porte ses fruits, puisqu'il semblerait que voilà, il n'y a pas de. Cette dauphine, elle cherche le contact. Mais on voit bien que les gens sont respectueux.
9: Une belle perche tendue au maire de Saint-Jean-de-Luz, Jean-François Irigoyen.
12: L'été s'est très bien passé. Les gens ont été respectueux. Dès qu'elle s'approchait un peu du bord, bon, qu'il commençait à avoir un léger regroupement. Les MNS et CRS cassaient un peu le groupement. Et je veux dire, on a eu aucun problème avec la dauphine durant la saison estivale.
9: La raison, c'est une politique rondement menée depuis plusieurs mois. Pascal Foscave est adjointe à l'environnement et à la biodiversité.
13: On a commencé par communiquer, expliquer aux gens. On a rajouté les services de l'État, les moyens nautiques. Tous nos CRS, tous les jours, étaient sur leur rescue. à intervenir quand il fallait mettre les gens à distance et rappeler les messages de bon sens.
9: La dauphine n'a d'ailleurs pas l'air d'avoir très envie de partir. C'est tellement mieux de jouer entre les touristes.
7: Et la ministre Catherine Chabot en a également profité pour aller rencontrer les pêcheurs pour discuter avec eux de l'interdiction de la pêche à venir pour l'année prochaine, pour le mois de janvier et février. Elle a annoncé aussi pour les pêcheurs l'augmentation des quotas de pêche du thon rouge. Un homme poursuivi pour avoir incendié l'immeuble de son ex-compagne à Anglet dimanche. Il avait bu et il a allumé un morceau de tissu sur la terrasse de son ex-compagne. Le feu a ravagé le bâtiment de 5 étages. Le suspect devait être jugé normalement hier pour destruction de biens par le tribunal de Bayonne, mais le tribunal s'est estimé incompétent. L'avocat de la victime a plaidé que ce genre de dossier devait plutôt être jugé devant une cour d'assises. Le dossier est donc de nouveau entre les mains du parquet pour décider de la suite. En attendant, l'homme reste en prison.
0: La monnaie locale Eusko, victime d'un piratage.
7: Les données des utilisateurs n'ont pas été volées, pas de vol non plus d'argent. Il semblerait que ce soit un site de Paris basé en Indonésie, un site de Paris en ligne qui est tenté de hacker le site basque. Yannick Bru a été victime d'une agression hier à Bordeaux. Le manager de l'UBB, ancien entraîneur de l'aviron, se trouvait quartier des Chartrons. Il sortait d'un restaurant. Deux hommes lui ont volé sa montre. Il a essayé de les rattraper, mais il s'est blessé à la cuisse en courant après eux.
0: Les communes de Bayonne, Biarritz ou encore Saint-Palais n'ont pas touché à la taxe foncière 2026.
7: Ah oui, pas d'augmentation prévue pour ces communes. Pour voir ce qu'il en est de la vôtre, on vous donne rendez-vous sur ici.fr. On vous a mis en place un module de recherche avec, pour chaque commune, l'évolution des taux de taxe foncière.
0: Et enfin, pour terminer, large victoire du Biarritz Olympique en ouverture de la Pro D2 de rugby.
7: Oui, hier, les Rouges et Blancs ont écrasé l'équipe de Nice 36-5. Les Biarrots ont inscrit 5 essais et obtiennent en plus le bonus offensif. De quoi faire le plein de confiance face à un adversaire qui était plutôt bien armé. Boris Bourawa est le manager du BO.
14: Match piège. Un, parce que la J1, c'est toujours dur de recevoir. Et deux, parce que c'est un faux promu, c'est clair. Le truc, c'était de pas tomber dedans. On a été très calme, ça s'est senti sur le match. Des trois bonnes séquences avec notre jeu d'avant. Défense, conquête, stable. Parce qu'on prend un essai sur une indiscipline, mais pas sur un break. Offensivement, on a une marge de progression énorme. Mais on sent d'ores et déjà la mentalité de tous les joueurs, un peu plus tournée vers l'attaque, un peu plus tournée vers le turnover, plus tournée vers la volonté de vouloir créer. Ça, c'est ce qui nous manquait. On a deux, trois joueurs qui nous amènent ça. Après, la réalité, c'est qu'il faut qu'on reste sous pression. C'est qu'on n'a pas le droit à un relâchement au Biarritz Olympique. Ça, on sait pas faire. Donc moi, je vais garder les joueurs sous pression, je peux vous garantir. Il faut qu'on crée de la compétition entre les joueurs pour qu'ensuite, on ait envie d'être meilleur que l'adversaire. Parce que faut pas qu'on ait de regrets à la fin.
7: Et l'autre bonne nouvelle pour le BO, c'est qu'il n'y a aucun blessé dans l'équipe, équipe qui va se rendre maintenant à Oyonnax. Ce sera vendredi prochain pour la deuxième journée de Pro D2. À noter pour cette première journée du championnat, Dax qui a largement gagné contre l'autre promu Narbonne, 57-19. Une première journée qui va se conclure ce soir avec le match de Brive contre Valence Roman. C'est à 21h et à noter d'ailleurs au sein de l'équipe de Brive, le nouvel entraîneur, c'est Grégory Patal, l'ancien manager de l'Aviron Bayonnais. Aviron Bayonnais qui va d'ailleurs jouer ce soir, mais ça sera un match amical, pas tout de suite, hein, pour la Top 14. Top 14, ça reprendra la semaine prochaine. Et donc, ce soir, pour ce match amical à Jean Daugé, ce sera contre Toulouse. Et on va avoir une belle journée côté météo.
0: Vraiment, oui, ça y est. Hein. Les éclaircies se sont imposées et vont régner ensuite en maître jusqu'à ce soir, accompagné donc de ce soleil. Les températures en ce moment, vous avez entre 16 et 19 degrés. Cet après-midi, on montera jusqu'à 27 pour le secteur d'Andaï ou encore de Biriatou. On fait un détour au sémaphore de Sokoa pour retrouver Anthony. Bonjour Anthony.
15: Bonjour Alexis, bonjour à tous.
0: Avant de parler de l'océan, cette nuit, enfin ce matin, même au réveil, il y avait l'éclipse de la Lune. Tout à l'heure, Bichente, lui, avait la chance de pouvoir admirer cette éclipse. Est-ce que vous étiez déjà au sémaphore, vous ?
15: Non, j'étais pas encore là, donc j'ai pas pu en profiter. Mais apparemment, il y a eu un beau spectacle.
0: Bon, j'espère que Bichente vous a fait des photos. Anthony, on va faire un point sur l'océan aussi. Mer plutôt calme, agitée aujourd'hui ?
15: Une mer beaucoup plus agitée que hier. Ouais. On a une houle moyenne actuellement aux alentours de 1,20 m avec des pics à 2 m. Et pour la journée, la houle sera toujours de secteur ouest avec une hauteur de 1,40 m.
0: Pour ce qui est du vent, il est annoncé à combien aujourd'hui ?
15: Alors le vent, actuellement, on a une petite brise de secteur sud-ouest aux alentours de 15 km/h et on va rester secteur ouest pour toute la journée aux alentours de 20 km/h.
0: Pour les marées, nous sommes comment en ce moment ?
15: Alors les marées, nous sommes en marée descendante jusqu'à 11h29. Nous aurons une pleine mer à 17h39 avec un coefficient de 86. Et on reviendra en basse mer ce soir à 23h51.
0: Et enfin, pour terminer, pour les chanceux vacanciers qui veulent encore profiter peut-être d'une petite baignade, la température de l'eau aujourd'hui ?
15: L'eau, comme hier, elle est à 24 degrés.
0: Parfait, merci beaucoup. Anthony, depuis le sémaphore de Sokoa, passez une bonne journée. On vous retrouve demain, après les infos de 6h. Je vous laisse en compagnie de Stéphane Clavrier pour parler de vos souvenirs d'enfance, vos souvenirs de vacances. Stéphane, je te passe la main et nous, on se retrouve lundi à partir de 6h, donc à la radio et à 6h30, on le rappelle, sur le canal 3 de la TNT. Bon
1: Avec
0: week-end.
1: Avec grand plaisir. Merci beaucoup, Alexis. Bon week-end.
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1: On va remonter.
16: C'est un septembre.
17: Mesdames, mesdemoiselles, messieurs, bonjour. Je serais presque tenté de vous dire bonnes vacances.
16: Quand les voiliers sont dévoilés.
17: Oui, en fait, donc pour aujourd'hui, beau temps partout.
18: Vacances.
1: On va remonter le temps ensemble ce matin. On veut vos souvenirs de vacances d'enfance. Fermez les yeux. Vous êtes où là? Chez les grands-parents, au camping, sur la plage, avec peut-être votre seau et votre pelle, peut-être à l'arrière de la voiture, sans clim, sur la route des vacances. Ces petits moments qu'on n'a jamais oubliés, on va les partager ensemble. Et moi, je vous invite d'ores et déjà à nous appeler pour nous raconter vos vacances d'enfance au 05 59 59 17 17. Je suis sûr que ça va vous rappeler plein de choses ce matin.
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1: Et notre invitée, c'est Isabelle Palais. Bonjour Isabelle.
19: Bonjour.
1: Alors,
19: Stéphane,
1: je dois vous raconter les coulisses. Isabelle est très stressée, mais ça va bien se passer. Je voulais vous rassurer, Isabelle. Vous êtes auteur du cahier de vacances Pays Basque. Et on voulait vous avoir avec nous parce que quand on a vu votre cahier, on s'est dit, alors ça nous rappelle autre chose. Ça nous rappelle les cahiers de devoirs de vacances.
19: Ah, mais non, pas du tout.
1: Vous, c'est pas la même chose,
19: C'est ça. Bah, en fait, c'était quand même pour faire le petit clin d'œil, rapport au cahier de vacances qu'on faisait quand on était enfant. Mais là, vraiment, alors ça apporte ce petit côté nostalgique, mais là, vraiment, c'est un cahier de vacances dédié aux adultes et avec essentiellement des jeux et pas des devoirs.
1: Et ça marche très fort parce que cette année, c'est la deuxième édition. Vous en avez déjà sorti un l'année dernière. Il y a des mots fléchés, il y a des quiz, il y a des expressions avec lesquelles on joue, expressions locales. On y parle de tradition, de culture. Il y a beaucoup d'humour aussi. On va en parler de ce cahier dans quelques minutes. 05 59 59 17 17. Vous aviez d'ailleurs, Isabelle, à l'époque, ces cahiers de devoirs de vacances.
19: Oui, tout à fait, les fameux passeports.
1: Plaisir ou punition?
19: Alors en fait, j'ai remarqué qu'il y a deux équipes en fait. Il y a les nostalgiques et les allergiques.
1: Oui, c'est ça.
19: Dernièrement, j'ai remarqué ça. Plaisir, mais en fait, il y a des fois, si je tombais sur un problème qui commençait par une piscine gonflable et remplie d'eau aux trois quarts, on enlève trois seaux de litre et demi. Combien reste-t-il d'eau dans la piscine? Bon, j'avoue que je passais à la page d'après. tout ce qui était maths, moi, j'étais pas très fan.
1: Ça, c'est de la triche. Vous arriviez au bout en fait, mais vous aviez
19: loupé. Non, pas du tout. Les autres exercices plutôt français, en fait.
1: Oui, plutôt français. Allez, 05 59 59 17 17. On va accueillir Jacques, qui est le premier à prendre la parole ce matin. Bonjour Jacques, bienvenue.
20: Bonjour Stéphane.
1: Merci d'être avec nous. Qu'est-ce que vous avez comme souvenir de vacances d'enfance, vous?
20: Moi, mon premier souvenir,
1: ouais,
20: c'était en colis de vacances à Valorcine, à côté de Chamonix.
1: Qu'est-ce que c'est? Racontez-nous, voyons.
20: Et donc, c'était toutes mes premières vacances, j'avais 14 ans, et je partais en colis de vacances là-bas.
1: Ouais.
20: C'était un moment délicieux, je découvrais la montagne, la haute montagne, avec tout près de Chamonix, et on a fait pendant 10 jours plein de balades, notamment du midi, entre autres, mais ça a été des vacances exceptionnelles.
1: C'est vrai, ouais.
20: D'ailleurs, j'y suis retourné il y a 2 ans, en souvenir de l'endroit où j'avais passé ces super vacances.
1: Voilà.
20: Mais 14 ans, première vacances, colis de vacances, ça a été exceptionnel.
1: C'est vrai. Et vous n'étiez pas trop triste, parce que je sais que parfois, les colonies de vacances, il y a le plaisir d'aller avec les copains à l'autre bout de la France, ou en tout cas en colonie, mais il y a aussi quitter sa famille pendant l'été, ça c'est pas facile. Non, vous, c'était les vacances. Vous en gardez un bon souvenir.
20: Ah, excellent.
1: Excellent souvenir.
20: Ouais. Oui, oui.
1: Vous avez fait des colonies de vacances? Vous êtes partie en colonie, Isabelle, ou pas du tout?
19: Enfant, justement, pour moi, c'est pas un super bon souvenir. En fait.
1: C'est vrai, c'était plutôt la punition, non?
19: Non, c'était pas la punition. En plus, je voulais à tout prix y aller. Mes parents me disaient, mais t'es sûre? Je dis oui. Donc, je suis partie 15 jours à la montagne. Mais,
1: comme Jacques, alors.
19: Voilà. Mais pour moi, c'est pas un super souvenir.
1: Ça s'est pas super bien passé, vous n'avez pas fait les choses.
19: Je suis plutôt plage que montagne, donc. Enfin, c'est pas que c'est pas super bien passé, mais c'est que j'ai pas un souvenir.
1: Qu'est-ce que vous faisiez toute la journée, Jacques? C'était quoi, des jeux? Parce que les colonies, c'est ça, on s'amusait. C'était quoi, de la rando, des choses comme ça?
20: Oui, exactement, rando, des jeux. C'est moi qui en ai le premier jeu de piste à Valorcine. Et franchement, c'était dans une super camaraderie. On était très très bien encadrés. Et c'était avec aussi la communauté de l'UFCV, l'Union Française des Sports de Vacances.
18: Ah oui.
20: C'était vraiment très très bien. Mais c'est vraiment un souvenir impérissable.
1: Souvenir de maîtresse, de fait, c'était pas des maîtres ou des maîtresses, c'était plutôt des moniteurs et des monitrices à l'époque, hein, qui encadraient les enfants. Merci beaucoup, Jacques, pour ce souvenir. Et vous, vos vacances alors, racontez-nous ça, 05 59 59 17 17. On prend du plaisir ce matin, évidemment.
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1: Merci Daniel Balavoine et c'est Léo qui vous reçoit ce matin au téléphone. Venez nous rejoindre, on vous attend. C'est vous qui faites cette émission évidemment. 59 deux fois, 17 deux fois. Vos bons, vos mauvais souvenirs de vacances d'enfance. 59 deux fois, 17 deux fois.

0: Mon fils, ma bataille, Daniel Balavoine.
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0: Vous partiez en vacances quand vous étiez petit, c'était plutôt quoi? C'était plutôt la mer, c'était plutôt la montagne, c'était quoi? C'était la campagne, le camping. Moi, j'aimerais qu'on ait des histoires de camping aussi ce matin. Racontez-nous. Moi, je suis personnellement jamais allé en camping une fois. Oui, j'ai essayé une fois. Mais je suis sûr que vous avez de bons souvenirs de camping. 05 59 59 17 17. Peut-être de vacances aussi chez les grands-parents. Pour en parler aussi avec nous ce matin, notre invitée, c'est Isabelle Palais. Elle est auteure du cahier de vacances Pays Basque, la deuxième édition qui est sortie au début de l'été, c'est ça?
3: C'est ça,
0: Isabelle,
3: totalement.
0: Parce que la première édition, elle, c'était un vrai succès.
3: Hein, faut dire, oui, mais elle a reçu un très bon accueil. Oui. J'ai été très surprise et on m'a encouragée à faire la deuxième.

0: Donc sur du sable qui était un peu incliné, donc c'était
1: c'est vrai, un peu comme échoué, un peu.
0: Ah ouais, voilà, tout à fait, comme échoué. Et alors on a passé des heures avec mes cousins, copains, copines à l'époque. Et alors c'était amusant parce que comme il était un peu incliné, on avait nos baskets remplies de sable. Et donc l'idée c'était pas de trop glisser sur le pont. Et voilà, on se cachait dans la salle, sur le pont, etc. Et la deuxième chose aussi qui avait juste
1: ça
0: à côté.
1: Ça m'a rappelé des souvenirs parce que oh là là, il y a eu du monde dans ce bateau.
0: Non, mais quand je pars à des amis, on se souvient très bien de ce moment-là. Et puis les parents qui nous attendaient à côté sur le banc. Qui faisaient leur petit goûter, etc. Et il y avait aussi des très longs toboggans. Alors, pas les toboggans comme on connaît, les classiques, mais adossés à une petite dune. En fait, ils étaient très longs. Alors, ils étaient en béton. Et je me souviens même, comme quoi, des souvenirs d'enfance.
1: Ils étaient où, ça ?
0: Juste à côté du bateau, en fait, sur une petite dune, on va dire.
1: Je me souviens plus. Hein.
0: Adossé à ça, très long. En fait, il y avait 3-4 rangées de toboggans en béton, peints en vert, je me souviens même. Et ce qui était amusant, c'était comme il y avait du sable dessus, ben, chaque enfant amenait son petit sac poubelle ou son petit carton pour vraiment bien glisser sur ces toboggans-là. Et tout ça, c'est des super souvenirs.
1: Voilà, ouais, ça, c'est sympa. Ouais. Si vous avez connu ça, venez aussi en parler avec nous, 05 59 59 17 17. Vous avez remarqué comme ça fait du bien de parler des souvenirs
0: Oui, j'adore.
1: D'enfance.
0: Ah oui, oui. Bah, il y a la nostalgie, mais je pense qu'en plus, le côté nostalgique me ressemble et donc j'adore la thématique.
1: Ça nous ramène à plein de choses. C'est justement aussi ce qui vous a motivé quand vous avez rédigé ce cahier de vacances Pays Basque, Isabelle.
0: Bah oui,
1: totalement. Un petit peu avec...
0: C'est pas un hasard si je l'ai appelé cahier de vacances. Alors c'est une tendance depuis quelques années, on trouve des cahiers de vacances pour adultes. J'aurais pu l'appeler livre de jeu, livre d'activité pour adultes, mais le cahier de vacances, voilà, c'était le petit clin d'œil et le petit côté nostalgique et je me suis dit, bah, ça va parler peut-être à des adultes, mais voilà, il faut vraiment savoir qu'à l'intérieur, il n'y a pas de devoir. On n'est pas noté, il n'y a pas de dictée. Voilà, c'est vraiment des jeux et qui sont sur la thématique du Pays Basque pour apprendre des anecdotes ou des petites choses sur la région.
1: Ouais, ça, c'est sympa. Ça, c'est votre loisir ?
0: Alors moi déjà oui, à la base je suis amatrice de livres de jeux, j'adore ça. Le jeu m'a toujours suivi dans ma vie et donc en me lançant dans l'auto-édition il y a quelques années, j'avais ça en tête il y a longtemps quand j'étais photographe avant et puis voilà, l'année dernière je me suis lancée et voici l'édition numéro 2.
1: Ça c'est peut-être aussi lié à votre enfance justement ça, le jeu, parce qu'on jouait beaucoup autrefois quand on était en vacances.
0: Oui.
1: Je parlais de jeux dans le jardin, je parlais de cabanes, on se cachait, on construisait, c'est un peu disparu non ?
0: On n'était pas sur les écrans.
1: Mais oui, aujourd'hui, c'est différent, c'est autre chose.
0: Je repense à mes petits voisins, un petit clin d'œil à eux, du coup. On jouait dans le jardin, on faisait des cabanes, on jouait au ballon, après on faisait des activités créatives, on peignait sur des galets, on allait chercher des galets à la plage, et après on revenait, et même on faisait de la peinture sur les galets. Enfin, oui, c'est plein de bons souvenirs, ouais. C'était chouette.
1: Ah ouais, ça m'étonne pas. Et on a tous des souvenirs comme ça, et vous en avez aussi, c'est certain. Partagez-les avec nous ce matin, on aura le plaisir de vous écouter. 05 59 59 17 17 pour nous rejoindre. Oui.

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2: Elle explose depuis son expérience dans The Voice. Elle est belge, la chanteuse Estelle. Restez avec nous. On parle de souvenirs de vacances d'enfance. On continue dans un instant. Et c'est Gilles qui va nous parler de ses vacances dans les années 70.
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2: Et aujourd'hui, vendredi matin, c'est presque le week-end, on est avec l'auteur du cahier de vacances Pays Basque, Isabelle Palais. Vous voulez que je dise autrice ou auteur d'ailleurs? Vous préférez quoi, Isabelle?
15: Ah bah, autrice.
2: Autrice. On parlait de souvenirs de vacances d'enfance et vos souvenirs. Alors, parlez-nous de ce que vous avez connu justement en enfance, qui vous a marqué, ce que vous avez aimé ou ce que vous avez détesté aussi, parce que parfois c'était ça aussi. Hein. Il y avait des choses, des obligations que les parents imposaient et qu'on détestait. Donc 59 deux fois, 17 deux fois. Vous, vos parents étaient gentils, Isabelle, je vois votre tête.
15: Oui, oui, tout à fait.
2: Bonjour Gilles.
16: Oui, bonjour.
2: Vous vous souvenez de vacances, c'était dans les années quoi, 75, c'est ça?
16: Ouais, 75, j'avais 8 ans,
2: ouais.
16: Et donc je suis fils d'agent SNCF, et je me rappelle qu'à l'époque, chaque année, je partais à une colonie de vacances. Voilà, on avait une destination à choisir. Je partais toujours à la montagne, puisqu'ici, bon, on est toujours au bord de la mer. Et je me rappelle, je partais sur une année à Ribérac, une autre année c'était Font-Romeu, une autre année c'était Bray-sur-Royens.
2: Ah oui, ah oui, vous avez fait ça plusieurs années, ouais, d'accord, ok.
16: Ouais, j'ai fait ça pendant 6-7 ans. Ouais.
2: Et vous, ça vous a marqué positivement, vous aimiez ces
16: ouais,
2: jours comme
16: ouais,
2: ça
16: ouais. Ouais, j'aimais bien parce que j'avais, on partait à l'époque, on partait 30 jours, hein. On partait un mois on partait. Et c'est vrai que c'était une partie payée par la SNCF. Il y avait des tarifs intéressants. Mais c'est vrai qu'après, quand on était en colonie de vacances, le soir, il y avait des veillées, ils nous apprenaient à chanter, il y avait tout plein de choses à faire.
2: Ouais, les soirées au coin du feu, justement, comme ça, en colo avec les copains, les copines. Vous avez gardé des contacts, justement, de l'époque, des copains, des copines que vous avez rencontrés dans les colos?
16: Non, du tout. Ça arrivait un peu de toute la France, donc ça arrivait de partout. Ouais.
2: Isabelle, vous avez des copains ou des copines d'enfance que vous avez connus quand vous aviez 6, 8, 10, 12, 14 ans et que vous avez toujours gardé aujourd'hui?
15: Oui, on forme un petit groupe d'amis où on est toujours en lien.
2: De cette époque-là?
15: Et même du collège, en fait, j'ai des amis que je côtoie tout le temps, là, depuis l'âge de 10 ans. Ouais.
2: Vous avez des enfants, Gilles, aujourd'hui?
16: Non.
2: Ouais, c'est parce que j'ai l'impression qu'aujourd'hui ça a changé, les choses ont changé en fait. Peut-être qu'à l'époque il y avait moins de confort dans les vacances, mais il y avait peut-être plus de liberté, non?
15: Aujourd'hui,
2: on est entouré par les téléphones, les écrans, les tablettes, choses comme ça. Il y a plein de choses, beaucoup de technologies, mais il y a peut-être moins de liberté, je sais pas. À l'époque, j'ai l'impression que les parents laissaient peut-être davantage les enfants vaquer. Non?
15: Peut-être, mais après, ici, le Pays Basque et la Côte Basque, ça se prête aux vacances. Donc, en fait, on nous amène à la plage, à la campagne, à la montagne. On est très heureux comme ça.
2: Ouais. Et puis, c'est vrai qu'aujourd'hui, les colonies, ça dure plus un mois. C'est souvent 15 jours. 3 semaines, peut-être grand maximum.
15: C'est déjà long.
2: Hein, déjà, Gilles, non. Je sais pas, moi, ça me paraît interminable en mois, mais bon.
15: Oui, en mois, c'est long.
2: Il y a un truc. Ouais, dites-nous.
16: Mais c'est vrai que c'est bien parce qu'il nous faisait découvrir la ville où on était. Donc on a pu apprécier tout ce confort là.
2: Ah ouais, je me doute. Enfin, ceci dit, pendant un mois, il faut occuper les enfants, quoi. Il faut qu'il y ait un vrai programme avec parce que les enfants, même si à l'époque, bon, ça allait moins vite qu'aujourd'hui, mais enfin, il fallait quand même occuper les enfants pendant un mois, quoi.
15: Ça fait un mois de vacances pour les parents aussi.
2: Ouais. Et si je vous demandais, Gilles, votre meilleur souvenir de vacances, c'est quoi? C'est lequel? Le meilleur?
16: Mon meilleur souvenir de vacances, c'est à Olivier-Palais. On y est pas allé dans le Doubs. Et c'est vrai qu'on a fait tout ce qu'il y avait à voir, le saut du Doubs. C'était sortir du Pays Basque et partir par là-bas, voir la frontière suisse. C'est vrai que c'était bien. Hein.
2: Ah ben c'est un périple. Quand on était enfant, vous aviez quel âge à l'époque?
16: J'avais 75
2: et
16: j'avais 8 ans.
2: Vous avez 8 ans, imaginez. Ouais, c'est traverser toute la France là-bas et partir tout seul. Bravo, félicitations. Merci d'avoir partagé vos souvenirs, Gilles. C'est sympa.
16: Je peux faire un petit coucou vite fait?
2: Oui, bien sûr.
16: Bonjour à Liliane et Pierre qui se reconnaîtront.
2: Très bien, donc on fait un petit coucou à Liliane et Pierre. Et puis je crois que Isabelle a un petit cadeau pour vous. Isabelle,
15: c'est ça? Oui, Gilles, je vous offre le cahier de vacances Pays Basque, voilà, pour vous plonger dans les petits jeux en lien avec le Pays Basque et ça vous fera quelques petites vacances.
2: Très bien. Félicitations. Génial, félicitations. Ne raccrochez pas, on va prendre vos coordonnées en antenne. Merci beaucoup, Gilles. À bientôt.
16: Merci.
2: Au revoir. Allez, souvenirs de vacances d'enfance, on partage tout ça ensemble et je suis sûr que vous en avez. Venez, osez les partager avec nous, hein. On est là pour passer un petit moment. 05 59 59 17 17.

0: Earth, Wind and Fire, Let's Groove, numéro 34.
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0: Très clairement, on s'est demandé cette semaine comment on pouvait prolonger un petit peu les vacances. Et on s'est dit, mais tiens, en parlant de vacances et de souvenirs de vacances d'enfance, hein, c'est ça. Parce que là, on arrive à la fin du mois d'août. On a Isabelle Palais qui est avec nous, qui est autrice du cahier de vacances Pays Basque, avec plein de choses, des jeux, des mots mêlés, des mots fléchés. Il y a des petits exercices mathématiques aussi, j'ai vu.
3: Oui, justement. Alors, cette année, dans celui-là, j'ai fait un petit clin d'œil justement au cahier de vacances qu'on faisait quand on était enfant, et qui rappelle du coup ces anciens cahiers. Et oui, il y a un exercice de conjugaison, mais toujours en lien avec le Pays Basque, puisque c'est un texte qui raconte l'histoire du mariage de Louis XIV de Saint-Jean-de-Luz, et un problème de maths où il faut calculer la superficie d'un mur à gauche à repeindre.
0: Ah oui, voilà. Oui, c'est pas mal. Bonjour Serge.
4: Oui, bonjour.
0: Bonjour. Vous gardez quel souvenir de vacances quand vous étiez gamin, vous, Serge?
4: On bénéficiait nous sommes dans une résidence où on était une quinzaine de copains, à peu près même âge, à 2-3 années près, et on jouait en bas de la maison au foot, puis après au rugby, et nos mères étaient assises avec des chaises pliantes, à tricoter, à papoter, tout en nous surveillant.
0: C'est génial, ça.
4: Et après, c'était dans la journée, les vacances, ça aussi. Et après, on fabriquait des traîneaux. Alors, des traîneaux, c'était des bouts de bois, des planches qu'on alignait avec des litos. Et des litos derrière fixes, des litos mobiles qu'on pouvait bouger avec les pieds ou avec une corde. Ouais. Et on allait chercher des roulements dans des garages, qui jetaient sûrement. Et les roulements nous servaient de roues. Roulette. Ouais. Et on faisait des courses d'une pente qu'on a à côté de chez nous, qui doit faire près de 150 mètres, et on s'amusait à glisser sur le trottoir, quoi. Et on faisait des courses, des rallyes, ça dérapage aussi, parce qu'en bas, il y a un petit virage. Donc, on dérapait, on s'amusait. Donc, on passait des journées entières dehors.
0: C'est génial, ça. C'est top. Ouais. Mais quand je disais tout à l'heure que, à juste titre, que ça allait moins vite autrefois, on pouvait passer une après-midi. Vous y passiez quoi, l'après-midi ou la journée à faire ça?
4: La journée. Oui. On était une bande de copains de mon âge. On était 5-6. Donc ça commençait vers 6-7 ans, je pense, en bas à jouer au foot. Et après, jusqu'à 15 ans, on s'amusait tout le temps, quoi. On était tout le temps dehors. Tout le temps dehors. On était très peu à la maison, juste pour monter, pour goûter l'après-midi avec le pain et le chocolat. Et on se partageait tout ça, quoi.
0: Ouais. Mais les souvenirs, je vois réagir, Isabelle, les souvenirs de goûter. Les goûters,
3: pain au chocolat. Quand le monsieur parle de pain au chocolat. Du pain, alors pas pain au chocolat, parce que chocolatine avant tout. Mais le pain avec du chocolat, oui.
0: Pain avec du chocolat, oui, c'est ça, oui.
4: C'était le goûter comme on préférait, quoi.
0: Ouais, c'est marrant ça aussi, ça fait des souvenirs.
3: On était beaucoup dans l'imagination et dans le manuel.
0: Ouais, aussi beaucoup plus qu'aujourd'hui. On faisait beaucoup plus travailler son imagination parce que. Oui. Mais comme il n'y avait pas grand-chose, hormis la télévision, et qu'on l'était souvent, la télévision, c'était non. Interdiction à la télévision l'après-midi, quand même. C'était souvent ça, quand même, les parents. C'est non, tu ne vas pas passer ton temps devant la télévision.
4: On avait droit à une demi-heure le soir avant le journal.
0: Mais oui, c'était ça à l'époque. Hein, c'était très contrôlé, tout ça. Et donc, il fallait trouver de quoi s'occuper et faire fonctionner son imagination.
4: Oui, c'est ça. C'était assez raffiné, on allait chercher des bouts de bois, puisqu'il y avait un musée en bas, donc on prenait des planches, des litos, et avec des pointes, on faisait ça, et le roulement. Pourquoi le roulement, je ne sais pas, mais c'était très bien, et puis si ça usait, on l'échangeait.
0: Vous aviez quel âge à l'époque?
4: Ça a commencé vers 9-10 ans.
0: Ah ouais, et 9-10 ans avec les pointes et tout ça, donc c'était oh là là.
4: Ah oui, non, mais...
0: T'es responsable quand même, hein.
4: Oui, on pas que les pointes, on faisait les vis. Ça sautait pas les vis.
0: Vous avez gardé justement ce côté manuel, Serge, toujours?
4: Oui, justement, c'est ce qui m'a appris. Ah oui, après, j'avais un père qui était très bricoleur, donc il m'a bien appris.
0: Je pensais qu'on allait beaucoup parler des grands-parents ce matin, et on n'a pas beaucoup de témoignages sur les grands-parents. Ils étaient là, ils étaient présents justement quand vous étiez enfant, Serge, ou pas?
4: Non, moi j'ai pas connu mes grands-pères, j'ai connu juste une grand-mère qui est décédée, j'avais 19 ans, donc j'ai connu qu'elle.
0: n'a pas été très très présente. Isabelle, vous les
4: rendez. Oui, un peu, oui, mais bon.
0: Ouais, d'accord, mais ce n'est pas généré des souvenirs extraordinaires. Vous, Isabelle, vos grands-parents étaient très présents?
3: Alors, mes deux grands-mères étaient présentes, oui. Ouais. Après, j'ai pas connu un grand-père et un autre plutôt très très jeune qui est parti. Mais justement, en fait, le premier souvenir qui m'est revenu, c'est un souvenir avec ma grand-mère paternelle et ma tante quand on allait. Alors, c'était souvent la sortie dominicale. On allait au moulin de Bassilour à Bidart.
0: Ah oui, très ouais. bien. Ouais.
3: Et, oh, et
0: c'est
3: vraiment
0: magique. Pour les enfants, c'est magique le lieu là.
3: Ah ben c'est magique. Ah, ouais. Et puis alors, ben, la chance qu'on a, c'est qu'aujourd'hui, quand on repart dans ce lieu-là, ça n'a quasiment pas bougé, hormis le restaurant maintenant qu'il y a sur le côté. Mais j'adore cet endroit, en fait. C'est vraiment... tout est pour moi une Madeleine de Proust quand j'y vais, en fait. C'est l'ambiance, le bruit de l'eau qui coule sous la bâtisse. Quand on rentre, il y a encore le mécanisme. Et puis les odeurs, en fait.
0: Ah, les odeurs, ça n'a pas changé.
3: Les odeurs de farine.
0: Ça n'a pas changé.
3: Et des gâteaux basques. Et alors, une de mes Madeleines de Proust, c'est qu'on allait là-bas pour acheter la miche. Alors, je ne sais pas si ça vous parle.
0: Eh oui, bien sûr. On adore la miche, mais c'est vrai que c'est très bon, ça, la miche.
3: Ah, mais c'est très bon. Oui, c'est vrai, ce type de
0: couper au couteau,
3: comme un gâteau un peu épais, ouais, avec une...
0: De l'anis dedans.
3: Exactement. Alors, moi, je ne suis pas fan de l'anis, mais alors là, c'est de la farine de maïs mélangée à de l'anis. Et voilà, un gâteau
0: c'est
3: un peu
0: très bon,
3: épais.
0: Là,
3: ouais, une pâte dense, un peu humide, et qu'on coupe comme ça. Oh, j'adorais ça. C'est vraiment un très bon souvenir pour moi. Et j'y vais régulièrement. Ou sinon, quand tes amis viennent ici, je leur fais découvrir le lieu.
0: Ouais, bravo. Merci beaucoup, Serge.
4: Je voulais rajouter que quand ma maman a réussi à avoir une voiture, notre plaisir, c'était d'aller à la plage de Boucou, à la petite plage de Boucou qui était contre la digue, entre les deux digues.
0: Ah, c'est ce qu'on appelait la petite mer. Ouais, c'est ça.
4: C'est ça. Et c'était notre plaisir, ça.
0: Ouais, ça ne m'étonne pas parce qu'il n'y avait pas de vagues, donc il n'y avait pas de danger. C'était pas mal aussi.
4: C'est vrai. Quand t'es vraiment cadré, il n'y a pas de vagues, c'était très très bien. Dommage qu'elle ne puisse plus caler.
0: Merci beaucoup, merci Serge pour ce témoignage.
4: Bonne journée,
0: on va continuer, merci. Dans un instant, 05 59 59 17 17. Si vous aussi, mais je suis sûr que vous avez des souvenirs de vacances d'enfance, allez-y.
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0: Et on vous écoute au 05 59 59 17 17.
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0: 9h42.
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0: On prend la route des souvenirs de vacances d'enfance ce matin avec Zaz.

0: Zaz à 9h46.
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0: Ouais. Et nous, on parle de vacances, on aime ça, avec Isabelle Palais, notre invitée, autrice du cahier de vacances, la deuxième édition 2026 qui est sortie il y a quelques semaines, et puis avec vos témoignages évidemment. Tiens, on parlait de grand-père et de grand-mère en disant qu'on les avait pas beaucoup cités, il y a Vincent qui va rattraper tout ça. Bonjour Vincent.
3: Oui, bonjour.
0: Vous avez une anecdote sur vos vacances, c'était chez votre grand-mère?
3: Oui, chez ma grand-mère en Anglette, du côté de Blampignon, elle habitait. Et c'est vrai que mes parents ils travaillaient, donc on allait chez elle pendant quelques jours. Et les souvenirs, des bons souvenirs que j'ai avec mon frère, avec mes cousins et tout ça, c'est qu'on allait jouer en plus dans les pins. Voilà, cache-cache et tout ça, comme des gamins. Et la chose qu'en plus ma grand-mère, bon, elle avait pas beaucoup de moyens, hein, c'était une petite mamie toute seule. Et c'est vrai qu'on avait toujours de quoi à la maison, toujours des glaces et puis bon les frites formidables de ma grand-mère en plus le midi. Mais voilà, c'est vraiment des souvenirs exceptionnels qu'on peut avoir.
0: C'est des souvenirs simples et qui marquent et ça m'étonne pas.
3: Simples et qui marquent.
0: Et ouais, bien voilà. Sûr. Et vous alliez, je pense que vous alliez à Montbran. Il y avait des jeux pour les enfants à Montbran là.
3: Oui. Mais au niveau des pignadas, on avait des jeux. On avait vraiment tout ce qu'il fallait. C'était le sable, les pins, les cache-caches, des vieux bâtiments aussi qu'il y avait un peu dans les pins.
0: Le pavillon chinois.
3: Ouais. Des choses, des très bons souvenirs. Et il oui. y a un souvenir que j'ai qui m'a marqué, c'est que chez ma grand-mère, il y avait un bac à sable. Et avec peu de choses, j'entendais le monsieur tout à l'heure qui parlait. Et avec peu de choses, ils vont jouer. Et moi, en fait, dans le bac à sable, je me rappelle où je m'étais fait un camion, comme un camion routier. J'avais un seau qui me servait de volant. J'avais un coup de moi. Voilà. Et je faisais comme le routier.
0: Oui.
3: Et je passais des journées entières à jouer dans ce bac à sable. Et je vois que je suis routier, je me dis, Evan, c'est quelque chose qui.
0: Vous êtes devenu chauffeur routier.
3: Je suis devenu chauffeur routier.
0: Oh là, c'est génial, comme anecdote.
4: Ah oui, c'est génial.
0: C'est top, ça. Et comme quoi, on avait de l'imagination à l'époque. Merci beaucoup, Vincent, pour ce joli témoignage. Merci beaucoup. Martine, à Saint-Jean-de-Luz. Bonjour, Martine.
5: Oui, bonjour.
0: Vos vacances, c'était à Saint-Jean-de-Luz à l'époque, hein, c'est ça?
5: Eh oui, parce que j'ai toujours habité Saint-Jean-de-Luz.
0: Ouais.
5: Mais c'était formidable parce qu'on n'avait pas de télé, on n'avait pas de téléphone. Ça remonte à très, très loin. Et on ne s'ennuyait jamais. On jouait, on se créait des jeux avec des petits coureurs cyclistes, on faisait des routes avec les billes, on jouait avec ça, on se faisait des arcs et des flèches avec les garçons, avec les copains, avec les copines du quartier. Et aussi, on se rendait utile. Parce que j'habitais pas loin du trinquet Bordachois, et comme ils faisaient pension, la patronne du trinquet nous disait, vous voulez rendre service, vous voulez faire une lessiveuse, et que t'es une lessiveuse d'un couvert. Et alors on disait, eh ben oui. Et en compensation, eh ben on avait droit à notre goûter. Un goûter bien copieux avec une boisson de non alcoolisée bien sûr. Et après aussi le train qui était libre, on avait droit à aller jouer à la pala.
0: C'est top ça, hein?
4: Ouais, bah super, c'est super souvenir ça.
0: Ça c'est des vacances utiles en plus, sympa.
5: Non,
0: joli chance.
5: Je pense que c'était comme ça. On avait le sens du partage. Et puis on allait à la plage des Romardies. Moi, avec mon grand-père, il travaillait au moulin des Romardies. Et des fois, je l'accompagnais, mais on allait à la plage des Romarnies.
0: C'est ça. Alors, les gamins ici ont beaucoup de souvenirs de plage. Isabelle, vous avez des souvenirs à la plage de la Miladie, je me souviens.
4: Oui, totalement. Oui, à la Miladie.
0: On y allait à la Miladie à l'époque. Ouais. Beaucoup. Les enfants y allaient beaucoup.
4: Oui. Donc, nous, on avait l'habitude d'aller là-bas. Et ce qui était génial, c'était qu'à marée basse, avec les rochers qu'il y a sur la gauche de la Miladie, là, je crois qu'on appelle ça les rochers de Père Blanc, mais bon, je suis pas très sûre. En fait, à marée basse, ça créait des petites étendues d'eau, en fait, qui chauffaient avec le soleil. Donc, ça faisait des petites piscines d'eau chaude. Là, c'était génial. Et puis, avec nos seaux, nos épuisettes, et puis des fois, on mettait, vous savez, les fameuses méduses et les superbes chaussures qu'on mettait aux pieds. On allait chercher les petits crabes qui étaient au milieu de ces rochers-là.
0: Il y avait les planches aussi. Je ne sais pas si vous les avez connues, Martine, et un peu les planches en mousse ou en polystyrène.
4: Les fameuses planches en polystyrène.
5: Nous, on avait un gros pied de tracteur et mon oncle nous avait fait comme un petit bateau avec des planches dessous, accrochées avec des ficelles.
0: Oh punaise!
5: Et on s'amusait comme des fous avec ça. C'était rigolo.
0: Oui, c'est pas mal.
5: On n'avait pas les moyens qu'on a maintenant.
0: Mais non, mais on avait de l'imagination.
5: Hein? Mais on était heureux.
0: Mais oui, c'est vrai.
5: Et on était beaucoup d'enfants dans ce quartier et c'était génial.
0: C'était la joie. Ouais.
5: Et le soir, les parents descendaient sur le bord de la nationale. Il n'y avait pas autant de voitures qu'aujourd'hui, hein, je vous le dis. Et donc, on jouait au diabolo, on jouait à cache-cache, on se cachait sous les porches, tout ça. Et on faisait un peu de bruit jusqu'à à peu près minuit. Et après, on rentrait.
0: C'est bon. C'est des souvenirs de vacances qu'on adore partager. C'est ce qu'on fait justement ce matin. Merci Martine, on vous embrasse. Merci de nous avoir appelés et d'avoir partagé ces souvenirs avec nous.

0: Boutique à 9h54.
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0: On sait. Régaler Isabelle Palais avec ses souvenirs d'enfance. C'est vrai qu'on a passé un bon moment. On aurait pu continuer l'émission, jusqu'à midi parce qu'on avait encore d'autres souvenirs.
3: Moi, j'en avais plein d'autres encore.
0: Mais oui, je sais. Je me doute. On va rappeler votre cahier de vacances. Il est ludique, il est sympa, il est humoristique. Et puis, en plus, il est ancré chez nous, au Pays Basque, avec plein de choses, plein de jeux autour de ce qui se passe ici, chez nous. Ce cahier, c'est la deuxième édition l'année. Oui. Il y a une édition l'année dernière. Ça, c'est la
3: nouvelle
0: 2026.
3: Édition, oui.
0: On la trouve où, cette édition 2026?
3: Alors, dans plus de 30 points de vente. Dans le Pays Basque, Côte Basque. Je peux peut-être citer quelques...
0: Oui, alors,
3: Les Petits Coutsous à Anglette, à Cultura BAB2, à Metz-Sondo, Maison de la Presse à Bidart, à Espelette, Office de Tourisme de Saint-Jean-de-Luz, d'Andaille, de Cambeau-les-Bains, Leclerc à Ossès. Voilà, à Ainoa aussi, à Baïgorry.
0: Et puis on va rappeler votre compte Instagram pour en savoir plus, c'est Zia Zuki, Zia Z-I-A espace
3: Z-U-K-I.
0: Voilà. Merci Isabelle Palais, ça s'est bien passé?
3: Oui, très bien, et juste je peux rajouter un petit truc. Je suis en train de créer un futur site internet.
0: Ah, très bien.
3: Qui sera vraiment dédié au cahier de vacances. Ce sera cahier-de-vacances.com. C'est en cours et ça va sortir dans les prochaines semaines.
0: Merci Isabelle.
3: Merci bientôt, Stéphane, c'était super. Merci beaucoup.
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1: On vous souhaite une très belle matinée en ce vendredi, 10h. Sur l'information présentée par Iban Carpentier. Bonjour Iban.
2: Et Gounan Juliette, une affaire de destruction de biens qui deviendrait tentative de meurtre. Hier, le tribunal de Bayonne a statué qu'il était incompétent pour juger un homme qui avait mis le feu la semaine dernière à un immeuble de 5 étages à Anglet, immeuble dans lequel vivait son ex-compagne. Et au vu des messages de menaces et des insultes reçues par sa cliente, l'avocat de la plaignante a plaidé pour une requalification des faits. Le tribunal est allé dans son sens. L'affaire pourrait maintenant être renvoyée devant une cour criminelle. L'homme qui risquait jusqu'à 10 ans de prison risquerait alors 20 ans de réclusion criminelle pour tentative de meurtre. La comédienne Anne-Hélène Danet pourrait finalement être poursuivie par un tribunal à Bilbao pour délit de blasphème. Apprend-on de la part de nos confrères du journal Beria. Une association religieuse avait porté plainte à Bayonne suite à une représentation polémique dans l'église d'Arbeiratz l'an dernier. Mais le blasphème en France n'est pas un délit, ce qui pourrait néanmoins être le cas côté espagnol. Une audition devrait avoir lieu dans les prochaines semaines. La monnaie locale victime d'un piratage informatique. L'association Euskal Moneta a prévenu ses 6000 utilisateurs. L'attaque venait vraisemblablement d'un website de paris sportifs basé en Indonésie. Il voulait usurper le nom de domaine du site de l'association et n'ont dérobé ni argent ni données. Pour rappel, les Euskal représentent tout de même aujourd'hui 5 millions d'euros en circulation sous la forme de monnaie locale. C'est la plus importante d'Europe. Bayonne, Anglet, Hendaye ou encore Mauléon, aucune de ces communes n'a augmenté sa taxe foncière pour l'année 2026. Vous allez pouvoir voir sur ici.fr si votre commune est concernée par une augmentation ou pas. Et si vous êtes éligible, c'est-à-dire propriétaire, vous avez jusqu'à mi-octobre pour vous en acquitter.
1: Le Biarritz Olympique débute parfaitement sa saison de Pro D2 de rugby.
2: Une victoire écrasante hier contre Nice 36-5. Un très beau début de championnat. Des essais, le bonus offensif et du monde dans les tribunes d'Aguilera avec plus de 7000 spectateurs. Les Biarrots ont le sourire. Autre bonne nouvelle, aucun blessé n'est à déplorer pour le BO qui se rendra à Oyonnax vendredi prochain pour la deuxième journée de Pro D2. À noter également chez nos voisins le carton de Dax contre Narbonne 57-19. Une première journée de Pro D2 qui se conclut ce soir avec le match Brive contre Valence Roman à 21h.
1: Côté top 14, il va falloir attendre un peu.
2: Et oui, parce que la saison ne commence que la semaine prochaine, mais on peut déjà avoir un avant-goût dès ce soir. Dernier match de préparation de l'Aviron Bayonnais qui reçoit Toulouse à Jean Daugé. Coup d'envoi à 19h30. Côté foot, la Liga espagnole, l'Athletic Bilbao s'est logiquement incliné hier à Barcelone face au tenant du titre tout de même 2-0. Les Pamplonais d'Osasuna ont en revanche sont revenus de Galice avec une victoire sur le Celta Vigo 2-1. Ce soir, le Deportivo Alavés reçoit le club de Villarreal à 21h30.
1: Et puis en pelote, Thibaut Basque va-t-il réaliser un triplé cet été?
2: Le joueur de Cesta Punta a déjà gagné les internationaux de Saint-Jean-de-Luz, le Gandor à Biarritz et ce soir, il sera à Pau pour la demi-finale de la Pau Cup. Il sera avec Jean Oularan face à Xabier Barandica et Jérôme Porté. Et on part sur une journée ensoleillée aujourd'hui, Juliette.
1: Ouais, un vendredi au soleil, très peu de nuages même annoncés par Météo France. Des températures au meilleur de la journée entre 25 et 27 degrés. 25 pour Saint-Jean-de-Luz et Bayonne, 26 pour Espelette, La Bastide-Clairance, Saint-Palais-Bidache. Et pour les maximales, ce sera dans le secteur de Mauléon, 27 degrés. Demain, le soleil sera toujours aussi généreux selon Météo France, avec des températures entre 26 et 29 degrés. Et dimanche, encore du soleil et des températures jusqu'à 30 degrés. Retour de l'info à 11h. Merci Iban.
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1: Chaque jour, une nouvelle rencontre avec un habitant ou une habitante du Pays Basque permettant à notre territoire de rayonner à sa manière. Ce vendredi, notre invité transmet son amour pour la culture basque à travers ses créations. Artiste autodidacte, après une autre vie comme prothésiste dentaire, elle crée dans son atelier à Souraïde des illustrations uniques à travers plusieurs techniques, de la sérigraphie textile au métal repoussé. Mais un point commun, le patrimoine historique et culturel de notre région, des symboles forts de notre identité, parfois moins connus aussi, car elle aime découvrir et faire découvrir des symboles anciens qui peuvent se cacher dans les villages et les montagnes. Elle vit dans sa maison avec deux chats, des poules et des moutons, adore le fromage et les Beatles. Lauran alias Chorkuntza est notre invitée ce matin.
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1: Anne.
4: Bonjour.
1: Alors, je ne sais pas si vous êtes reconnue un peu dans cette.
4: Oui, il y a deux, trois points sur lesquels j'aimerais revenir quand même. Je partage aussi la maison avec mon mari, c'est important.
1: Et le mari aussi, je ne l'ai pas cité.
4: Mais c'est vrai qu'il mérite quand même sa place dans la maison.
1: Je suis
4: toujours prothésiste dentaire. Hein, je fais les deux activités en même temps.
1: Ah, d'accord. Donc, en fait, vous n'avez pas totalement changé de vie.
4: On peut dire une double vie. C'est deux parcours en même temps.
1: Vous aimez bien vous définir comme une créatrice un peu hyperactive.
4: Un peu.
1: Pourquoi?
4: Parce que souvent c'est quand même ce qu'on dit de moi, hein, que je suis quelqu'un de très actif et un peu une tornade souvent difficile à suivre. Mais c'est vrai que j'aime bien. Moi, je prends beaucoup de plaisir à faire des choses. Je me repose quand même très peu et j'ai beaucoup de plaisir dans l'activité et surtout dans la création. Donc c'est pour ça que j'ai toujours un projet, voire deux, voire trois, voire mille en simultané, et je conçois ma vie et mon bonheur que comme ça.
1: Et d'ailleurs, même au niveau des techniques dans votre vie d'artiste, vous n'êtes pas intéressée à une seule manière de créer, en fait.
4: Oui, c'est assez vrai. J'aime pas me fermer de porte. J'aime bien découvrir des nouveaux matériaux, des nouvelles techniques. J'aime bien créer des ponts aussi entre les matériaux et les techniques avec lesquelles je suis le plus à l'aise et aller vers d'autres univers que j'ai pas encore pu tester. Donc ça, c'est quelque chose qui me plaît beaucoup. Là, je sais qu'à l'atelier, j'ai deux trois nouveautés qui m'attendent. J'ai très très très hâte d'aller jouer avec. Donc j'aime beaucoup beaucoup découvrir de nouvelles choses et tester de nouveaux outils.
1: Au tout départ, c'est passé par le dessin. Quelle a été peut-être la première manière de créer pour vous?
4: Ça vient vraiment du dessin, parce que comme tous les gamins, j'ai toujours beaucoup dessiné. C'est un plaisir qui ne m'a jamais quitté, mais bon, la vie a fait que j'en ai pas fait ma profession principale, mais c'est un goût qui m'a toujours suivi et qui m'a toujours procuré beaucoup de joie et beaucoup de tranquillité d'esprit. Donc ça m'a toujours transporté. Et le début de mon activité plus artisanale qu'artistique est passé par là, par le dessin et donc par la sérigraphie textile. Donc moi, je fais tous les dessins et je travaille avec un artisan qui est sur Biarritz, qui lui fait tout le travail de sérigraphie. Tout le travail de métal est arrivé arrivé plus tard, en tout cas dans mon parcours. Il m'a fallu un an et demi de juste la collection textile pour découvrir le métal, découvrir entre guillemets, parce que c'est quelque chose que je connaissais de par l'artisanat mexicain que j'aime beaucoup, mais pour voir tout bêtement un tuto YouTube un jour en zonant sur Instagram, et de découvrir la technique qu'il y a derrière la fabrication des ex-voto traditionnels mexicains, et de tomber en amour sur cette technique qui rejoint un petit peu ce qui me plaît beaucoup dans mon métier de prothésie dentaire, à savoir le travail du métal et la réflexion de la lumière dans les anfractuosités du métal. Donc une fois que j'ai vu cette vidéo, j'ai voulu tester, je me suis rendu compte que là il se passait quelque chose, quoi. Vraiment, il se passait vraiment quelque chose de très très fort. Et de là, j'ai développé plusieurs créations qui ont quand même eu un accueil assez chaleureux dans un premier temps au sein de mon entourage, et puis après, j'ai eu quand même des retours de professionnels du domaine de l'art qui ont été très très encourageants. Donc je continue à explorer cette voie-là et j'y prends énormément de plaisir.
1: Et justement, pour les novices dont je fais partie, juste un tout petit mot, la technique du métal repoussé, qu'est-ce que c'est?
4: Ça s'apparente quand même pas mal à du dessin, parce que la feuille de métal sur laquelle je travaille fait 70 microns d'épaisseur. Donc on va pas venir la travailler avec un marteau, des poinçons, des choses comme ça. Il faut un dessin préparatoire. Donc moi, je fais mes propres dessins préparatoires à partir d'éléments iconographiques que je vais rencontrer dans plusieurs endroits au Pays Basque. Et ces dessins sont transposés sur la feuille de métal. Et après, c'est un jeu de plus de dessins d'endroits sur envers sur la feuille de métal que réellement de sculpture. La finesse de la feuille fait que ça s'apparente à de la sculpture, mais la technique, vraiment, ça s'apparente plutôt à du dessin.
1: Et avec Laurane, cet amour pour le patrimoine basque dans vos créations, on va en parler dans quelques minutes. Le temps pour Michel Delpech de s'insérer dans la playlist ici Pays Basque. Profitez bien, c'est vendredi.

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0: Ce matin, notre portrait est une habitante qui fait rayonner le Pays Basque par ses créations. Laurane, dont l'atelier est basé à Souraïd, nous raconte son histoire et une partie importante de votre histoire, qui l'est toujours finalement. Moi, je pensais que c'était un changement de vie. C'est que vous êtes prothésiste dentaire de formation.
3: Oui.
0: Vous voyez, vous, des points communs, on a commencé à en parler tout à l'heure, entre ce métier, qui est un peu manuel d'ailleurs.
3: Qui est totalement manuel.
0: Et ce que vous faites aujourd'hui dans
3: en
0: votre
3: tant qu'artiste.
0: Atelier.
3: Ouais. Oui, j'en reviens toujours à cette histoire d'éclat métallique. Moi, je fais une partie bien spécifique de la prothèse dentaire qui est en train de changer, malheureusement ou heureusement, je ne sais pas. Mais la partie qui m'intéressait le plus dans la prothèse dentaire, c'était vraiment la réalisation des infrastructures métalliques et du coup le travail du métal et le polissage donnant lieu à une certaine forme de réflexion de lumière à l'intérieur. Ça, c'est quelque chose qui me plaisait beaucoup et c'est vrai que c'est une partie qui est un peu ingrate parce que c'est technique et c'est pas ce qu'il y a de plus noble dans la prothèse dentaire, mais j'aime toujours beaucoup ça. Et l'informatisation du métier fait que cette partie du travail se perd un petit peu, en tout cas dans ce que je pratique moi. Mon métier se transforme beaucoup et tout le plaisir que je prends un petit peu moins à pouvoir faire ces infrastructures qui sont faites maintenant de façon très très différente, ben je le prends en faisant des créations qui n'ont finalement rien à voir avec les dents, mais où je retrouve cette histoire de réflexion de lumière dans le métal.
0: Et justement, ces créations plutôt à voir avec une inspiration autour du patrimoine culturel et historique basque, ça a été aussi évident que l'envie de faire des créations, c'est venu en même temps, c'est venu après?
3: Pas du tout. Mon amour pour le Pays Basque est venu assez tardivement parce que pendant 25 bonnes années de mon existence, je pense que j'ai vécu un peu de façon parallèle avec tout ce qui est patrimoine local, bien qu'étant purement de la région. C'est vrai que c'est pas quelque chose vers lequel j'allais spontanément. J'ai toujours beaucoup aimé les légendes, les symboles, la petite histoire dans la grande histoire, la mythologie, tout ça, c'est quelque chose qui m'a beaucoup intéressé depuis toujours. Mais j'ai pas eu le... Je sais pas, il m'a manqué un truc pour me rendre compte que, en fait, tout ce que j'aimais dans le monde entier, je l'avais aussi au Pays Basque, et je l'avais beaucoup au Pays Basque. Et ça s'est décanté. Un jour où, avec ma maman, on est allé faire la marche des sorcières. C'est une super activité que je recommande absolument tout le monde au Pays Basque, qui est animée, qui a été créée et qui est animée par Julien Geyser. Une marche comptée, guidée entre Sarre et Sougaramourdi, et où il développe, bien sûr, l'histoire de la Chorguinkeli, des procès en sorcellerie de 1609, mais pas que. Il y a aussi un éveil à la nature, aux grottes, au patrimoine préhistorique, énormément de choses. Et c'est vrai que là, ça a été un petit peu la révélation où je me suis dit, mais en fait, tout ce que j'aime partout, je l'ai chez moi, je m'en rends pas forcément compte ou pas suffisamment compte, il faut piocher là-dedans. Il faut chercher. Il y a des trucs qui vont me plaire. Et j'ai pas été déçue.
0: Et Yulène, qui sera notre invitée dans une semaine, jour pour jour, en plus. Alors, comment vous choisissez finalement les symboles que vous avez envie de mettre en lumière et quel type de symboles vous avez pu mettre en lumière jusqu'ici?
3: Je les choisis pas vraiment. On se rencontre. C'est vraiment au hasard des promenades que je peux faire. Je me promène beaucoup dans les cimetières. J'ai une grosse passion pour les cimetières, pas que les cimetières basques. J'aime beaucoup les cimetières. Je trouve que c'est là où l'homme, avec un grand H, montre tout l'amour qu'il peut avoir envers ses semblables, et ça se traduit beaucoup graphiquement. Au Pays Basque, on a une vieille tradition quand même de symboles funéraires qui est très très très ancrée, qui est très riche. Donc j'aime bien aller piocher là-dedans, et aussi beaucoup ces mêmes symboles qu'on retrouve sur les linteaux des maisons, parce que culturellement tout est lié entre la maison, le cimetière, tout ça fait partie d'un tout et est extrêmement lié. Donc c'est beaucoup là-dedans que je vais chercher et que du coup je rencontre beaucoup de symboles, ceux qui nous restent, parce qu'on en a quand même énormément perdu. On estime que on a perdu 60% de notre patrimoine funéraire, c'est énorme. Et donc à partir de tout ça, je concocte une composition. J'aime bien inventer à partir des symboles que je rencontre, pas reproduire, sauf si les éléments que je reproduis sont protégés, soit dans des musées, soit dans des endroits où les dalles sont scellées, où il ne peut plus rien leur arriver de mauvais. Parce que je ne veux pas participer à donner envie à des gens mal intentionnés de voler notre patrimoine.

0: Le petit pêcheur, c'était Manon Lisa.
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0: Elle aime transmettre son amour pour la culture basque avec ses créations. L'artiste Laurane, alias Chorkounsa, dont l'atelier est basé à Sorayde, est notre invitée ce matin. Justement, on s'intéresse dans les prochaines minutes à vos liens avec la culture basque. Et vous dites que aujourd'hui, parce que vous avez dit ça a mis un peu de temps peut-être, mais aujourd'hui vous dites qu'il n'y a pas un jour qui soit sans que vous estimiez être chanceuse de vivre ici.
6: Ah oui, alors ça... surtout à Sorayde, plus beau village du monde, comme chacun sait. Oui, vraiment, on vit dans une région qui est magnifique, les paysages sont somptueux. Enfin, j'ai l'impression de me faire dire des évidences, mais on vit très bien au Pays Basque.
0: C'est... Et en même temps, ça passe par des petites choses du quotidien. Je pense
6: Moi, un rien m'émerveille, hein. Un rien m'emmerde aussi, mais surtout un rien m'émerveille. Et vraiment, quand je rentre du boulot, le travail que je pratique du coup au quotidien de prothésie dentaire à SMP, rien que la route qui me ramène à ma maison, rien que ça tous les jours, c'est sublime. Quel que soit le temps, c'est magnifique.

0: quand le temps est extrêmement gris, ça fait exploser toutes les couleurs de la nature qui nous entoure. Oh, ça me remplit le cœur de joie, ça. Vraiment, je trouve ça magnifique. On y vit très bien, on y mange très bien, on y chante très bien. Moi, je suis la plus heureuse au Pays Basque.
1: Et vous dites aussi que vous estimez être en perpétuel apprentissage.
0: Oui. Parce que je pense que ce serait très prétentieux de dire qu'on a fait le tour de la question concernant une culture, quelle qu'elle soit, même sur certains sujets sur lesquels on a beaucoup parlé, par exemple la chasse aux sorcières, on se rend compte que sur un événement qui est quand même relativement documenté, on peut avoir différents sens de lecture et différentes approches d'un même événement. Donc ça, je pense que c'est important de rester éveillé à ce qui se dit, à ce qui se publie sur notre propre culture. On n'en a jamais fait le tour, on n'a jamais tout vu, on n'a jamais tout appris. Et ça, c'est quelque chose qui est pour moi très très important, de considérer que je suis sur un chemin un chemin très humain vers notre culture. On a déjà, on sait beaucoup de choses. J'ai beaucoup de choses à raconter, mais pas tout. Et il en reste encore plein. Et je trouve que c'est ça qui est super intéressant, c'est qu'il n'y a pas de fin en fait à ce chemin.
1: Finalement, c'est ce que vous aimez aussi, au-delà du côté artistique, de la création, le fait d'apprendre, de rechercher.
0: Oui, mon travail il passe beaucoup, beaucoup par ça, parce que je serais très mal à l'aise de proposer une création sur un sujet que je n'aurais pas. Que je n'aurais pas étudié en amont. J'aurais vraiment un sentiment d'illégitimité. Vous avez compris, je serais pas super super légitime d'en parler parce qu'on peut pas balancer un symbole sans savoir ce qu'il représente, quelles sont ses interprétations, sans avoir quoi que ce soit à raconter derrière pour solidifier l'approche, quoi.
1: Quand je vous ai présenté tout à l'heure, vous m'avez tout de suite dit, vous avez oublié quelque chose, mon mari. C'est vrai qu'un des moments les plus marquants pour vous ici au Pays Basque, c'est votre mariage.
0: Ah oui.
1: Et en particulier, un certain chant, oui. Votre mariage.
0: J'avais mis que je voulais pas qu'on en parle.
1: Non, vous m'avez dit.
0: Il faut pas la passer.
1: Il faut pas la passer, oui. Je vous jure, je la passe
0: oui,
1: pas.
0: Oui, oui, oui, c'est, oui. Alors, mon mariage, oui, c'était un très beau mariage. On s'est marié l'année dernière au Pays Basque et on a eu la chance d'avoir un chœur de chant d'hommes, les Trapuzzar, qui étaient fantastiques, et qui ont chanté Egoac. Et cette chanson, c'est la chanson la plus connue de n'importe qui. Enfin, il y a quand même beaucoup de personnes en France qui connaissent Egoac sans avoir forcément une identité ou une culture basque. Mais elle est magnifique parce que déjà j'ai des souvenirs d'enfance très très forts qui sont rattachés à cette chanson. Mon papa me l'a chantée quand j'étais enfant et vraiment c'est un hymne à la liberté qui m'est très cher et qui dit aussi qu'il faut aimer les gens pour ce qu'ils sont et pas ce qu'on voudrait qu'ils soient. Et ça c'est quelque chose qui résonne beaucoup, beaucoup, beaucoup en moi. Et j'ai une création sur cette chanson-là que j'aime beaucoup. Et j'ai beaucoup de plaisir à la travailler, beaucoup de plaisir à l'écouter. Et je vais pleurer.
1: Et qui vous aimez beaucoup. Elle m'avait demandé de surtout pas la passer à l'antenne. Vous savez quoi, Laurent, je vous respecte et j'ai respecté ce choix. En revanche, il y aura des surprises quand même.
0: Ouais.
1: D'autres surprises.
0: D'accord.
1: Remettez-vous de vos émotions, c'est important. Parce que la surprise, elle arrive. D'accord. Juste après qu'on
0: dit. J'ai pas peur.

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0: Amis nageurs du BAB et pour les usagers du centre aquatique El Oguar à Anglette et de la piscine des Hautes-Bayonne, les complexes seront exceptionnellement fermés du 31 août au 6 septembre inclus. Une fermeture nécessaire pour permettre aux équipes de réaliser des opérations de maintenance, d'entretien et de vidange des bassins. La réouverture, c'est à partir donc du 7 septembre pour les deux centres aquatiques. D'ici là, la piscine Loga à Bayonne reste ouverte encore cette semaine avec les horaires d'été. Et vous pouvez aussi profiter des piscines communautaires Saint-Palais, Mauléon, Ustaritz, Asparin ou encore Saint-Jean-Pied-de-Port.
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0: Notre invitée, c'est une artiste autodidacte basée à Souraide. Elle s'inspire du patrimoine basque pour ses créations. Lorane, alias Chorkuntza, est notre invitée ce matin. Et Lorane, on arrive à un moment de l'émission où on vous fait une petite surprise. Il y a quelqu'un qui va venir vous faire un petit mot, un invité surprise. On va lui dire bonjour et puis on va voir si à la voix vous reconnaissez déjà. Invité surprise, bonjour.
3: Bonjour.
0: Alors,
3: bonjour.
0: C'est embêtant là si vous ne reconnaissez pas en même temps.
3: Mais si,
0: c'est mon mari.
3: Oh, tu es là.
0: Le fameux mari dont oui. Il fallait parler, donc ça tombe bien.
4: Oui,
0: bonjour Charles.
3: Bien, oui. Bonjour.
0: Donc Stéphane est là oui. Pour une petite surprise. Stéphane, est-ce que vous voulez passer un petit mot ou partager une petite anecdote sur Lorane? La parole est libre pour vous, Stéphane.
3: Lorane, oui, c'est quelqu'un d'exceptionnel qui... C'est un rayon de soleil et elle fait de la danse aussi, je sais pas si elle vous a dit. plein de choses. Elle est en toupie surtout. Je vis et on travaille ensemble, c'est chaud des fois. Hein.
0: Mais bon, je vois pas de quoi tu parles. Je suis un bonheur de chaque instant.
3: Voilà, exactement. Non, c'est parfait.
0: Stéphane, bah évidemment, oui. Vous avez bien ému mon invité.
3: Oui. Bien sûr.
0: Est-ce que il y a quelque chose que vous pouvez nous apprendre sur Lorane qu'on ne sait pas? On a beaucoup parlé bien sûr de son travail d'artiste. Je ne sais pas s'il y a des petites choses du quotidien qu'on pourrait découvrir grâce à vous.
3: Elle est toujours à son atelier, ça c'est sûr. Moi je lui fais à manger, elle descend, elle mange et elle remonte. Et voilà. Donc c'est très bien.
0: Stéphane, merci beaucoup d'avoir joué le jeu de la surprise. Je vais essayer de récupérer Lorane à la petite cuillère pour la fin de l'émission parce que là...
4: Non, mais tout va bien, c'est super.
3: Bonne journée.
0: Bisous, chat. Bonne journée, Stéphane. En sachant que pour lui aussi, je crois que c'était pas facile de venir faire
4: je mesure
0: cette surprise. Donc une jolie preuve d'amour pour Lorane qu'on continue bien sûr à découvrir jusqu'à 11h, mais on va la laisser souffler un petit peu. 10h34.
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0: Et dans quelques minutes, on va aller rejoindre notre reporter tout-terrain David Talek qui va vous faire découvrir une initiative qui marche ici dans notre territoire. Ce sera juste après Pascal Obispo et le classique Lucie.

0: Et c'était Pascal Obispo.
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0: Portrait chaque jour d'habitants du Pays Basque jusqu'à 11h. Aujourd'hui, une artiste autodidacte basée à Souraïde. Elle s'inspire du patrimoine basque pour ses créations, de la sérigraphie textile à la technique du métal repoussé. Lorane alias Jorkunsa est notre invitée ce matin. Et chaque jour dans cette émission, on fait découvrir une initiative qui marche ici au Pays Basque. Aujourd'hui, c'est une initiative que finalement vous nous faites découvrir. C'est votre coup de cœur. Juste un petit mot peut-être pour nous la présenter.
3: Oui, c'est le collectif d'artistes et d'artisans d'art Achouriarte, qui est basé à Sarre, dont je fais partie depuis un tout petit peu plus d'un an. Et j'en suis très très fière de faire partie de ce collectif. C'est une boutique galerie donc qui est en face de l'église à Sarre. Et c'est un collectif d'artisans locaux et artistes locaux. Voilà, l'endroit est magnifique. Il y a énormément de créations qui sont très très très qualitatives et indépendamment de tout ça, c'est tenu par des humains absolument merveilleux. Que j'aime beaucoup, beaucoup, beaucoup, avec qui j'ai beaucoup de plaisir à échanger et à grandir en tant qu'artiste. Donc, comme la marche des sorcières, ça fait partie des devoirs à la fin de l'interview. J'encourage tout le monde à aller jeter un œil à ce qui se passe à Achouliarte.
0: Eh ben, déjà, on va aller rencontrer une de ces personnes que vous aimez beaucoup.
3: Oui.
0: David Talek. Bon, vous aussi, hein, mais c'est surtout l'invité de David. Bonjour, David.
4: Bonjour Juliette, bonjour Lorane, bonjour à toutes et à tous. Effectivement, je suis dans cet endroit et effectivement, je suis bien d'accord avec Lorane, l'endroit est magnifique. Et pas que l'endroit, les humains qui le peuplent aussi. Je suis en compagnie de Vicente Garcia. Bonjour Vicente, Egunon.
5: Bah, Egunon Denedi.
4: Merci de nous accueillir ici, dans le donc, galerie atelier associatif, parce que le mot a toute son importance, on va y revenir, Achouriarte. On a eu une petite présentation succincte là par Lorane. Est-ce que déjà il y a quelque chose que vous voulez ajouter?
5: Ben, elle a déjà dit l'essentiel, hein. Mais bon, ben, j'attends si vous avez des questions bien précises.
4: Hein. Il y en a. Parce que Lorane, on l'a dit, elle travaille une matière bien particulière et j'ai l'impression que c'est le cas de chaque artiste qui passe ici, qui ont chacun leur spécialité, leur propre vision du monde, leur propre vision de l'art, et que cet endroit, il sert à faire ressortir un peu tout ça.
5: Oui, effectivement. Hein, j'aurais été dans une recherche qualitative. Artistique, mais pas seulement, l'humain avant tout. C'est ce qui va faire la force d'un collectif. Alors, pour faire un petit peu la genèse, ceci fut créé il y a 10 ans maintenant, nous étions 3 au départ.
4: Sorionac d'ailleurs.
5: Voilà, dans Miechker, justement, le week-end dernier on a fait les 10 ans, on les a fêtés comme il se doit, avec notamment la présentation et l'inauguration d'une mosaïque qui se voit depuis le fronton de Pelote d'ailleurs. Alors, ça, c'est le but était au départ, c'est une association loi 1901, de permettre à des artistes, des artisans d'art, d'avoir un lieu, pérenne, parce que nous autres faisions des expositions temporaires, et là, on voulait justement être présent toute l'année, autant pour les artistes et les artisans d'art que pour le village, que ce soit un lieu de rencontre, d'échange et d'émulation. Donc, on va trouver des spécialité tout à fait différente, mais je reviens sur l'essentiel, c'est l'humain qui va faire la force de ce collectif.
4: C'est le côté associatif dont on parlait juste avant, qui a toute son importance ici à Achouriarte, parce que faut préciser que chaque artiste, c'est le cas de Lorane aussi, notre invité aujourd'hui, met la main à la patte à l'association, dans l'atelier, dans la galerie.
5: Ah, tout à fait. Ce n'est pas un lieu où on arrive, on dépose ses œuvres et ciao ciao, on vient, voilà. Non, du tout. Ici, ça demande une implication, c'est-à-dire en termes déjà de présence, puisque nous, c'est un lieu qui est autogéré. Les murs, le lieu appartient à la mairie, qui nous a toujours soutenus d'ailleurs, qui met ces lieux à notre disposition, mais c'est nous qui l'autogérons. Et cela implique d'être présent un minimum de jours par mois. Et ensuite, en fonction des compétences des uns et des unes et des autres, eh bien, on prend le poste, par exemple, de trésorier, ou de relations avec la mairie, ou de les réseaux sociaux, etc. Voilà. Donc, ça demande une présence assez, je dirais, importante, pas en termes de jours, mais de disponibilité et d'implication.
4: Oui, ça, c'est le mot qui est important, d'ailleurs.
5: Implication.
4: C'est ça, l'implication que chaque artiste soit impliqué au sein même de la vie de l'association, et donc, par corollaire, au sein même de la vie du village aussi, de la ville de Sarre.
5: Tout à fait, absolument. Hein. Donc les autres membres, nous sommes 10 actuellement, savent très bien que quand ils sont dans leur atelier ou ailleurs, eh bien les copains, les copines sont là justement pour eux et elles aussi. Vous voyez, ouais. C'est pas chacun qui va tirer la couverture à soi. Non, non, non, non. On est très content quand ça marche pour les autres.
4: Et j'en profite, puisque on est ici à Chouer Arte, qu'on a Lorane en studio, pour vous demander, Bichente, un petit mot sur Lorane, sur la personne qu'elle est, tout simplement.
5: Je crois que l'invité surprise, Stéphane, l'a bien résumé. Il a dit un rayon de soleil. Et moi, j'ajouterais par moment une tornade, mais dans le bon sens du terme.
4: Oui, voilà, faut mieux préciser quand même.
5: Voilà, dans le bon sens du terme, il y avait monsieur 100 000 volts, je dirais que c'est madame 200 000 volts.
4: C'est un super mot de la fin, ça, pour clôturer cet entretien. Mileshkar, Vicente.
5: Mais avec plaisir, et un salut à Lorane.
4: Et j'encourage tout le monde, effectivement, comme le disait Lorane tout à l'heure, à venir ici à Chouer Arte, à venir à Sarre, à venir voir le travail de ces artistes pour avoir pu avoir un petit tour exclusif. Et en plus, c'est ouvert toute l'année, donc faut quand même en profiter. Voilà, il y a de quoi s'en prendre plein les yeux. Franchement, le boulot des artistes fait ici à Chouer Arte est magnifique. Donc venez à Sarre. En plus, on est bien reçus.
0: Merci David, notre reporter tout terrain. On continue de découvrir Lorane dans quelques minutes. C'est notre invité jusqu'à 11h. Et Lorane, dans quelques instants, ça va être le rien à voir. On apprend quelque chose sur vous qui n'a rien à voir avec ce pourquoi je vous ai invité. Sachez que vous n'allez pas être déçus par l'anecdote.

0: Michel Berger, Les Princes des Villes, une des chansons préférées de notre invité que l'on retrouve dans un instant.
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0: Et nous retrouvons Laurane, alias, je raconte ça, son nom d'artiste, notre invité ce matin, artiste autodidacte basé à Sorède. Et comme promis, place au rien à voir, c'est la rubrique où on apprend à connaître notre invité avec quelque chose que l'on n'aurait pas forcément appris si on continuait seulement à parler de son activité. En l'occurrence, vous Laurane, c'est un talent caché. La capacité à transformer un moment de cuisine en catastrophe.
7: Oui.
0: Expliquez-nous ça.
7: Ça, je peux foutre le feu à un bâtiment en faisant cuire des pâtes. C'est,
0: Ah oui, quand même.
7: Oui, oui. Vous savez, c'est du vécu, hein, quand même. On est intervenu au bon moment. C'était pas des pâtes, c'était du canard, mais bon, ça avait déjà bien flambé, quoi. Et ouais, la cuisine, ça me... Bon, j'ai essayé un peu au début de notre relation avec Stéphane, histoire de ferrer un peu l'animal, quoi. J'ai très vite compris qu'il fallait pas miser là-dessus.
0: Donc, oui, là, vous dites pas, je réessaye.
7: Non.
0: C'est l'abandon total.
7: On était bien d'accord tous les deux. Hein. Donc, j'ai essayé, j'ai fait une mousse au chocolat. Il m'en reparle assez régulièrement. Ma grand-mère m'avait dit pour que ça, les blancs tiennent bien, il faut mettre du sel. Les blancs tenaient extrêmement bien. On aurait pu bâtir un mur avec. J'avais bien sûr mis beaucoup, beaucoup trop de sel. Donc, bon, la mousse au chocolat, ça a été la fin. Mais ouais, la cuisine, ça me passionne pas du tout. Je trouve ça très chiant. Pour faire des pâtes, je vais mettre de l'eau. Je vais oublier l'eau. Je vais remettre de l'eau. Mettre les pâtes, oublier les pâtes et revenir. Il n'y a plus d'eau. C'est un enfer.
0: Juste, est-ce que dans la vie, vous êtes étourdi ou c'est vraiment juste, mais
7: non, cuisine. C'est la cuisine, ça m'intéresse pas du tout. Et puis Stéphane fait ça extraordinairement bien. Donc je vois pas pourquoi moi, je ferais des efforts pour faire quelque chose que lui fait très bien. C'est, voilà.
0: Vous avez persisté quelques années, puis après vous vous êtes dit.
7: Ah non, non, même ça n'a pas duré des années. Ça a duré une semaine. Et puis après, j'ai jeté l'éponge. Il s'est dit, bon, je vais le faire moi. Et puis depuis, je suis interdite de séjour dans la cuisine à part pour venir manger parce que c'est de non, là, c'est trop dangereux. Hein.
0: C'est ce que disait votre mari tout à l'heure.
7: Oui. Non, c'est un vrai sujet, en fait. Je crois que ça est possible aussi grâce à ça. C'est que mon mari s'occupe de tout ça. Et ça prend du temps de faire à manger tous les jours. Ça aussi, c'est un truc qui me pète la tête. Tous les jours, avoir trois fois par jour une idée de repas différente, le faire, ça prend un temps fou. J'aurais jamais le temps de faire tout ce que je fais si je devais faire à manger. Donc, grâce à lui, c'est possible et je l'en remercie. Pas chaque jour, mais je devrais.
0: Je vous l'avais dit, on va pas être déçu par ce rien à voir. Incapacité donc à faire la cuisine, voire capacité à mettre le feu en faisant des pâtes. C'était donc le rien à voir de Laurane qu'on continue à découvrir pendant encore seulement quelques petites minutes, juste après Damiano David, Next Summer.

0: Damiano, David.
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0: Et c'est le moment de passer les dernières secondes avec notre invitée, Laurane alias Chorkounsa, qui est donc une artiste autodidacte basée à Souraide, qui s'inspire du patrimoine basque pour ses créations. Sachez, Laurane, que les dernières secondes, ce sont des questions du tac au tac. C'est-à-dire, on va faire un petit chrono de 30 secondes. Je vous pose des questions et vous répondez par un mot, sans réfléchir.
3: Ok.
0: Attention, c'est parti. Votre atelier est plutôt très ordonné ou bazar organisé ?
3: C'est le Bronx.
0: Vous préférez réaliser vos créations ou chercher l'inspiration ?
3: Les deux.
0: Vous préférez un week-end sans créer ou un week-end sans manger de fromage ?
3: Aucun des deux.
0: Plutôt John Lennon ou Paul McCartney ? Allez, faut choisir un peu.
3: McCartney.
0: Pâte carbonisée ou gâteau pas cuit ?
3: Gâteau pas cuit.
0: Une qualité que vous admirez chez les autres ?
3: La loyauté.
0: Une bonne journée ne se fera jamais sans
3: atelier.
0: Et ben voilà, ça y est, vous êtes allé au bout de cette émission, Laurane.
3: Merci beaucoup.
0: Donc si jamais on veut voir vos créations, il y a votre site internet.
3: Ouais, il est pas très très à jour, mais j'y travaille ardemment. Beaucoup sur Instagram, et puis il faut venir nous voir à Chaulierté.
0: Voilà, Chorkounsa, Laurane, merci d'avoir été avec nous. Vous faites aussi un atelier à la médiathèque de Bayonne le 26 septembre. J'étais ravie de vous avoir comme invitée.
3: Mais moi aussi, merci beaucoup.

0: c'était jour 1.
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0: La fin de semaine approche en ce vendredi. Il est 11h. L'actualité est présentée par Céline Arnal. Bonjour Céline.
2: Bonjour Juliette, bonjour à tous. Le tribunal correctionnel de Bayonne s'est estimé incompétent dans une affaire hier. Une affaire qui remonte à dimanche. Un immeuble de 5 étages ravagé par un incendie, c'était à Anglette. L'homme arrêté très rapidement était cité à comparaître sous le régime de la comparution immédiate hier après-midi, jugé pour destruction de biens. Sauf qu'avec son passif, avec la principale victime et les menaces de mort qu'il avait proférées à son encontre, eh bien l'avocat de l'ex-compagne a plaidé l'incompétence du tribunal, qui est donc allé dans ce sens. Si la procédure va à son terme, le prévenu pourrait donc être jugé pour tentative de meurtre devant une cour d'assises. Pour cela, il encourt dorénavant 20 ans de prison, c'est deux fois plus que pour destruction de biens. Une femme de 37 ans était également jugée hier après-midi par le tribunal de Bayonne. Lundi soir et mardi matin à Biarritz, elle a été violente à plusieurs reprises. À la maison de Gilles, à l'hôtel Campanile, auprès d'une biarrotte à qui elle a voulu voler ses boucles d'oreilles, et puis aussi au commissariat où elle a agressé une policière. Déjà condamnée à 16 reprises, le tribunal l'a condamnée à 12 mois de prison, dont 4 mois de sursis probatoire.
0: Léouchko, victime d'un piratage informatique.
2: L'association Euschkol Moneta a prévenu ses 6000 utilisateurs. Une attaque depuis l'Indonésie, en fait, depuis un site de paris sportifs. Rien n'a été dérobé, en tout cas ni argent ni données des particuliers. Léouchko, on le rappelle, c'est la plus grande monnaie locale d'Europe avec 5 millions de titres en circulation. Mauléon, Hendaye, Anglette ou encore Bayonne, aucune de ces communes n'a augmenté sa taxe foncière pour cette année 2026. Vous allez voir sur notre site ici.fr si votre commune est concernée par une augmentation ou pas. Si vous êtes éligible, c'est-à-dire propriétaire de votre domicile, sachez que vous avez jusqu'à la mi-octobre seulement pour vous acquitter de cette taxe foncière.
0: Joli début de saison pour le Biarritz Olympique.
2: Ouais, victoire écrasante hier contre Nice, 36-5. Des essais, le bonus offensif, des tribunes remplies par plus de 7000 spectateurs. Hier aussi, carton de Dax contre Narbonne, 57-19. Cette première journée de Pro D2 se termine ce soir avec Brive, Valence, Romans, à 21h. La semaine prochaine, vendredi prochain, Biarritz joue à Oyonnax. En attendant ce soir, direction le stade Jean Daugé, second match de préparation pour l'Aviron Bayonnais avant d'entamer le championnat de Top 14 la semaine prochaine. Ce soir, les Ciels et Blancs accueillent donc en amical Toulouse. Le coup d'envoi de la rencontre, c'est 19h30. Et c'est une belle journée.
0: Vendredi, au soleil, du matin au soir, peu de nuages annoncés dans le ciel. Et des températures qui seront cet après-midi de 25 degrés à Saint-Jean-de-Luz et Bayonne, 26 pour Espelette, pour Saint-Palais, pour Bidache, jusqu'à 27 degrés pour les maximales dans le secteur de Mauléon. Et a priori, Céline, on va garder ce soleil tout au long du week-end, selon Météo France.
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0: Allez, c'est parti pour votre grand jeu de culture générale tous les jours jusqu'à midi où vous faites cuisiner, il faut dire les termes, par Valérie Delos. Salut Valérie.
4: Salut Juliette, bonjour à tous.
0: Donc tu nous prépares, surtout à nos candidats des questions de culture générale dans tous les domaines, sciences, littérature, cinéma, questions loufoques aussi,
4: oui.
0: Questions sonores, tout y passe.
4: Toujours.
0: Et pour le ou la meilleure candidate de la semaine, dont on va connaître le nom d'ici midi, qu'est-ce qui va se passer?
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0: Là, c'est votre dernière occasion de tenter votre chance pour ce week-end de liberté au 05 59 59 17 deux fois. Et il est 11h04.
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0: Et Valérie, notre chapeldoune provisoire, il s'appelle
4: Stéphane.
0: Il a 7 points.
4: Oui.
0: C'est donc le score à battre pour réussir à gagner ce week-end de liberté. Mais on croit en vous. On se retrouve juste après Julien Doré. Et le titre, nous, sur votre radio ici Pays Basque.

0: c'était Julien Doré.
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0: Toujours de Stéphane, c'est notre Chapel Dune provisoire qui remportera peut-être Valérie un week-end de liberté.
2: Exactement, oh là là, qu'est-ce que je les envie. Deux nuits en camping-car ou van aménagé pour 4 personnes, 200 euros de carte carburant et tout ça grâce à notre partenaire Libertium Pays Basque.
0: Mais il y a encore une chance pour les candidats du jour, ce sera d'ici midi qu'on découvrira notre Chapel Dune. Et là, nous allons accueillir Maïalène à Asquin, bonjour.
3: Bonjour.
0: Alors, Maïalène, vous nous appelez d'Asquin en direct de la place Saint-Jean. Qu'est-ce que vous faites de beau?
3: De la plage de Saint-Jean, là, je suis à la plage avec mes deux enfants.
2: On profite des
3: derniers jours de vacances.
2: Oh, mais qu'est-ce que vous avez raison? Mais tiens, puisqu'on parle de liberté, que vous êtes sur la plage, si je vous dis liberté, vous pensez à quoi, vous?
3: Voyage.
2: Ah ouais.
0: Bah tiens,
2: qui m'étonne, John.
0: Je sens que Maïalène, elle est concentrée sur le cadeau.
2: Ça va être chaud la rentrée, Maïalène. Je le sens qu'on n'est pas du tout dedans.
3: Ouais, je sais pas.
0: Donc, si jamais vous gagnez ce week-end, vous savez déjà qui vous emmenez, j'ai l'impression.
3: Ah oui, carrément, bien sûr. Mes enfants et mon compagnon.
0: Est-ce que les enfants, ils ont quel âge?
3: 6 et 9 ans.
0: Est-ce que les enfants, ils aimeraient ce type de week-end? C'est quand même un peu particulier.
2: C'est ça. Ouais, c'est vrai.
3: Ah oui, bien sûr. On en a déjà parlé parce que leur tante, elle a un van et elle parcourt partout la France avec. Donc ça leur met des étoiles dans les yeux à chaque fois qu'elle raconte ses voyages.
2: Par contre, un petit espace comme ça avec deux enfants en bas âge, je suis pas certaine que ça me fasse rêver, moi.
3: Ah, moi, que ça soit sur une... ça va encore.
2: Ah oui, c'est vrai.
0: Maïalène, il va falloir maintenant passer aux choses sérieuses. On a bien rigolé, maintenant Valérie, c'est la question sonore, la question d'accueil qu'on va démarrer maintenant. Valérie, expliquez à Maïalène ce qui l'attend.
2: Exactement, Maïalène. Donc il y a toujours une thématique pour chaque jour. Donc aujourd'hui, ça va être des moyens de transport, de mobilité. Alors pas forcément qu'on puisse utiliser nous dans notre vie quotidienne, mais enfin ça permet de se transporter. Un son à découvrir, vous écoutez et ensuite vous avez 5 secondes pour nous dire ce que c'est. Ok?
3: D'accord.
2: Donc on tend bien l'oreille. Et ça vous permet de démarrer avec plus de points. Ou alors sinon, bah écoutez, on démarre à zéro, c'est pas grave.
3: Oui.
2: Allez, c'est parti.
3: Un avion. Pour moi, c'est un avion.
0: Une autre idée, vous avez le droit?
2: Ouais. Qui vole?
3: Un hélicoptère.
0: Sur le gong?
2: Oui. On regarde Julien, notre technicien, ouais, notre réalisateur, c'est ok.
0: Il y a une petite moue, mais ça passe.
2: C'est ça, hélicoptère, c'est ça, effectivement. Ouh. Allez, on démarre avec plus de points, Maïalène. Allez. Super.
0: Maïalène, vous pouvez souffler, vous avez bien démarré. On va se retrouver dans quelques minutes pour le questionnaire.
2: Moi, j'aurais dû décoller.
0: On va décoller, waouh, Valérie. Ouais. Maïalène, on se retrouve dans quelques minutes pour affronter le questionnaire de Valérie. À tout de suite.
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0: C'est YouTube d'abord qui s'invite dans la playlist. Oh, une de mes chansons préférées, moi, Valérie. Voici One. Profitez bien.

0: c'était YouTube.
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0: On continue de jouer à Ça colle au Basque ensemble. Je vous rappelle que c'est la dernière occasion pour vous de vous inscrire, si vous le souhaitez, au 05 59 59 17 deux fois. Pour gagner, Valérie?
3: Pour gagner une petite virée en amoureux, enfin ou pas, parce qu'on est quatre quand même, mais bon, à quatre, deux nuits en camping-car, van aménagé, 200 euros de carte carburant offerte, enfin... offerte, oui, par notre partenaire Libertium Pays Basque.
0: Et on va donc retrouver Mayalène qui rêve de faire découvrir cette vie de liberté à ses enfants. Mayalène qui commence avec deux points, mais qui va devoir maintenant affronter tes questions, Valérie.
3: Exactement, et battre Stéphane, je vous rappelle, c'est 7 points à battre. Est-ce que vous êtes prête? Vous êtes concentrée? Allez, super. Donc 45 secondes pour répondre. Un point par bonne réponse. Vous dites je passe si vous ne pouvez pas, et c'est la première réponse qui sera prise en compte. Ok?
4: Ok.
3: Allez, c'est parti. Quel célèbre personnage de bande dessinée habite à Gotham City?
4: Batman.
3: Si je me balade avec mon amoureux, à Notting Hill, je suis dans quelle ville?
4: Je passe.
3: De quelle couleur est C3PO, le robot ami de R2-D2 dans Star Wars?
4: Blanc.
3: Combien de côtés possède un triangle?
4: 3.
3: Quelle plante figure au centre du drapeau du Canada?
4: Je passe.
3: Comment se nomme le jeune marin marseillais emprisonné à tort dans le Comte de Monte Cristo?
4: Je passe.
3: Comment sont les petites bêtes du livre jeunesse imaginé par Antoine Grinks?
4: Fourmis.
3: Allez, on va voir tout ça. Comment vous êtes senti? Vous étiez stressé?
4: Embrouillé, ouais.
3: Ah ouais, j'ai senti. Mais c'est vrai que ce chronomètre, Juliette, il est pénible.
4: Ah ouais.
3: Même moi, ça me stresse. Bon, Yalène, les petites bêtes du livre jeunesse imaginé par Antoine Grinks, peut-être que vous les connaissiez parce que vous avez des enfants en bas âge, les drôles de petites bêtes, ça vous dit rien?
4: Oui, tout à fait. Mais ouais, la collection.
3: Même. Voilà, Mireille l'abeille, Léon le bourdon.
4: Tout à fait.
3: Voilà.
4: Ouais.
3: Il n'y a pas Julie la souris. Ah, mais non, c'est Juliette. J'ai rien pour Juliette, du coup, ça ne marche pas. Mayalène non plus.
4: Bon, Mayalène, non, il n'y a pas.
3: Non, il y a Fichy, mais je ne trouve pas.
0: Moi non plus.
3: Voilà. Bon, ensuite, comment se nomme le jeune marin marseillais emprisonné à tort dans le Comte de Monte Cristo? Je suis sûre que vous l'aviez, c'est Edmond Dantès.
4: Oui.
3: Et oui, il est emprisonné au château d'If. La plante, elle aussi, vous l'aviez, qui figure au centre du drapeau du Canada, c'est l'érable.
4: Oui.
3: Et oui, je savais que vous l'aviez. Allez, on commence à marquer des points avec cette réponse. Combien de côtés possède un triangle? Vous m'avez répondu 3. Ça nous fait donc, comme vous aviez déjà 2 points, ça nous fait 3 points. De quelle couleur est C3PO, le robot ami de R2-D2? Mais c'est quoi ces prénoms? Dans Star Wars, eh bien, il est doré. J'aurais accepté jaune aussi. Vous savez, c'est l'espèce de petit... Ouais, il est très poli.
4: Le vois,
3: hein, moi aussi, il est tout poli, tout bas.

0: Au revoir.
1: Allez, vous aussi, vous pouvez tenter votre chance pour ce week-end Liberté, deux nuits en camping-car ou van aménagé pour 4 personnes avec 200 euros de carte carburant. 05 59 59 17 deux fois. 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

0: Julia, soirée mondaine.
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0: 7 points, c'est le score à dépasser pour emporter deux nuits en camping-car ou van aménagé pour 4 personnes et 200 euros de carte carburant avec Libertium Pays Basque. On va accueillir notre prochaine candidate, Noémie à Biarritz. Bonjour Noémie.
2: Bonjour.
0: Alors Valérie, je vous explique. Noémie, elle s'est lancée dans une compétition avec une collègue. Vous êtes toutes les deux infirmières et chaque semaine vous jouez, c'est ça? Enfin, vous essayez.
2: Oui, alors chaque semaine non, mais on joue souvent et c'est la première qui gagnera.
0: Voilà, c'est la première entre Noémie et
2: Morgane.
0: Qui un jour remportera sa colle au Basque, qu'aura gagné cette compétition entre collègues.
3: C'est ça. Et aujourd'hui, vous savez combien il faut battre pour remporter?
2: Ah ouais, je crois que c'est 7.
3: Ouais, c'est ça, exactement.
2: Ouais, ça va être.
3: Ouais, faut bien commencer, ce serait pas mal du coup.
0: Un bon challenge, Noémie.
3: Ouais.
0: Attention parce que on commence par une première question.
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3: Question, vous le savez Noémie, qui est sonore et qui vous permet d'éventuellement commencer avec 2 points bonus tout de suite. Donc, ce serait pas mal quand même.
2: Ça serait super.
3: Voilà, je vous rappelle que le thème commun aujourd'hui, c'est des moyens de transport, de mobilité. Donc vous tendez l'oreille et vous essayez de vous laisser emporter par ce bruit.

0: C'est une locomotive, mais à l'ancienne.
1: Allez, c'est votre réponse?
0: Oui, je valide.
1: Allez, c'est validé. Ok, c'est bien un train, effectivement.
2: Eh bien, Noémie, ça, c'est un très beau début. Deux points. On ne vous les enlève pas, ça c'est promis, hein, Valérie.
1: Promis.
2: Ça, on les garde. Et on se retrouve dans quelques minutes pour affronter le questionnaire officiel. La pression monte.
3: Et je serai intransigeante, Noémie. Attention.
2: Aïe. Allez, Noémie, on se retrouve après Black, Wonderful Life.

0: Wonderful Life avec Black.
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0: Deux nuits en camping-car ou van aménagé pour 4 personnes et 200 euros de carburant avec Libertium Pays Basque. C'est ce à quoi Noémie rêve en ce moment à Biarritz. Noémie, est-ce que vous avez eu le temps de respirer un peu?
3: Ouais, c'était déstressant cette petite chanson.
0: N'est-ce pas, c'est clair. On l'a bien choisi là.
4: Oui, c'était fait exprès, Noémie.
0: Alors Noémie, place au questionnaire Ça colle au Basque mené par Valérie.
4: Exactement, je vous rappelle le principe. 45 secondes, une réponse, un point. Enfin, une bonne réponse, un point.
0: Oui.
4: Vaut mieux. Sinon, vous dites je passe si vous ne trouvez pas. Et c'est la première réponse qui est prise en compte. Ok?
3: Ok.
4: Allez, c'est parti. Si je visite le musée du Prado puis le musée de la Reine Sophia, je suis dans quelle ville?
3: Ah, je passe.
4: De quel animal provient le cachemire?
3: L'alpagan.
4: Si je suis née à Gand, Anvers ou Namur, je suis de quelle nationalité?
3: À Gand?
4: Anvers ou Namur, je suis de quelle nationalité?
3: Je ne sais pas.
4: Je suis un très grand rapace appelé aussi Grand Duc. Qui suis-je?
3: Un hibou.
4: Combien de jours compte une année bissextile?
3: 364.
4: Le nom du conte dans lequel une princesse se cache dans une dépouille d'âne? Bon, Noémie, comment vous le sentez?
3: Mais très très mal.
4: Mais on est bien d'accord, je pense.
0: Moi j'aurais Valérie qui me dit « Bon, Noémie, comment vous le sentez ?»
4: J'ai comme l'impression que votre collègue va dire « Yes !»
3: Bon, écoute, en tout cas, j'ai une autre collègue qui m'écoute, c'est Clémence et je la salue.
4: Allez, ça va. Allez, on corrige tout ça. Le nom du conte dans lequel une princesse se cache dans une dépouille d'âne, c'est bien Peau d'âne. Bravo. Donc comme vous aviez déjà 2 points, ça nous fait 3. Okay. Les années bissextiles, ma chère Noémie, c'est 366. Donc ça marche pas. Okay. On reste à 3. Le grand rapace s'appelait aussi Grand Duc, vous m'avez dit hibou. Bravo, c'est bien ça. 4 points. Si je suis née à Gand, à Anvers ou à Namur, eh bien je suis belge, ma chère Noémie.
3: D'accord.
4: L'animal d'où provient le cachemire, c'est la chèvre, c'est le sous-poil, le duvet de la chèvre qui sert à fabriquer le cachemire. Mmh. Et enfin, si je visite le musée du Prado ou le musée de la Reine Sophia, je suis en Espagne, plus précisément à Madrid.
3: D'accord.
4: Bon, on va rester à 4 points, c'est pas si mal. Mais bon, la bonne nouvelle, c'est qu'on aura le plaisir de rejouer avec vous.
3: Oui.
4: Eh bien, moi,
3: oui,
4: je m'en réjouis.
3: Oui, bien. Écoutez, à la prochaine.
4: Avec grand plaisir.
3: Merci beaucoup, bonne journée, au revoir.
4: Bon, allez, on continue à jouer. Bon, on attend vos appels. 05 59 59 17 17.
0: Et on rappelle que vous pouvez gagner 2 nuits en camping-car ou van aménagé pour 4 personnes et 200 euros de carte carburant avec Libertium Pays Basque pour, bien sûr, à l'occasion, pardon, de Viva Camping-Car Biarritz qui démarre donc depuis hier et c'est jusqu'à dimanche. Vous avez le temps.
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0: Tous les jours, vous pouvez nous partager sur notre répondeur WhatsApp vos événements. Voilà, s'il se passe quelque chose dans votre commune ou si vous-même vous organisez un événement, eh bien nous, on peut le rediffuser ensuite.
5: En prélude aux fêtes de la Vichincho, la chorale mixte Cantaouli à Bejbatsa a le plaisir d'offrir un concert le jeudi 3 septembre à 21h en l'église Saint-Vincent-du-Rugne. Dirigée par la chef Isabelle Lacan, professeur et chanteuse professionnelle, la chorale chantera des polyphonies sacrées et profanes, ainsi que des œuvres basques traditionnelles et contemporaines. Les chanteurs espèrent que leur récital donnera envie à certains de les rejoindre. Venez nombreux et nombreux partager ce moment de convivialité avec nous. La participation sera libre et il y aura une tombola.
0: Et vous aussi, si vous voulez à tout moment partager un événement, c'est sur WhatsApp au 05 59 59 17 deux fois. 11h35.
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4: Oui, et mais non, mais bonne humeur, mais c'est surtout cette chanson-là. 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

0: Calvados. Elle montait sur les tables sur Indochine.
1: C'est vrai.
0: Elle dansait. Par contre, elle retenait pas bien les tables. Un troisième sexe.
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0: De nuit en camping-car ou van aménagé pour 4 personnes, 200 euros de carte carburant avec Libertum Pays Basque. Tout ça à l'occasion du vac camping-car Biarritz qui démarre hier. Qui a démarré hier, c'est mieux dit effectivement. Jusqu'à dimanche à la halle Iratis. C'est le cadeau cette semaine. Et Nicolas à Anglette, vous êtes le dernier candidat à pouvoir prétendre à ce week-end évasion. Bonjour Nicolas.
4: Bonjour.
0: Et en plus, vous êtes déjà un amoureux, je pense, de liberté et de grands espaces, Nicolas.
4: Exactement. Ouais. C'est vrai qu'on a pour habitude de louer un van chaque année et de partir avec notre petit pendant une semaine.
0: Ah oui.
4: Lors de son anniversaire, ouais.
1: Ah oui. Oui. Ou alors je sais pas. Je sais pas si du coup, Juliette, franchement, c'est un habitué du camping-car. Parce que ça, en fait, nous fait que pour les 200 euros de carte carburant, c'est moyen, hein, Nicolas.
4: Non, du tout, justement.
0: Mais il est loup quand même chaque année. Il a peut-être envie de, pour une fois,
1: oui, c'est ça.
0: Ouais.
4: Exactement.
0: Ouais. Pauvre Nicolas, il se dit, ça y est, j'ai enfin été sélectionné. Et puis là, on lui dit, non, ça sera pas pour vous, Nicolas, même si on n'a pas joué. Au revoir.
2: Au revoir.
0: On va être sympa. Mm-hmm. On va quand même jouer.
1: Ouais.
0: Allez, Valérie.
4: Merci, c'est gentil.
1: Bon, Nicolas, vous connaissez le principe. La question d'accueil, c'est une question sonore. Aujourd'hui, c'est les modes de transport qu'on essaye de reconnaître. Et vous avez 5 secondes pour nous faire des propositions suite au bruit que vous allez entendre. Vous êtes prêts?
4: D'accord. Oui,
1: allez, c'est parti.
4: Le train. Un train?
1: Non. Non.
4: Un avion?
1: Non. Pas du tout. Nicolas, quand même.
4: Ah mais j'entends pas très bien.
0: Et pourtant c'est un bruit très énervant.
1: Oui.
4: Ouais.
1: Quand ça passe sous vos fenêtres à minuit, autant vous dire que franchement. Alors.
4: C'est passé.
1: Vous êtes hors temps. C'était un scooter.
4: Dans tous les cas, j'avais pas le droit de jouer dans tous les cas, donc bon.
0: Ouais, c'est ça. Allez, pauvre Nicolas.
1: Bon, franchement, bon, c'était un scooter. J'aurais accepté aussi moto, mobylette, voilà.
4: Okay.
1: Mais bon, là, avion, train, on est quand même un peu à des années-lumière.
0: Hein, bon, Nicolas, zéro pointé. Le pauvre, on le malmène. Zéro pointé pour le moment.
1: Mais
0: vous allez pouvoir affronter le questionnaire. Ça colle au basque de Valérie dans quelques instants, juste après Amel Bent. Surtout, ne bougez pas, Nicolas.
5: Pourquoi tu

0: Amel Bent, Pourquoi tu restes.
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0: Je crois que Nicolas, à Anglet, il sait pourquoi il reste. Il a en tête. Voilà. Alors, Nicolas, il est en train d'indiquer la direction, je ne sais pas à qui.
3: Très bien.
0: Oh, mais si on vous dérange, Nicolas, faut le dire, hein. Il n'y a aucun problème.
4: Nicolas, je suis en plein cours en même temps, désolé.
0: Nicolas, vous poussez le bouchon un peu trop loin, je trouve.
4: Je fais les deux en même temps.
0: Autant vous dire qu'il n'est pas stressé. Bon, c'est ça.
4: Je me concentre.
0: Nicolas, je vous laisse entre les mains de Valérie pour le questionnaire.
3: Allez, on y va. Je vous rappelle le principe, 45 secondes, un point par bonne réponse. Vous savez pas, vous dites je passe et on prendra en compte toujours la première réponse. Ok pour vous ?
4: Okay.
3: Allez, c'est parti. 45 secondes. Comment se nomme l'univers dans lequel évolue Iron Man ou encore Spider-Man ? L'univers Marvel ou l'univers Marcel ?
4: Marvel.
3: Quel est le nom du dieu grec de la foudre ?
4: De la vieux passe.
3: Nom du tapis utilisé dans les dojos pour la pratique des sports de combat japonais.
4: Le tatami.
3: Combien de lettres compte l'alphabet français?
4: 26.
3: Dans quelle chaîne montagneuse se situe l'Everest? Quel acteur français qui incarnait Don Camillo, mais aussi chantait, interprétait Félicie?
4: Je passe.
3: Quel pays a pour symbole le trèfle à trois feuilles, dit shamrock en anglais?
4: L'Irlande.
3: Allez, on va voir tout ça. Le pays qui a pour symbole le trèfle à trois feuilles, dit shamrock en anglais, c'est bien l'Irlande. Premier point pour vous. Symbole de la Saint-Patrick aussi. L'auteur qui incarnait Don Camillo, le comédien, pardon, qui incarnait Don Camillo et chantait Félicie. Oh si.
5: C'est dans un coin du bois de Boulogne.
3: Vous connaissez pas ça vous.
5: Que j'ai rencontré
3: trop jeune.
4: J'arrivais.
3: C'est
4: pas assez concentré.
3: Ouais, c'est ça. Bon, on reste à un point. La chaîne montagneuse de l'Everest, vous allez vous mordre les doigts, c'est l'Himalaya.
4: Mais oui.
3: Mais je sais que vous l'aviez. Ouais. Combien de lettres pour l'alphabet français ? Eh bien, il en compte 26, notre alphabet français. Donc ça nous fait 2 points. Le nom du tapis utilisé dans les dojos pour la pratique des sports de combat tels que le judo, le karaté ou l'aïkido, c'est bien le tatami. Ça nous fait donc 3 points. Le nom du dieu grec de la foudre, nom de Zeus.
4: Oui,
3: donc on reste à 3 points. Et enfin, l'univers dans lequel évolue Iron Man ou Spider-Man, je vous proposais l'univers de Marcel ou l'univers Marvel. Vous m'avez dit l'univers Marvel, mais quelle perspicacité vraiment incroyable, ça nous amène à 4 points. Je crois que ça ne suffit pas, mon cher.
4: Ça ne suffit pas.
3: Non.
4: Dommage.
0: Nicolas, j'ai une question. Racontez-nous peut-être ce qui vous a rendu aussi étourdi. On veut savoir.
3: Vous
4: voulez savoir?
3: Oui.
4: En fait, je suis coach sportif.
3: Ouais.
4: Et je suis actuellement en cours.
3: Ah!
4: Donc,
3: Mais quel mauvais élève.
4: Du coup, j'ai pas pu couper. Et donc, j'étais obligé de leur indiquer les informations en même temps que je vous ai au téléphone. C'est pour ça. Et
0: qu'est-ce que vous leur faites faire là ce matin?
4: Alors là, en gros, je fais ce qu'on appelle des bootcamps, je ne sais pas si vous connaissez.
3: Non.
4: C'est un peu des parcours qu'on effectue en forêt, un peu en mode militaire.
0: Ouais. Ah, c'est pour ça que j'ai entendu des directions à droite, à gauche.
3: Mais en fait, cet homme sait faire deux choses en même temps, il est quand même assez rare.
0: Alors,
4: parce que je n'ai pas gagné.
3: Oui, non.
4: Parce que je n'ai pas gagné.
3: C'est vrai, c'est vrai.
4: Si j'avais gagné, on aurait pu dire ça, ouais.
3: C'est vrai.
0: Et Nicolas, bravo d'avoir tenté l'impossible, finalement. Faire votre métier et en même temps jouer à sa colle basque. Vous voyez bien qu'il y a quand même du niveau. Hein,
3: vraiment. Moi, j'aimerais vraiment que vous nous rappeliez que vous rejouiez avec nous.
0: Ce sera avec plaisir.
4: Avec plaisir.
0: Nicolas, merci, vous souhaite une belle journée, un bon cours. Hein. N'hésitez pas à vous concentrer pour.
4: Là, c'est bon, je vais reprendre du coup.
0: Pour les élèves. À bientôt.
4: Merci beaucoup.
0: Au revoir. Et nous, dans quelques minutes, on va accueillir bien notre gagnant. Il n'a pas bougé depuis lundi. C'est Stéphane et on l'appelle dans un instant.
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0: Auto Flash sur votre radio, ici Pays Basque.
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0: Pas jusqu'au Mexique, qui a été son voyage préféré, le meilleur voyage de sa vie, mais vers de nouveaux horizons, puisque Valérie...
2: Eh bien, the winner is...
0: Stéphane. Stéphane, allô?
3: Oui, allô?
2: Ah, Stéphane, avec un accueil comme ça? Non mais attendez, normalement ça devrait être flamboyant, là.
3: Ah oui, oui, oui, oui.
2: Accueil international, on vous l'a fait en bilingue.
3: Oui.
0: Stéphane, la tête dans les nuages, ça m'étonne pas de vous.
2: Donc vous remportez ce super cadeau, hein. Donc on vous le rappelle, pour 4 en camping-car van aménagé, plus 200 euros de carte carburant offert par notre partenaire Lubertium Pays Basque. Ça, c'est quand même génial.
3: Ah oui, c'est sûr, oui.
2: Une petite idée de la destination?
3: Oh, dans les Landes, sûrement, je vais faire.
2: Oh, c'est sympa ça, ouais.
0: Pour de nuit, c'est plus facile
3: voilà,
0: que
3: le... Nuit, tranquille, là. Ouais, tranquille, ouais.
0: On va pas aller au Mexique, quoi.
2: Et moi, je demande avec...
3: Non, ça, c'est un peu loin, quand même.
2: C'est ça. Et avec qui, du coup? Moi, j'aurais bien savoir.
3: Et un peu dangereux, pour moi.
2: Oui. Avec qui, du coup?
3: Moi, ma copine, sûrement.
0: Désolée, Valérie, hein, parce que je sentais qu'elle espérait encore.
2: Ah, bah, vraiment, ouais.
0: Toute la semaine.
3: Oui.
2: Mais je prends pas beaucoup de place et je mange pas beaucoup, hein, Stéphane.
0: Ouais, je crois que la copine de Stéphane
2: avait raison.
0: Stéphane, en tout cas, on est ravis de vous offrir ce cadeau bien mérité puisque vous avez fait le meilleur score de la semaine dès lundi avec 7 points. Je sais pas si derrière vous avez eu l'occasion de suivre.
2: C'est ça?
3: Oui.
0: Est-ce qu'il y a eu des moments où vous avez eu un peu peur?
3: Ouais, quand il a fait 7, il y en a un, il a fait 7.
2: Exactement, oui, c'est vrai, hein, c'est vrai.
3: Et franchement. Je ne savais pas si c'est le premier à avoir 7 qui a gagné ou le dernier qui pourrait avoir 7 qui a gagné.
0: Toujours le premier, toujours le premier. Ouais, la panique. Honneur au premier, Stéphane. Ouais. Et ce fut.
3: Ah, d'accord.
0: Vous. On est ravis, vous êtes le premier gagnant de la saison dans sa colo basque, deux nuits en camping-car ou van aménagé, 200 euros d'essence avec Libertium Pays Basque. Un bon séjour à vous, à bientôt!
3: À bientôt, au revoir et merci beaucoup.
0: Au revoir. Dans quelques minutes, le journal.

0: C'était Nogaine sur votre radio, ici Pays Basque.
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0: Vendredi 28 août 2026, il est midi. Elle est présentée par Céline Arnal.
2: Une femme de 37 ans comparaissait hier devant le tribunal correctionnel de Bayonne pour des faits qui remontent à lundi soir et mardi matin à Biarritz. En fait, elle a été violente à plusieurs reprises. Ça a commencé à la maison de Gilles, ensuite ça a continué à l'hôtel Campanile, auprès d'une biarrotte. Elle a tenté de voler ses boucles d'oreilles et au commissariat de police, elle a agressé une policière. Elle a donc été jugée, condamnée pour la 17e fois, condamnée à 12 mois de prison, dont 4 mois de sursis. Probatoire.
0: Léouchko à son tour victime d'un piratage informatique.
2: Ben oui, comme quoi il n'y a pas que l'éducation nationale, le ministère de l'Intérieur ou encore les impôts. L'association Euskal Moneta a prévenu ses 6000 utilisateurs. C'était une attaque depuis l'Indonésie, depuis un site de paris sportifs. N'ont été dérobés ni argent ni données. Nicolas Blin est le coordinateur de Euskal Moneta.
3: La priorité absolue, comme on gère de l'argent, c'était évidemment qu'il y ait zéro fuite, zéro risque sur les comptes Euskal, ni pour les utilisateurs, utilisatrices particuliers, ni pour les professionnels. Les comptes Euskal n'ont pas été touchés. Et évidemment, l'autre objectif, on gère quand même pas mal de données personnelles. Les gens nous confient leur RIB, leur carte d'identité. Et donc, l'objectif était aussi de pouvoir sécuriser toutes ces données personnelles. C'est quelque chose qu'on a fait immédiatement. Aujourd'hui, on s'est aperçu que les personnes qui ont attaqué le serveur d'Euskal Moneta sont localisées en Indonésie. C'est des sites de paris de jeux en ligne qui souhaitaient récupérer le serveur, plus pour de la réputation numérique et pour pouvoir sortir dans les premiers résultats des moteurs de recherche. Ils ne visaient pas les données personnelles. Donc aujourd'hui, il n'y a pas eu de fuite a priori de données personnelles. On reste attentif et on tirera aussi des enseignements de tout ça parce que j'imagine bien que ces prochaines années seront encore plus difficiles en la matière pour pouvoir garder un temps d'avance face à ces risques de cybersécurité.
2: Léouchko, c'est la plus grande monnaie locale d'Europe. Il y a quand même 5 millions de titres en circulation. Sur les 6 000 utilisateurs, il y a 4 600 particuliers et 1 400 professionnels. Les inscriptions pour assister aux célébrations du pape Léon XIV à Lourdes sont désormais closes. C'est ce qu'annonce le sanctuaire Notre-Dame de Lourdes ce matin. 150 000 fidèles ont réservé des places. Elles sont parties en moins de 2 semaines. Le pape est à Lourdes le 27 septembre prochain.
0: Et voilà une saison parfaitement lancée.
2: Bah oui, Biarritz recevait Nice en match d'ouverture de la saison de Pro D2 hier soir. Match à Aguilera. Un match bien rempli en plus. Et à la clé, une victoire. Victoire 36-5. Victoire bonifiée. Victoire nette, Stéphane Garcia.
4: C'est ce que l'on appelle être au rendez-vous pour le Biarritz Olympique grâce à un duo mêlée-touche impressionnant, à des cadres au niveau et des recrues déjà en évidence à l'image du centre fidjien d'Hawaï, auteur d'un doublé à la 25e minute. Il y avait déjà 19-0 et la sensation d'un gros écart entre ce BO-là et Nice qui a commis beaucoup de fautes de main, pénalisé 11 fois aussi. Au milieu d'une seconde période plus calme, un joli geste de Farisco va enflammer le public puisque l'ailier va aller se jeter hors du terrain sur la touche à l'heure de jeu pour récupérer un ballon joué au pied et d'une petite pichenette, il va le rabattre pour le ramener sur la pelouse. De quoi permettre à Dolagaray d'aller inscrire le 5e essai de la soirée, la cerise sur le gâteau basque ou en l'occurrence le gâteau biarro.
2: Des essais, un bonus offensif, du monde dans les tribunes. Voilà donc une belle première, reconnaît également l'ouvreur Thomas Dolagaray, auteur de 14 points, dont un essai.
5: Je pense qu'on a fait un bon match aujourd'hui. Les gros ont fait une grosse partie, je trouve. Nous, derrière, on a eu un peu plus de mal à trouver les automatismes et on a réussi à marquer des essais en leur mettant la pression, par le pied notamment. Quelle que soit l'équipe, on n'avait pas le droit à l'erreur. C'est un premier match de championnat. Il fallait marquer notre empreinte ici, pardon. Cette année, la Pro D2 va être très relevée avec beaucoup d'équipes qui vont jouer le tableau dans le BO. Donc 14 équipes rêvent de ça. Donc voilà, il fallait pas se louper aujourd'hui et on a réussi à prendre 5 points et tant mieux pour nous.
2: Et on continue dans la série des bonnes nouvelles. Il n'y a pas eu de blessés hier soir lors du match pour le Biarritz Olympique. Le BO qui joue à Oyonnax la semaine prochaine, vendredi, dans le cadre de la deuxième journée. À retenir que le Dax a fait un carton contre l'autre promu, Narbonne, 57-19 hier, et qu'il reste encore un match à jouer dans le cadre de cette première journée. Brive, désormais entraîné par Grégory Patal, l'ancien manager de l'Aviron Bayonnais, affronte Valence Roman. C'est à 21h.
0: En attendant ce soir, direction le stade Jean Daugé.
2: Ouais, second match de préparation pour l'Aviron Bayonnais, avant d'entamer le championnat de top 14 la semaine prochaine. Ce soir, les Ciels et Blancs accueillent Toulouse. Coup d'envoi de la rencontre, 19h30. C'est une bien belle journée pour débuter le week-end.
0: Grand soleil annoncé du matin au soir par Météo France. Des températures entre 25 et 27 degrés cet après-midi. 25 à Saint-Jean-de-Luz et Bayonne, 26 pour Espelette, Saint-Palais, Bidache. Jusqu'à 27 degrés pour les maximales dans le secteur de Mauléon. À noter que ce soleil, on doit le garder et samedi et dimanche, selon Météo France. Allez, place au meilleur de votre jeu au taquet. C'est avec Éric Bastien et Valérie Damidou.
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6: Bonjour à toutes et à tous, j'espère que vous allez bien. Bon courage si vous êtes sur la route, bison futé, voie rouge dans le sens des retours, et ce dans toute la France. Aujourd'hui, dans les meilleurs moments au taquet avec Valérie Damidou et Éric Bastien, nous serons avec Jean-Pierre qui est très soigneux, Florence qui cuisine quand elle est énervée, Mathieu qui s'est endormi dans un train, et plein d'autres histoires sur votre radio ici.
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6: Et nous commençons en musique avec Joe Dassin, retour en 1973. Salut les amoureux sur votre radio ici. Les

0: Sur votre radio ici. Et salut à Jean-Pierre d'ici Touraine, qui est soigneux, mais vraiment très soigneux. Et Florence d'ici Pays de Savoie, qui a une habitude pour calmer ses nerfs, ce qui a amusé Éric Bastien et Valérie Damido sur votre radio ici.
1: Nous sommes au taquet avec Jean-Pierre et Florence. Alors Jean-Pierre qui habite à La Riche. Jean-Pierre, on l'a vu, hein, il était éducateur pour les jeunes, pour les métiers du bâtiment. Donc du coup, il bricole beaucoup. Tu fais tout. Allez, électricité, le carrelage, la menuiserie, tu fais tout chez toi.
2: J'en ai fait beaucoup, j'en fais plus beaucoup maintenant, je suis plus aussi jeune, on va dire ça comme ça. Mais il bricole encore un peu.
1: Ah, quand même, et dis donc, t'as construit quand même le studio de ton fils.
2: Et j'ai fait ma maison.
1: Oh là là, bah dis donc, quand même, c'est pas mal.
2: Oui, c'est pas mal.
1: Sois pas modeste, s'il te plaît, c'est très bien.
2: D'accord.
1: Alors, t'as l'air hyper sympa comme ça, mais il paraît qu'on est hyper maniaque.
2: C'est pas qu'il paraît, c'est une réalité.
1: Ah ouais, c'est une réalité, ouais. Alors Jean-Pierre, il paraît qu'on n'aime pas quand tout traîne, hein. On range tout, tout doit être rangé. On n'a pas le droit de manger dans la bagnole. La bagnole, elle doit être propre. Comment ça se passe au quotidien?
2: Ben, ça se passe, maintenant, ça se passe mieux qu'avant.
1: C'est-à-dire?
2: Au début, c'était compliqué. Bon, maintenant, ça va un petit peu mieux. Pas beaucoup mieux, même.
1: Pourquoi t'es si maniaque? C'est quoi le problème?
3: C'est un homme.
2: J'ai toujours été, quelque part, même quand j'étais gamin, pour dire un petit peu. J'avais une mobilette, en fin de compte, que j'ai gardée, je ne sais plus, 3-4 ans. Mais au bout de 4 ans, elle était encore neuve. Je l'ai revendue, c'est une question d'occasion. À part les kilomètres au compteur, mais au niveau de l'état, c'est pas une blague, hein. Il y avait pas une griffe.
1: Ouais, mais tu ranges tout. Ouais, mais tu ranges tout.
3: Tu vois, ça vient de l'adolescence. Ça vient de la mobilette. Ça vient de là. Voilà.
1: Et voilà.
2: Là, peut-être auparavant, parce qu'avant la mobilette, il y avait le vélo. C'était déjà pareil avec le vélo, mais bon.
1: Bah, t'es soigneux. Qu'est-ce que tu veux que je te dise? Voilà, c'est pour ça que t'habites à La Riche. Alors, t'es riche. Tu es riche de toutes ces choses que tu conserves. Mon chaton, t'as pas de point. Et Florence, elle a déjà un point. Alors, tu vas me marquer ce deuxième point.
2: Enfin,
1: ce premier point. Tiens, je mets une petite chanson. Alors, on va parler d'oiseaux. Écoute bien cette question. Un albatros, tu vois ce que c'est qu'un albatros?
2: Je vois ce que c'est un albatros.
1: Alors, il paraît qu'un albatros, ça peut voler des mois, voire des années sans toucher terre. Est-ce que c'est vrai ou faux? Top chrono 5 secondes. Est-ce que les Alors?
2: Oui, je dirais oui.
1: Eh ben, t'as bien raison. Parce qu'ils peuvent totalement rester des mois en vol grâce au vent marin, au vol plané. Il y a certains jeunes albatros qui passent vraiment des mois, voire des années sans revenir à terre. Bon, ils se posent parfois sur l'eau et puis ils chopent un poisson, mais c'est vrai. Premier point pour Jean-Pierre.
3: C'est Bernard et Bianca qui volaient sur un albatros, je me souviens.
1: Absolument.
3: Ouais, c'est ça, hein, c'est je me souviens bien. Florence, avec ici Pays de Savoie qui a déjà un point. Ah, Florence en Haute-Savoie, qui est en voiture, qui revient d'un mariage un petit peu plus tôt. Pourquoi? C'était pas bien le mariage? Ou c'était prévu comme ça?
4: Non, ah bon. C'était bien en fait, mais c'est parce que j'ai un rendez-vous chez le dentiste ce soir et voilà. Il a été avancé le rendez-vous.
3: On est au cœur de vos vies.
1: Un rendez-vous chez le dentiste.
3: C'est sympa, ça, le dentiste.
1: J'ai tellement d'empathie pour toi.
3: C'est une petite vérification ou on est sur. Il y aura un peu de bricolage?
4: Non, c'est juste retirer un fil. Hein.
3: Ah bon, ça va, un petit fil, bon, ça va aller. Alors, quelques éléments de ta vie, tu bricoles pas trop, bon, tu sais quand même monter un petit meuble, mais t'es pas plus manuel que ça, hein, Florence,
4: pas particulièrement.
3: Ce que tu aimes faire. En revanche, tu adores cuisiner, mais tu adores cuisiner quand tu es dans un état particulier. Lequel?
4: Quand je suis énervée.
3: C'est ta méthode à toi pour te détendre, quoi. T'es vénère, tu vas cuisiner.
4: Voilà, c'est ça, il faut que je me défoule.
3: Alors tu fais quoi comme plat bien énervé?
4: Quand je suis énervé, bah, je peux faire des ratas, je peux faire un ragoût, un bœuf carotte. Tout ce qui passe dans le frigo, en fait, il faut que je prépare.
3: Ah oui, c'est pas mal, ça, du pain perdu, des plats du Nord.
4: Ouais,
3: pourquoi tu fais de la carbonade flamande et des plats du Nord alors que t'es en Haute-Savoie?
4: En fait, à la base, j'étais de Lille.
3: Ah,
4: voilà. C'est notre région,
3: en fait. Ok, je comprends. Tiramisu, pudding, cookie, pain perdu, salade de fruits. Joli, joli, tout ça, c'est les bonnes choses que tu sais faire. Florence, sauras-tu marquer un point de plus? On va le savoir tout de suite en écoutant l'idole de ma jeunesse. Dorothée. lycée avec ses petites chaussettes rouges et jaunes à petits points. On va parler de chaussettes. Écoute bien cette question, Florence, pour un point. Albert Einstein portait toujours des chaussettes dépareillées. Est-ce que c'est vrai ou faux? Selon toi, 5 secondes, top chrono. Albert Einstein portait toujours des chaussettes dépareillées.
4: Ouais, moi, je dirais vrai.
3: C'est faux. Albert Einstein ne portait pratiquement en fait jamais de chaussettes parce qu'il trouvait tout simplement ça inutile et ça datait de l'enfance.

0: 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Valérie Damido et Eric Bastien sont maintenant avec Stella et Guillaume pour un quiz musical. Il faut retrouver les mots manquants. Écoutez bien, serez-vous aussi fort qu'eux sur votre radio ici?
1: Ici, nous sommes avec Stella qui joue avec ici Paris-Île-de-France contre Guillaume qui joue avec ici Champagne-Ardennes. Stella, un point. On va pas s'emballer non plus, c'est pas dingue dingo,
2: non, c'est
1: hein,
2: pas
1: chérie.
2: Ouf. Pas dingue non plus.
1: Tu as marqué, tu vas, bon, t'adores chanter, tu aimes la musique,
3: oui.
1: Tu fais partie d'un
3: oui.
1: chœur de gospel.
3: Oui.
1: Ça fait 20 ans que tu
3: chantes. Oui, c'est vrai.
1: Alors, t'as même fait des concerts, allez, Nîmes, Calais, tu fais des mariages, tout ça.
3: Exact.
1: Bon, mais
3: ouais, oui.
1: Eh oui.
3: Et je chante aussi du pop rock, du Adele, enfin voilà, je fais plein de choses.
1: Eh ben voilà, bah c'est bien ça. Donc ça veut dire que tu connais un petit peu les chansons, quoi.
3: J'espère, oui. Alors pas tout, hein, mais oui.
1: Ah non, on va pas dire j'espère. Tu sais qu'avec moi, c'est la team winner, c'est Damido Land.
3: Oui,
1: ici,
3: hein. Allez, c'est parti.
1: Alors, je t'explique.
3: Je croise les doigts.
1: Mais bien sûr.

0: cheveux.
1: Lisa, alors Elisa, oh. Saute-moi au cou.
2: Je la connais.
1: Et bah vas-y, c'est quoi Elisa, des poux.
2: Elisa, cherche-moi des poux, Elisa. Dans la jungle, je m'en rappelle plus la suite.
3: La jungle.
1: Eh oui, c'est ça, cherche Elisa. Elisa, cherche-moi au cou, Elisa.
2: C'est ça.
1: Eh oui, bravo. Elisa. Cherche-moi des poux et mets tes doigts dans
2: la jungle. Voilà. Tes cheveux. Mes cheveux plutôt.
1: Ça fait trois pour toi. Bravo.
3: Guillaume, est-ce que tu...
2: Ah, deux points, ouais.
3: Guillaume qui n'a pas de points. Faut que je la dise combien de fois cette phrase, Guillaume?
1: Et voilà, c'est reparti pour le management toxique.
3: C'est mon coaching, coaching à moi.
1: On voit qu'est-ce que ça donne. Hein.
3: Dis-moi, mon Guillaume, est-ce que tu les avais, les deux mots, là, sur Serge Gainsbourg?
4: Oui.
3: Ah,
4: oui.
3: Peut-être encourageant pour nous. Cela dit, tu vas pas tomber sur ce titre-là. Donc, on va voir. Guillaume, qui est très sympathique, qui, depuis tout à l'heure, vous a dit qu'il cherchait un emploi dans le téléconseil. N'hésitez pas à nous joindre à la radio, si vous voulez lui donner un coup de main. Qui fait des belles pâtisseries avec ses mots, mais qui est fan de Dragon Ball Z. Eh ouais, t'es 40 ans, t'es génération Club Do à fond, toi.
4: C'est ça, exactement.
3: Bah attends,
4: exactement.
3: J'ai la carte d'anniversaire.
4: Qui n'a pas connu Club Dorothée?
3: Bah, évidemment, j'avais ma carte d'anniversaire. Tu l'avais, ta carte
1: bien,
3: de membre,
1: bien,
3: ou pas,
4: Guillaume? Alors, j'avais pas ma carte de membre à ce moment-là, mais par contre, j'ai pu l'avoir parce qu'ils avaient ressorti tout un album collector de génération Club Dorothée, où ils avaient refait exprès la carte de membre, vraiment la vraie carte de membre du Club Dorothée.
3: Et la collector, je suis d'accord. T'as des objets, t'as des tasses, des verres, des maillots,
1: et
3: des jeux.
1: Un quiz musical à trouver.
3: Tout ce qu'il a sur Dragon Ball Z. Vous savez, on n'est pas pressé parce qu'on sait qu'on a les bonnes réponses. Ça va être rapide.
1: Oui, bien sûr.
3: Non, attends, ça va être rapide.
1: Vas-y.
3: Voici Gigi Lamoroso. C'est Dalida. La chanson s'arrête à deux reprises. 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On y va.

0: Alors, arrive à Gigi l'Amoroso, croqueur d'amour, l'œil de velours, comme une... Est-ce que tu as une petite idée? On peut lancer le chrono.
1: Mais comme une caresse.
0: Comme une caresse, Gigi l'Amoroso, toujours vainqueur, parfois sans...
1: Sans peur.
0: Sans peur. Mmh. Donc caresse et peur. Vérifions. Oui.
2: Arriva Gigi l'Amoroso.
0: C'est très bien, bravo.
3: Gigi l'Amoroso, toujours vainqueur, parfois sans cœur.
2: Ah. Mais j'ai sans cœur.
0: Sans cœur.
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0: dans la playlist de votre radio ici. Dans quelques instants, c'est votre agenda avec des activités et des bons plans près de chez vous. Puis retour de la musique avec France Gall sur votre radio ici.
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6: Et même ce week-end, puisque ce week-end à Cambo-les-Bains, vous pouvez profiter du festival Topatopia, un festival de savoir partagé qui a pour thème cette année la tête dans les étoiles. Ce qui est bien, c'est que ça démarre dès ce soir avec un DJ set et des concerts surprises. Demain, il y aura de nombreux ateliers participatifs autour de l'astronomie notamment, l'observation des astres et des étoiles. Il y aura aussi de l'astrologie, mais également un club de lecture, des balades botaniques, du yoga et des massages de 10h à 16h. Et ça va continuer dimanche entre 10h et midi avec deux ateliers cuisine et danse. Pour venir profiter des concerts et surtout des ateliers du festival Topatopia, l'entrée est libre et accessible à toutes et à tous. Ça se passe où ? Au Fronton, Pachkalekou, à Cambo-les-Bains. Attention, il n'y a aucun parking de prévu par contre. En revanche, et c'est ça qui est bien, il y a des navettes organisées depuis la gare routière de Cambo.
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0: Jusqu'à 13h, ce sont les meilleurs moments d'Otaka avec Valérie Damido et Eric Bastien. De quoi vous donner le sourire à l'heure du déjeuner ou si vous êtes coincé sur la route. Nous les retrouvons avec deux nouveaux candidats juste après France Gall. Tout pour la musique sur votre radio ici. Très belle journée.

0: France Gall, tout pour la musique dans la bande son d'ici. Nous sommes maintenant avec Mathieu d'Issy-Lorraine qui raconte à Valérie Damido et Eric Bastien où il s'est réveillé après s'être endormi dans un train. Et Émilie d'Issy-Poitou qui aimerait beaucoup déjeuner avec un célèbre DJ français.
1: Alors Mathieu, il paraît que quand tu avais 17 ans, tu étais au lycée militaire d'Issoir. C'est ça ?
2: Tout à fait. C'est ça.
1: Et pour rentrer chez toi, tu dois prendre le train de nuit. Voilà, et forcément, un jour.
2: La région Auvergne étant bien desservie par la SNCF.
1: Ouais, bah oui, ça.
2: Parce qu'Éric me contredit.
3: Alors, tu vas te détendre car je suis auvergnat.
1: Mais bah, c'est pour ça qu'il t'a dit ça.
3: Mais je confirme ce que tu dis, c'est quand même compliqué.
1: C'est très compliqué. Alors, qu'est-ce qui s'est passé ?
2: Eh ben, en prenant le train de nuit à minuit 12, je me suis endormi. Et je me suis réveillé, en fait, dans le dépôt des trains. Le train est arrivé en gare et était reparti au dépôt.
1: C'est le début d'un film d'horreur, ça. Tu sais, ça peut faire un film d'horreur, hein.
3: C'est l'Auvergne.
1: C'est l'Auvergne. Dans un hangar, t'es paumé, et là, c'est le drame. Alors, qu'est-ce qui s'est passé? Parce que tu peux pas sortir du hangar.
2: Bah, en fait, déjà, je me questionnais savoir où je me trouvais. Et, je suis sorti du train et par chance, j'ai vu un technicien sur le quai. Qui lui aussi se demandait ce que je faisais là. Donc je lui ai expliqué que je me suis endormi et je me suis réveillé là.
1: Et ben voilà.
2: Et il a réussi à me ramener par un dédale de couloir à la gare et j'ai réussi à avoir ma correspondance.
1: Et ben tu es très chanceux, joue au loto cette semaine. Alors mon chat.
3: Sortira-t-il de la maison des secrets? La réponse la semaine prochaine.
1: Ah ben, la maison des secrets ça a démarré hier les gars. Alors Mathieu tu as 4. Écoute bien, là je vais te proposer une question à choix multiple. Je te pose la question, je te fais des propositions de réponses. T'auras 10 secondes pour me donner ton choix et remporter 3 points. Tiens une petite ambiance. My pocket. Alors écoute bien, aujourd'hui, le 24 juin, c'est le lancement des soldes d'été. Ça va durer jusqu'au 21 juillet. Alors, petite question, selon une récente enquête, quel budget les Français prévoient-ils de consacrer en moyenne aux soldes d'été? Alors écoute bien ce que je te propose. Combien ils veulent claquer d'oseille? 133 euros. 183 euros. 233 euros, pas un centime, c'est des radins comme Éric Bastien. Bah oui. Alors, combien ils vont claquer, les Français, en solde d'été? 133, 183, 233 ou pas un flèche? Top chrono, 10 secondes.
2: Je dirais 233.
1: Tu dirais 233. Et ben, t'as totalement raison, oui, exactement. Et c'est en baisse par rapport à l'année dernière, c'était 307. Bon bah voilà, allez, bonne solde à tous. Ça te fait 7 points mon petit chat.
3: Tu vas aller faire les soldes, Émilie? À Itoy, dans la Vienne?
4: Un petit peu, ouais, je pense.
3: Ah oui, tu vas aller t'acheter une clim. Je vous rappelle qu'Émilie nous nargue avec sa clim depuis...
1: Excuse-moi, on est dans un studio climatisé, donc...
3: Oui, enfin, il y a beaucoup de monde, là, donc il fait un peu plus chaud.
1: Tu vas arrêter de faire la dicose, là, t'es dans un studio climatisé, tu travailles ici toute la journée, tout va bien.
4: Et alors, en plus,
3: et on a du... Comment ça s'appelle, ça? C'est bien, ça.
1: Un brumisateur.
3: Un brumisateur, c'est parfait. Émilie, on a fait un peu connaissance avec elle. Un fils s'appelle Abel, elle est paxée à Quentin, on l'appelle Magic Mimi, ça c'est pour tous les collègues. Et alors, on a découvert que si il y avait un artiste à qui tu pourrais déjeuner là pour 13 heures, ce serait qui?
4: Ça bien David Guetta.
3: Bah, oui. Alors, tu l'as vu en concert ou pas?
4: Oui. Ouais, j'ai eu la chance de pouvoir le voir au Stade de France.
3: Bah là, il y a quelques jours alors.
4: Exactement.
3: Et alors, c'était comment?
4: Incroyable.
3: Incroyable.
4: Vraiment, ouais. Ah oui, oui.
3: Et t'aimerais parler avec lui? Qu'est-ce que tu sais pas? Vous pourriez parler de quoi si t'étais avec lui à 13h? Qu'est-ce que t'aimerais lui dire?
1: Pas de cuisine.
4: Savoir un petit peu tout, ouais, sa vie, comment il compose, comment il crée, et puis. S'il compte revenir en France quand même.
3: Bien sûr, ah bah oui, bonne question. Parlons de ta rencontre avec Quentin, et alors là, on va aller dans le vintage, dans la nostalgie.
4: Rencontre au lycée, en effet.
3: Et
4: ça
3: oui.
4: Fait quelques temps maintenant.
3: À la cafette. C'était au lycée. Alors, vous étiez dans la même classe ou pas du tout?
4: Non, pas du tout. Non, il a un an de plus quand même.
3: Et alors, vous êtes rencontrés, mais au lycée où ça? Au foyer? Dans la cour?
1: À la cafette, elle vient de te le dire.
3: Non, c'est moi qui l'ai dit. Elle dit à la cafette.
1: Elle l'a dit.
3: Ah ouais?
4: Elle t'écoute.
1: Voilà.
3: Je n'écoute rien. Mais c'est comme dans la série, genre, voilà, bisous, bisous, tout ça. Il y avait le mec avec les bretelles, l'autre avec ses couettes.
4: Non, on s'est rencontrés à la pause, tout simplement. Il était un peu plus vieux. J'avais envie de le découvrir. Et
3: ah bah oui.
4: Et ça a bien matché.
3: Et ça fait combien de temps que tu es avec lui, là, du coup?
4: Ça fait plus de 15 ans.
3: Hein. 15 ans, bah, dis donc, bah, bravo. Petit mariage ou non, pour l'instant, vous êtes paxé. On en reste là, c'est bien, c'est une bonne formule.
4: On en reste là, c'est très bien.
3: D'accord.

0: Un des derniers titres de Teddy Swims, Mr. Know It All, dans la playlist d'ici. Valérie Damido et Eric Bastien sont toujours avec Mathieu d'ici Lorraine, qui a un talent inutile qu'en vit fortement Eric et Émilie d'ici Poitou, qui est tête en l'air, et ce, assez souvent.
1: Ah, nous sommes au taquet avec Mathieu qui a 7 et Émilie qui a 6. Alors, voilà, j'ai une fois de plus une petite anecdote qui va faire plaisir. Ce n'est pas le premier candidat qui a ce talent inutile, mais c'est un talent inutile que Éric Bastien ne comprend pas. Parce que Mathieu, ton talent inutile, c'est que tu es super souple, tu peux mettre tes mains à plat par terre avec les jambes tendues. C'est vrai ?
2: C'est vrai, c'est vrai.
1: Tu sais que c'est le rêve d'Éric Bastien de faire ça.
3: C'est quoi l'intérêt surtout ?
1: Il n'y a pas d'intérêt, c'est juste pour être souple, avoir un corps souple.
3: Ah oui, d'accord.
1: Voilà. Donc, il en rêve. Hein. C'est-à-dire que dès qu'il y a un auditeur qui a ce talent, après, il est là, il essaye. Et je voudrais le filmer parce que ce serait drôle, mais bon, je n'ose pas.
3: Ouais, vidéo gag n'existe plus, donc.
1: C'est vrai. Alors, il paraît qu'un jour, tu pars en vacances aux États-Unis avec un copain et tu as fait du camping primitif, donc du camping sauvage, en fait.
2: C'est tout à fait ça, oui.
1: Alors,
2: en fait, c'est.
1: Raconte.
2: Le camping primitif, en fait, on va dans une forêt, il y a rien en fait. Il y a juste des toilettes sèches où il y a un écriteau sur le toilette où c'est écrit « Faites attention aux serpents, regardez bien s'il n'y en a pas un dans le fond. »
1: Oh my God.
2: Et aussi autour du terrain de camping, il y a des écriteaux qui nous disent de se méfier des ours et de laisser la nourriture dans les voitures pour éviter qu'on se retrouve avec un ours dans la tente.
1: Oh bah, hey,
3: mais je croyais que tu voulais être un ours.
1: Bah, de toute façon, oui, tu comprends l'ours, toi.
2: Moi, je comprends l'ours.
1: Bah, évidemment, donc t'avais rien à craindre. Mais alors, du coup, t'as passé combien de temps dans ce camping primitif ?
2: On a passé 2 nuits.
1: Ouais, parce que quand même, c'était un peu flippant, quand même.
2: Ouais, disons qu'on n'a pas bien dormi, parce qu'à chaque craquement de branche, on s'inquiétait un peu, quand même.
1: Bah oui, tu m'étonnes. Tiens, voilà un coyote. Oh, un ours. Bon, il vaut mieux aller faire autre chose. Bien, écoute-moi. Tu es en tête, tu peux effectivement marquer 5 points de plus. Je pense que tu vas réussir parce que tu es brillant. Et donc, on va y aller avec la question cash, une ambiance.
4: Chez le coiffeur, je suis allé afin de soigner ma crinière. Le patron sans plus de
1: Alors, chez le coiffeur, comment ça s'appelle quand on fait des fines mèches de cheveux pour éclaircir, pour qu'elles se fondent naturellement dans la masse? Chez le coiffeur, quelle technique consiste à éclaircir des fines mèches de cheveux pour qu'elles se fondent naturellement dans la masse? Comment ça s'appelle quand on fait des fines mèches? Top chrono, 10 secondes.
2: Un balayage?
1: Et ta ta ta ta ta ta ta ta ta ta ta ta ta ta ta ta ta ta ta ta ta ta ta ta ta ta ta ta ta ta ta ta
3: ta ta ta ta ta ta ta ta ta ta ta
1: ta ta ta
3: ta. Bon, on a 5 points à prendre dans un instant, ce qui est pas mal, ça nous ramènerait à 11. Alors ok, il aurait toujours la tête, mais on a le bingo avant 13h qui peut te permettre d'être avec nous vendredi et de m'offrir 3 candidats déjà pour la semaine. Émilie, alors on est un petit peu tête en l'air ?
5: Un peu, oui.
3: Bon, un peu, un petit peu gauche, hein. J'ai quelques exemples. Bon déjà, tu casses souvent des affaires. Déjà.
5: En effet.
3: Ça arrive. Émilie, un jour tu étais au bar avec ton fils et ton chéri, puis vous êtes partis, vous promenez, et le téléphone de ton chéri a sonné. Qu'est-ce que t'as découvert ?
5: Eh ben, j'ai découvert qu'une personne appelait mon contact d'urgence pour lui dire qu'ils avaient retrouvé un téléphone et c'était le mien, effet.
3: Voilà,
5: ça faisait plus de 10 minutes qu'on était partis.
3: Un petit peu tête en l'air, tu laisses ton téléphone au bar. Ça s'arrête pas là, on peut remettre la musique, oui. Lors d'un déjeuner professionnel, tu pars sans ton sac à main. Tu le laisses au resto.
5: En effet, ouais, ça m'arrive souvent.
3: Non mais souvent, il paraît que ça t'est arrivé une dizaine de fois quand même de laisser ton sac.
5: Oui, ça m'arrive fréquemment, ouais. En effet. Oui. Je pars, je pense à autre chose, voilà, je parle avec les gens et voilà.
3: Non, mais c'est pas fini, elle a oublié les clés sur la porte de la maison. Alors, ça fait très tête en l'air. Tu t'es retrouvé en dehors de ta maison avec les clés, dans le froid, avec ton fils qui avait 3 ans. Qu'est-ce que t'es obligé de faire quoi? Un serrurier?
5: Oui, en effet, t'as dû faire appel à un serrurier en urgence.
3: Ben oui, ça t'a coûté une fortune, tout ça en plus.
5: Oui.
3: Oh là là là là.
5: Un vrai agacement, être dans le froid et payer en urgence.
3: Je vois ça, je comprends. Bon, Émilie, allez, on se le tente là. 5 points à prendre avec un petit extrait.
4: Que va-t-on manger?
6: Des nouilles.
4: Mais hier déjà.
6: Des nouilles.
3: On parlait des pâtes que tu sais faire parfaitement bien avec des sauces. T'en as parlé tout à l'heure. Voici ta question, elle vaut 5 points. C'est une question cash. Comment appelle-t-on les pâtes en forme de papillon ou de nœud papillon? Comment elles s'appellent? Top chrono, 10 secondes. Émilie, les pâtes en forme de papillon.
5: Farfalle.
3: Oh, t'as été les chercher loin, celle-là. Hein. Mais oui, c'est ça. Bah oui, oui, c'est les pâtes italiennes, les farfalle.
1: Les farfalle, ça veut dire papillon en italien.
3: Mais bien sûr.
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0: Je m'en vais, Vianney qui repart en tournée à partir de mars 2027, première date à Reims, Paris et Maxéville. Dans une poignée de secondes, Valérie Damido et Eric Bastien seront avec Anne-Sophie, d'ici Lorraine, qui se trompe de destinataire en envoyant un texto, ça nous est tous arrivé. En même temps, voilà, et Stéphane qui a tendance lui aussi à être maladroit. À tout de suite sur votre radio ici.
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3: Alors, on va parler d'un truc qui m'a fait crever de rire parce que c'est arrivé à moult amis à moi. Anne-Sophie, c'est ma petite chèvre de la semaine. Parce que elle rencontre le fils d'un patient avec qui elle sympathise. Voilà, et puis elle le voit à l'extérieur et là, elle se rend compte que le gars, il est assez imbu de sa personne. Il dit toujours, ah, moi, je, ta, ta, ta. Et là, qu'est-ce qui se passe? Ta copine t'envoie un texto pour te dire ça s'est passé comment?
4: Et là... Voilà. Et là, je réponds à ma copine, enfin, je pense répondre à ma copine en disant, oh, la cata des fondus, j'ai une fille, sa papa qui se la pète, vraiment un trou du cul. Et je reçois la réponse, et la réponse, en fait, eh ben, c'était lui. Et je lui avais envoyé à lui le message.
3: Et il a répondu quoi, lui?
4: Il a répondu, oh, ben, c'est bien, maintenant, je sais ce qu'il en est, à jamais.
3: Oh mon dieu.
4: Ah oui. Quand j'ai raconté ça à ma copine, puisqu'on a ri. Après, à ce moment, j'étais pas.
3: Bah oui.
4: Et après, j'ai dit, oh, puis après tout, bon, pas trop pis, hein, c'est fait.
3: Bon, tu l'as jamais revu ou pas?
4: Non, je l'ai jamais revu.
3: Oh, bah oui, tu m'étonnes. Oh mon dieu. Bah oui. C'est-à-dire que c'est vraiment un fils à papa qui se la pète. Bon.
4: Oui. Oh ouais, ouais. J'aime pas les gens qui se la racontent comme ça. Non. Moi, j'aime bien les gens simples.
3: Eh bah, t'as bien raison, ma chérie. Moi non plus, j'aime pas les gens qui se la pètent. Alors.
4: Voilà, exactement.
3: Par contre, là, excuse-moi, mais avec ma réalisatrice Céline, on a eu un petit moment de...
5: De fraîcheur.
3: Non, d'angoisse. Parce que figure-toi que ma petite Anne-Sophie, elle a un talent inutile.
5: Ah.
3: Elle tord ses bras à 90 degrés à l'envers. C'est-à-dire, tu peux m'expliquer comment tu fais?
4: En fait, si tu veux, par exemple, si je pose mes mains à plat sur une table, la partie de devant le coude, en fait, et le coude vont se tordre et repartir de l'autre côté.
3: Ah my God.
4: C'est une malformation de naissance.
5: On a essayé, mais...
4: Quand je fais ça à la maison, mon mari, il est dégoûté. Mes enfants aussi, elles partent en courant. Enfin, c'est ce que tu fais, maman.
3: En régie, il y a Roxane qui a la technique qui fait. Moi aussi, ça, c'est mon truc. Bah, tu nous montreras comment c'est, Roxane, qu'on puisse voir en vrai. Voilà.
4: C'est bizarre, hein, ça fait bizarre.
3: Ok, ça fait bizarre.
5: On travaille avec des gens strange un peu. Hein.
3: Ouais, mais moi, j'adore. Ouais. Alors, ma chérie, écoute bien. Là, t'as 6 points, t'es en tête. Je vais te donner l'opportunité d'en marquer 5 de plus. Grâce à la question cash et cette petite musique. Téléphone, on aime, c'est bon.
5: Ça a plaire à Stéphane qui adore Robert.
3: Ah, j'adore. Alors, ma petite Anne-Sophie, quel est le surnom du ministère français de l'économie et des finances? Quel est le surnom du ministère? Écoute bien, le ministère français de l'économie et des finances. On lui donne un nom plus court. Top chrono, 10 secondes. On dit...
4: Oh là, attends.
3: Ah si. Si, chérie.
4: Des finances.
3: On sait bien...
4: Les impôts?
3: Ah non, on n'appelle pas ça les impôts. On appelle
4: l'économie
3: ça...
4: L'économie des finances.
3: On appelle
4: les
3: ça...
4: publics.
3: Bercy. On appelle ça Bercy. Mmh. Parce que leurs bureaux sont à Bercy.
5: Et merci beaucoup, hein.
3: Oh là là, bon allez, je te...
5: Ma femme travaille à Bercy, je l'assume parfaitement.
3: Bon, tu restes en tête avec 6 points.
5: Faites attention, ma femme travaille à Bercy, faites attention à les dossiers.
3: Faites attention à...
5: Ah, excusez-moi, nous repartons en direct, retrouver notre reporter depuis la Grande Couronne en direction de Paris, Stéphane, comment ça va dans le train?
6: Ça va super bien, en plus il y a la clim, alors c'est bien.
5: C'est parfait, on est où là? Parce qu'on sera... Alors, pour ceux qui nous rejoignent, on s'approche de la Tour Eiffel, c'est là que tu vas.
6: Oui,
5: on en est où,
6: et là,
5: là
6: je suis à Rosa Parks, qui est juste avant Magenta.
3: Ah bah ça va, t'as encore un petit 20 minutes quand même.
5: Ça part pas grand monde tout ça, mais t'es pas loin. En gros,
3: t'arrives.
5: On y croit, il nous reste quelques minutes avant d'arriver au pied de la Tour Eiffel. Oula, Oula.
6: Oui, oui.
5: Ou je sens le coup de frein.
3: Ah bah c'est le métro là.
5: Je sens que c'est bloqué. Bon Stéphane, alors nous jouons avec toi depuis tout à l'heure. Stéphane, des petits soucis quand même, un petit gaffeur aussi, hein, Stéphane.
3: Ah oui.
5: Stéphane, il est dans une grande surface, il y a un monsieur qui propose de déguster du nougat. Qu'est-ce qu'il dit Stéphane?
6: Non merci, je suis pas très fromage.
3: Voilà. Ah bah oui, bien sûr.
5: Mais oui, le gars ne voilà. sait pas reconnaître du nougat du fromage. Bon voilà, non mais ça s'arrête
6: voilà,
5: pas là. Au cinéma, bon, Stéphane, il voudrait bien entrer dans une salle hein, si le film a commencé. Mais qu'est-ce qu'on t'a dit?
6: Non, je travaille pas ici, monsieur.
5: Voilà, parce qu'il dit, est-ce que je peux rentrer? Est-ce que je peux aller là? Le film a doit. Non, je ne travaille pas. Voilà, puis c'est comme ça, tout le temps comme ça. C'est pas fini. Il mange une galette des rois au boulot, alors qu'il a un plombage. Bah. Le plombage, il saute.
6: Voilà, à cause de la fève.
3: Ah, t'as croqué la fève.
5: Eh oui, alors du coup, il y a du sang un petit peu partout. Il a fallu aller chez le dentiste. Et après, tu travaillais. Le patron, il a pas aimé. Hein.
6: En plus, devant le directeur qui faisait un discours pour la nouvelle année.
5: Bon, je crois que je vais arrêter là parce qu'on a bien senti que. Voilà, du bon Pierre Richard quand même. Hein.
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0: Merci d'être avec nous. Très très bonne journée. Il est 14h. Et on retrouve la rédaction d'ICI pour vos infos.
3: Le trafic des trains reprend progressivement après les orages hier soir. Leur circulation a été perturbée ou interrompue, notamment en gare de Laval, sur la ligne Rouen-Amiens ou encore en région parisienne sur le RERC. Les intempéries ont particulièrement frappé l'Île-de-France et l'est du pays. Des grêlons ont fait d'importants dégâts dans le Doubs. C'est à voir en images sur ici.fr. En raison d'orages prévus aujourd'hui à Chamonix en Haute-Savoie, le départ de l'Ultra-Trail du Mont-Blanc est reporté de 2 heures. 2500 coureurs doivent s'élancer sur une boucle de 174 kilomètres et 10 000 mètres de dénivelé, une des courses de ce type les plus prestigieuses au monde. Le littoral aquitain des Pyrénées-Atlantiques à la Charente-Maritime, classé en risque maximal pour les baïnes jusqu'à dimanche inclus, c'est ce qu'indique la préfecture de la région Nouvelle-Aquitaine. Il est conseillé de se baigner dans les zones surveillées, la baignade est même déconseillée aux enfants. Après l'été de sécheresse et de canicule, le plan global d'accompagnement au monde agricole comprendra des aides financières et des allègements réglementaires, c'est ce qu'indique la ministre de l'Agriculture. Annie Genevard doit donner les détails de ce plan la semaine prochaine. Jusqu'à 19,50 euros en plus pour une veste. Le gouvernement a publié ce matin le montant des pénalités financières pour les produits d'ultra fast fashion. Des malus appliqués dès le 1er septembre sur les vêtements de Chine, Temu ou AliExpress et qui augmenteront progressivement jusqu'en 2030. Et puis Céline Dion est arrivée ce matin à Paris avant son marathon de 16 concerts à la Défense Arena entre le 12 septembre et le 17 octobre.
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4: Le soleil règne en maître jusqu'à ce soir sur tout notre territoire avec un vent de secteur ouest généralement modéré. Température maximale du jour comprise entre 25 à 27 degrés. On relève actuellement 24 degrés à Saint-Jean-de-Luz, 25 à Saint-Palais et 27 à Mauléon. Vous ne pouvez pas en profiter aujourd'hui, pas de souci, que ce soit samedi ou dimanche, le soleil règnera en maître.
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0: Il n'y a pas à dire, hein, les années 80 en Angleterre, c'était quand même quelque chose. Bonjour tout le monde, ravi de vous retrouver pour une nouvelle après-midi qu'on va passer en musique et ensemble sur votre radio ici Pays Basque avec, par exemple, dans les prochaines minutes, trois chansons françaises à la suite. Vous allez pouvoir chanter avec David Hallyday, avec Benjamin Biolay ou dans quelques secondes avec Michel Berger qui, lui, chante l'histoire de Diego.
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0: Dans la famille Hallyday, on demande le fiston qui a pris du talent aussi dans la famille apparemment. David Hallyday avec Tu ne m'as pas laissé le temps sur votre radio ici Pays Basque, à l'heure déjà des bons plans.
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0: Aux côtés des nageurs et nageuses du BAB et pour les usagers du centre aquatique El Hogar à Anglette et de la piscine des Hautes-Bayonne, sachez que les complexes seront exceptionnellement fermés du 31 août au 6 septembre inclus. Une fermeture nécessaire pour permettre aux équipes de réaliser des opérations de maintenance, d'entretien, de vidange des bassins, des travaux de remise en état réglementaires, mais surtout obligatoires pour garantir la qualité de l'eau, l'hygiène, le bon fonctionnement des équipements et surtout votre sécurité. C'est une période qui va aussi permettre aux agents de procéder à un contrôle approfondi des équipements, de préparer les installations pour la nouvelle saison. Il faudra donc faire preuve de patience durant cette période de fermeture. La réouverture, c'est à partir du 7 septembre pour les deux centres aquatiques, El Hogar et la piscine des Hautes-Bayonne. D'ici là, la piscine Loga, heureusement, reste encore ouverte cette semaine avec les horaires d'été. Et vous pouvez y profiter des piscines à Saint-Palais, Mauléon, Ustaritz, Asparin, j'en passe et des meilleurs.
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0: La chanteuse de Saint-Palais, Amaya Rius-Pérouse, avec son titre Arrésassou sur votre radio, ici Pays Basque. Vous aimez ça, la musique d'ici? Elle revient sur votre radio d'ici quelques petites minutes à peine. Vous retrouverez dans 10 minutes l'actualité à 15h. Avant cela, Tame Impala ou François Feldman notamment va vous faire valser.
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4: 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Le Pays Basque toujours en jaune, aussi pour les incendies.
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1: Merci d'être avec nous, j'espère que vous passez une très belle après-midi, il est 15h. Tout de suite le point sur l'actualité en France et dans le monde en 90 secondes, présenté par Cyril Ardo-Redon.
2: 3 ans après la disparition du petit Émile dans les Alpes de Haute-Provence, le mystère reste entier. 106 prélèvements ADN ont été réalisés en début d'année et aucun ne correspond à ceux qui avaient été retrouvés sur les vêtements du petit garçon de 2 ans et demi. On l'a appris aujourd'hui, les résultats de ces analyses ont été transmis au juge d'instruction. Un éducateur spécialisé qui travaillait depuis 40 ans dans un club pour enfants à Isola 2000 dans les Alpes-Maritimes, mis en examen pour des agressions sexuelles sur mineurs de moins de 15 ans. Ce septuagénaire est visé par au moins 2 plaintes et placé sous contrôle judiciaire pour des faits présumés entre 2018 et 2025. Attention, si vous comptez vous baigner en Nouvelle-Aquitaine, des Pyrénées-Atlantiques à la Charente-Maritime, le littoral est classé en risque maximal pour les baïnes jusqu'à dimanche. La préfecture de la région conseille la baignade dans les zones surveillées et la déconseille pour les enfants. Et du monde sur la route en ce dernier week-end de vacances. La France entièrement rouge dans le sens des retours aujourd'hui. La moitié ouest du pays en orange pour les départs. Ce sera orange demain dans tout le pays dans le sens des retours. Et puis le match Rennes-PSG de la 23e journée de Ligue 1 sera inversé et aura lieu au Parc des Princes. C'est ce que vient de décider la Ligue de football professionnel. Le match de la première journée s'était disputé à Rennes en raison de l'état de la pelouse parisienne. La LFP inflige aussi 150 000 euros d'amende au PSG. Pour cette même raison, c'est à lire sur notre site et notre appli ici.fr.
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4: Le soleil règne en maître jusqu'à ce soir sur tout notre territoire avec un vent de secteur ouest généralement modéré. Température maximale du jour comprise entre 25 à 27 degrés. On relève actuellement 24 degrés à Saint-Jean-de-Luz, 25 à Saint-Palais et 27 à Mauléon. Vous ne pouvez pas en profiter aujourd'hui, pas de souci, que ce soit samedi ou dimanche, le soleil régnera en maître.
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0: La bande originale, bon, d'un des meilleurs James Bond, on va pas se mentir. Skyfall, interprété par la Britannique Adele sur votre radio, ici Pays Basque. On va quitter la perfide Albion et rester chez nous en France. Trois chansons françaises à la suite. C'est ce qui vous attend dans les prochaines minutes. Véronique Sanson, Julien Lib, ou encore, au petit détour par l'Espagne quand même, avec le groupe Mécano dans un instant.
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1: Ma révérence, signée Véronique Sanson, sur votre radio, ici Pays Basque. Kate Bush ou Eurythmics arrive dans quelques petites secondes. Avant cela, eh bien place à vos bons plans.
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1: Et on fait même mieux tous les jours, c'est vous qui êtes à nos côtés grâce au message que vous nous laissez sur le répondeur d'ici Pays Basque au 05 59 59 17 17. Avec le message du jour, on prend un peu d'avance dans l'agenda.
3: En prélude aux fêtes de la Vichincho, la chorale mixte Cantaouli à Bejbatsa a le plaisir d'offrir un concert le jeudi 3 septembre à 21h en l'église Saint-Vincent-du-Rugne. Dirigée par la chef Isabelle Lacan, professeure et chanteuse professionnelle, la chorale chantera des polyphonies sacrées et profanes, ainsi que des œuvres basques traditionnelles et contemporaines. Les chanteurs espèrent que leur récital donnera envie à certains de les rejoindre. Venez nombreuses et nombreux partager ce moment de convivialité avec nous. La participation sera libre et il y aura une tombola.
1: Et le rendez-vous est pris surtout. Rendez-vous à Urugne le 3 septembre prochain.
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0: Le groupe du Guipuscoa, Gozategui, avec le titre Nirekin sur votre radio, ici Pays Basque, où la musique d'ici va continuer. 100% chanson basque arrive dans quelques petites minutes aux côtés d'Ainhoa Altuna. Ça sera juste après l'info à 16h et juste après surtout Niagara, Bruno Mars ou encore les Rita Mitsouko. Bah oui, on va pas se quitter comme ça.
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1: Arratsaldeon denoi, bon après-midi, il est 16h. Tout de suite, le journal avec Cyril Ardorodon.
2: Les incendies qui ont ravagé la Gironde, les Landes et le Var ont occasionné 25 000 sinistres pour un coût estimé à près de 500 millions d'euros, indique aujourd'hui France Assureur. Cela témoigne de l'ampleur exceptionnelle des dommages selon la Fédération des Assurances. Les sinistrés ont jusqu'au 31 août exceptionnellement pour déclarer leurs dégâts. Aucun des 106 prélèvements ADN réalisés ne correspondent à se retrouver sur les vêtements du petit Émile, 3 ans après sa disparition dans les Alpes de Haute-Provence. Les analyses menées en début d'année, ces résultats ont été transmis au juge d'instruction, c'est à lire sur ici.fr. Au Népal et au Tibet, les derniers bilans font état d'au moins 552 morts et 1400 disparus après les gigantesques crues de mercredi. Il y a 4 Français parmi les personnes toujours recherchées. Baignez-vous dans des zones surveillées sur le littoral aquitain. C'est la recommandation de la préfecture alors que le risque de baigne est maximal jusqu'à dimanche. La baignade est même déconseillée pour les enfants. Le coup d'envoi de l'Ultra Trail du Mont Blanc est reporté de 2 heures. Il sera donné finalement à 19h45 ce soir en raison d'orages prévus à Chamonix en Haute-Savoie. Cette course de 174 km avec 10 000 mètres de dénivelé est l'une des plus prestigieuses au monde. 2500 personnes y participent. Et puis 150 000 euros d'amende infligée au PSG par la Ligue de football professionnel après l'affaire de la pelouse en mauvais état. Le match de la première journée de Ligue 1 face à Rennes avait été inversé et joué sur le terrain breton. Rennes-PSG pour la 23e journée sera aussi inversé, donc disputé au Parc des Princes.
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1: Il fait beau cet après-midi et en plus, les températures sont bien agréables. Il fait entre 25 et 27 degrés. Ça dépend de où est-ce que vous êtes au Pays Basque. Donc, profitez-en bien. Cette nuit, le ciel va rester clair. Pourquoi pas observer les étoiles? Mais par contre, on va mettre un petit pull parce que quand même, il va pas faire bien chaud. Les températures redescendent entre 13 et 16 degrés cette nuit. La bonne nouvelle, c'est que pour demain, samedi, on prend les mêmes et on recommence une journée baignée de soleil et jusqu'à 29 degrés au plus chaud de la journée.
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0: se rend demain soir sur la scène des fêtes de La Ressort. Le groupe Chibelutz chante Betty Forman sur votre radio ici, Pays Basque. Ongietorri deneri, ostiraleko euskal musika emankizunerat. C'est le dernier jour de la semaine, peut-être le dernier jour des vacances pour vous. Mais vous inquiétez pas, pour pas avoir le bourdon, on vous a préparé une playlist d'enfer. Avec dans quelques instants le duo Peyota Panchoa qui sera avec nous. N'oubliez pas qu'ils seront en concert à la salle Loga de Bayonne pour faire leurs adieux. Ce sera le 11 décembre.
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0: 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Dans quelques instants, je vous parlerai de l'ouverture de la billetterie pour un concert en novembre prochain, donc vous restez bien avec nous. Avant ça, la voix et l'énergie de l'inimitable Michou, le chanteur de Chouchtraya qui nous a quittés il y a 17 ans lors d'un match de l'Aviron Bayonnais. Sa musique et sa voix continuent de nous résonner et de nous faire chanter et danser. On l'écoute avec toujours autant de plaisir pour la chanson Mustapha, une chanson qui ne veut trop rien dire et qui a juste été créée pour rigoler. Mustapha avec Michou.
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0: Le 28 novembre prochain, vous avez un très beau rendez-vous qui vous attend à la salle Tanka de Saint-Jean-de-Luz, une soirée concert hommage à Nico Etchart. Figure majeure de la scène basque depuis plus de 50 ans, Nico Etchart a marqué l'histoire de la musique et avec cet hommage exceptionnel, entouré de Apa Apa et de nombreux invités, Nico Etchart va revenir au cœur d'un concert et événement où vont se croiser rock basque, chant sous le thym, blues, folk et surtout souvenirs de toutes ces années passées sur scène. Parmi les invités, il y aura Robert Larandaburu et Dominika Iraberi pour le répertoire sous le thym. Pour le répertoire de Nico, on aura Andy Duald, Chabalch, Pelio Artabe, Anne Bidaloun, Ilan Sugaramendi et Ainoa Aramburu. Donc si vous voulez participer à cette soirée exceptionnelle, il faut prendre ses billets au plus vite. Ça se passe sur le site internet de la salle Tanka.
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0: Elle a sorti son premier album en 2025, Eichi, sur ICI Pays Basque. Et on va continuer en écoutant Xabi Solano et sa chanson Hommage aux soi-disant sorcières du Pays Basque. Ereseni Tousten, merci de passer votre après-midi avec nous.
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0: Dans quelques minutes, on s'informe sur ICI Pays Basque avant de continuer l'après-midi en compagnie de Médéric Bouillon. Ce sera juste après Oyoki et Andy Duhald. Bonne soirée à tous. On se retrouve demain de 16h à 17h. Mouchou Andiak et Tabia Arte. Adio.
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1: Je vous souhaite un bon week-end, peut-être un peu en avance, il est 17h. L'actu d'ici avec Céline Arnal. Bonjour Céline.
2: Bonjour Médéric, bonjour à tous. Profitez bien de ce week-end ensoleillé qui débute parce que la rentrée scolaire, elle approche. Ça y est, c'est lundi pour les profs, mardi pour les élèves. Généralement, les mairies profitent de l'été pour effectuer des travaux dans les écoles. À Anglet, par exemple, 4 millions et demi d'euros ont été investis ces 6 dernières années. La dernière école qui a bénéficié d'un lifting cet été, c'est l'école Jean Jaurès. Installation de panneaux solaires sur le toit pour une autonomie électrique. Installation de brasseurs d'air, de clim, végétalisation de la cour d'école aussi. À Anglet, cette année, pour l'année scolaire, il y a 640 élèves en maternelle, un peu plus d'un millier en primaire. À Anglet compte 25 écoles publiques et privées confondues. Un nouvel incendie s'est déclaré il y a une heure maintenant entre Saint-Paul-les-Dax et Magesque dans les Landes, près de la départementale 16. Elle a été fermée à la circulation. Il y a une heure maintenant, la préfecture des Landes faisait état d'une situation défavorable. 3 hectares de pins ont déjà brûlé. Il pourrait s'agir d'une reprise de feu déclenchée en début de semaine à cause de la foudre. Des moyens aériens et terrestres ont été engagés selon la préfecture. Les incendies dévastateurs qui ont ravagé cet été les Landes, donc, mais aussi la Gironde ou le Var, ont occasionné quelques 25 000 sinistres. Le coût estimé par les assurances, c'est près de 500 millions d'euros. C'est ce qu'a annoncé le groupe France Assureur tout à l'heure. Une année exceptionnelle pour les pompiers du 10-64. Les mots qu'ils utilisent, ils dressaient tout à l'heure le bilan de cet été. Le 10-64 qui présentait aussi son nouveau matériel en présence du préfet, de l'ONF ou encore du maire d'Anglet. Ça s'est passé dans la forêt du Pignada. 508 sapeurs-pompiers ont été engagés dans les feux extérieurs dont on parlait à l'instant, dans les Landes par exemple, ou encore en Gironde, du jamais vu, selon le directeur général du SDIS. Les pompiers qui annoncent par ailleurs déposer un préavis de grève pour le 8 septembre. C'est ce que dit l'intersyndicale à l'instant. La grève ira donc du 8 septembre au 20 octobre.
1: Les inscriptions pour assister aux célébrations du pape Léon XIV à Lourdes sont désormais closes.
2: Ouais, c'est ce qu'a annoncé ce matin le sanctuaire Notre-Dame de Lourdes. 150 000 fidèles ont réservé les places. En fait, elles sont parties en moins de 2 semaines. On rappelle que le pape est en visite à Lourdes le 27 septembre prochain.
1: En rugby, direction le stade Jean Daugé ce soir.
2: Pour le second match de préparation de l'Aviron Bayonnais, ce soir les Ciels et Blancs accueillent le stade toulousain. Le coup d'envoi de la rencontre c'est 19h30. La semaine prochaine, pour l'ouverture du championnat de top 14, l'Aviron reçoit Toulon. Aujourd'hui, on va suivre la fin de la première journée de Pro D2 avec ce soir Brive qui reçoit Valence Roman. C'est à 21h. Hier soir, Biarritz a survolé Nice à Aguilera. Victoire bonifiée 36-5. Et puis en foot, en Liga, ce soir le Deportivo Alaves joue à Villarreal à 21h30. On rappelle qu'hier soir, Bilbao s'est incliné 2-0 contre Barcelone et que Osasuna a battu 2-1 le Celta Vigo. Le ciel est tout bleu sur Bayonne et il va faire beau tout le week-end.
1: Exactement, c'est très bien résumé Céline. Pour cette nuit, on aura 14 à 17 degrés avec un temps calme propice à l'observation d'étoiles. Pour demain, l'ensoleillement sera parfait, nous dit Météo France, avec 27 à 30 degrés. Ce sera la même chose pour dimanche avec des températures voisines des 27 à 32 degrés. 17h04.
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1: Céline, on vous retrouve tout à l'heure à 18h pour
2: absolument,
1: l'actu d'ici.
2: Avec plaisir.
1: À tout à l'heure, nous on s'occupe de tout pour que le week-end commence bien. On surveille évidemment comment ça roule ce soir chez nous au Pays Basque. Et si vous constatez des difficultés de circulation, on le disait, il y a un incendie par exemple dans les Landes, eh bien vous nous passez un coup de fil. Vous êtes nos témoins. 05 59 2 fois 17 2 fois. 05 59 2 fois 17 2 fois. Pour commencer cette heure, c'est en musique et c'est avec Jean-Jacques Goldman. Il changeait la vie. C'était

0: Il changeait la vie, c'est Jean-Jacques Goldman sur Ici Pays Basque.
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0: Bonjour et bienvenue, on est ensemble comme chaque jour de la semaine cette année entre 17h et 18h. Au moins ce soir, on joue les prolongations jusqu'à 19h. Et dans cette première partie d'émission, tout à l'heure, à 17h40, j'aurai le plaisir de jouer avec vous au jeu du GPS. Je vous expliquerai de quoi il s'agit dans les prochaines minutes. Et vous gagnerez ce soir deux places pour aller au Kids Park de Tarnos, pour aller peut-être divertir vos enfants avant la rentrée scolaire de la semaine prochaine, ce week-end. Je vous offrirai aussi le dictionnaire Petit Larousse Illustré 2027. Vous aurez la version classique, la version papier, mais aussi la version en ligne. Vous allez découvrir de nouveaux mots comme par exemple prompter. Qu'est-ce que ça veut dire prompter? C'est tout simplement dicter quelque chose par un signal et utiliser un texte, un prompt pour l'intelligence artificielle. Par exemple, bah oui, on y est avec l'intelligence artificielle. Il y a aussi virilisme, le culte de la virilité, crush, un penchant amoureux soudain et intense pour quelqu'un. Bref, plein de nouveaux mots que vous découvrirez dans ce dictionnaire. Avant cela, dans les prochaines minutes, le plaisir d'accueillir un invité qui va partager avec nous son savoir-faire et qui va vous inviter à participer à une manifestation qui se déroule ce week-end. On va parler d'un produit que l'on n'imagine pas forcément cultivé au Pays Basque. Et pourtant, il s'agit du thé. Mais d'abord, on poursuit en musique avec le nouveau titre de Zazie. Ça s'appelle « Peu importe ». C'est une chanson intense, libre et pleine d'émotions. Écoutez.

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1: C'est le nouveau titre de Zazie, on l'a dit en même temps en plus. 17h12, à cette heure-ci, moi je prendrais bien du thé, pas vous? C'est pas mal, un bon petit thé comme ça en fin de journée. Au petit déjeuner aussi, vous avez le droit. À travers Théa Itzulia, le circuit du thé basque des producteurs ouvre leurs plantations au public justement pour vous faire découvrir leur travail, leur savoir-faire et cette production encore peu connue. Pour en parler, nous recevons aujourd'hui l'organisateur de Théa Itzulia. La manifestation, c'est dimanche. Bonsoir Mickaël, bienvenue sur Ici Pays Basque.
2: Et bonsoir à vous.
1: Alors Mickaël, merci d'être venu ce soir. On va commencer ensemble peut-être par présenter ce qu'est Théa Itzulia et nous expliquer comment est née l'idée de cet événement.
2: Alors c'est un événement qui va fêter sa deuxième édition cette année, donc qui a été créé l'an dernier par des producteurs de thé au Pays Basque. Donc on est maintenant quasiment une dizaine de producteurs au Pays Basque et on a souhaité l'an dernier faire connaître notre production, et la production de thé de façon générale. C'est-à-dire que c'est une boisson et une culture qui est assez connue dans le monde, mais on l'assimile vraiment à l'Asie ou à l'Afrique. Et on voit de plus en plus de planteurs ici au Pays Basque ou en Bretagne qui se lancent dans cette nouvelle culture. Et en fait, on se rend compte que les gens ne savent pas vraiment, au final, quel est le produit ou quel est le travail derrière ce produit.
1: Alors concrètement, qu'est-ce qui va se passer ce dimanche? Parce que vous êtes situé par exemple à Ustaritz, mais ça va pas se passer uniquement à Ustaritz.
2: C'est ça, en fait, il y a quatre plantations. Une à Saint-Jean-de-Luz, une à Ustaritz, une autre à Macaille, et la dernière est à Saint-Engrasse. Mm-hmm. C'est quatre plantations, quatre planteurs ou planteuses de thé qui ouvrent leurs portes avec, à travers des visites, si vous voulez, des visites guidées. Ouais. Ils termineront bien souvent par des dégustations des thés de la production annuelle. Et donc, l'idée, voilà, c'est de venir découvrir une plantation, la plante, la transformation des feuilles une fois cueillies, qui vont donner derrière le fameux thé, alors le thé vert, le thé noir, le thé blanc, toutes les couleurs de thé que l'on connaît.
1: Vous l'avez dit, le thé est généralement associé à l'Asie. Alors j'ai peut-être une question CON. Comment est-il arrivé au Pays Basque?
2: Il est arrivé par la curiosité de certaines personnes qui ont, soit par amour pour l'Asie, soit par amour pour les plantes ou pour la boisson. Et finalement, donc, il faut savoir que le thé ou le théier est un camélia. La famille des camélias ici, il en pousse partout dans tous les jardins, mais des camélias japonais qui font des belles fleurs.
1: Ouais.
2: Et le théier est un camélia sinensis, donc le camélier chinois, le théier, pardon, chinois, qui donne cette boisson grâce à ses feuilles.
1: Qu'est-ce qui caractérise le thé produit au Pays Basque? Est-ce qu'il va avoir un goût différent, des particularités différentes des thés qu'on connaît habituellement?
2: Alors ça dépend énormément de la, alors certes du terroir. Il est encore un peu tôt pour parler vraiment d'identité parce que ça ne fait que 3 ans que l'on produit vraiment, que l'on commercialise. Donc on est en train de créer notre propre identité. Et puis ça dépend énormément aussi de la personne qui va transformer le thé. Vous avez différentes façons de transformer le thé. Donc en fonction de l'identité qu'on veut lui donner, chaque personne lui apporte un peu son sel et son poivre.
1: Pour terminer, quelle serait la bonne raison de venir découvrir dimanche Théa Itzulia dans l'une des quatre communes?
2: Il y a plein de bonnes raisons, mais la première, c'est déjà de venir découvrir cette plante assez originale, comme on l'a dit au tout début, qu'on associe vraiment à des images asiatiques ou à des cartes postales. Et finalement, ça pousse très très bien ici. Mm-hmm. Donc l'idée, c'est déjà de venir découvrir ça. Ce sont des petites plantations à échelle humaine, où il y a un travail derrière d'un paysan et artisanal. Donc il y a tout un univers à connaître, en tout cas autour du thé.
1: Eh ben je vous donne rendez-vous dimanche. Alors chez vous à Ustaritz,
2: c'est ça.
1: Voilà, mais aussi à Macaille.
2: Oui.
1: Et les deux autres communes,
2: Saint-Engrasse et Saint-Jean-de-Luz.
1: Et voilà, Théa Itzulia permet donc de découvrir une production originale et encore méconnue du Pays Basque, mais aussi de rencontrer les producteurs et de mieux comprendre leur travail. Merci Mickaël d'être venu. Une belle occasion donc de découvrir notre territoire autrement. Vous retrouvez toutes les informations sur théaitzulia.fr.

0: prête à accueillir ce soir à 19h30 le Stade Toulousain pour le match amical. Allez, les ciels et blancs, je crois en vous. Et en tout cas, pour l'instant, ça bouchonne dans le secteur pour rejoindre, par exemple, l'hôpital. Ailleurs, si vous constatez des difficultés de circulation, n'hésitez pas à les partager avec nous. 05 59 2 fois, 17 2 fois. 17h23, dans 3 minutes maintenant, votre rendez-vous consacré à l'actualité musicale, Décibel, avec Émilie Mazoyer. On parlera notamment ce soir de Lenny Kravitz ou encore d'Indochine.
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1: La symphonie des éclairs avec Zao de Sagazan sur ICI Pays Basque à 17h29. C'est le moment de retrouver Émilie Mazoyer pour votre rendez-vous musical. Salut Émilie.
2: Salut tout le monde. Émilie, au rapport pour votre dose quotidienne d'actualité musicale. Aujourd'hui, vendredi 28 août, c'est l'anniversaire de Brandon de Beverly Hills. Quand même pas se priver de réécouter un de nos génériques préférés des années 90. Hein. Et si l'acteur Jason Priestley qui joue Brandon souffle 57 bougies, eh bien Kelly, Brenda, Donna, Steve et Dylan restent lycéens pour toujours à Beverly Hills donc, et c'est heureux. Attention, rentrée chargée pour Indochine.

préparation de leur concert à Paris, Bruxelles et Genève est sortie le 20 novembre du film de la tournée Arena Tour, la plus grande tournée d'Indochine à ce jour, avec 1,5 million de spectateurs réunis. Un des petits délices des réseaux sociaux, ce sont les séances de sport de Lenny Kravitz. 62 ans et plus beau gosse que jamais. Posté régulièrement sur son compte Instagram, Lenny fait des tractions, Lenny soulève des poids, torse nu en haut, pantalon de cuir moulant en bas.

magazine américain Men's Health, Lenny Kravitz explique que ses tenues sexy folie à l'entraînement, ce n'est pas pour faire le buzz, mais non, jamais de la vie. Et c'est parce que c'est ainsi qu'il se présente sur scène. Et faire de l'exercice en cuir ou jean moulant, c'est un peu comme une répète pour lui. Et c'est un peu comme Noël au mois d'août pour nous. Alors rendez-vous sur son compte Instagram. L'été n'est pas terminé sur Arte, et ce n'est pas n'importe quelle saison pour la chaîne de télé, mais un été disco. Summer of Disco, c'est le nom d'une série de programmes consacrés aux 50 ans de cette musique cultissime qui donne envie de danser, ou de rouler des galoches, ou de danser en roulant des galoches. Une sacrée cascade que vous maîtrisez, j'en suis sûre. À ne pas rater dans le Summer of Disco d'Arte, le documentaire sur I Feel Love, l'hymne de Donna Summer et Giorgio Moroder, en libre accès sur leur site, arte.com.

Toujours plaisant comme ça à 17h32 d'avoir dans la tête quelques notes de Donna Summer, I Feel Love. Je vous propose de poursuivre en musique avec Dire Straits, Walk of Life.

0: Walk of Life, Dire Straits, sur Ici Pays Basque. Vous m'excuserez mon accent anglais, j'ai toujours pas fait de diff.
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0: Allez, à 17h36, le moment est venu d'écouter les vocaux que vous nous envoyez sur notre WhatsApp au 05 59 2 fois 17 2 fois et on a un concert à vous proposer à Urugne ce jeudi.
2: En prélude aux fêtes de la Vichincho, la chorale mixte Cantaouli à Bejbatsa a le plaisir d'offrir un concert le jeudi 3 septembre à 21h en l'église Saint-Vincent d'Urugne. Dirigée par la chef Isabelle Lacan, professeure et chanteuse professionnelle, la chorale chantera des polyphonies sacrées et profanes, ainsi que des œuvres basques traditionnelles et contemporaines. Les chanteurs espèrent que leur récital donnera envie à certains de les rejoindre. Venez nombreux et nombreux partager ce moment de convivialité avec nous. La participation sera libre et il y aura une tombola.
0: Parfait ça, et vous aussi vous organisez un événement, vous pouvez l'annoncer sur WhatsApp en message vocal au 05 59 2 fois 17 2 fois. Dans les prochaines minutes, le plaisir de jouer avec vous à notre jeu du GPS et de vous offrir de beaux cadeaux. Avant cela, vous découvrirez le nouveau titre de Vianney qui s'appelle D'or et d'étain. Mais tout de suite, c'est France Gall avec la chanson d'Azima.
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0: Forêt d'Étain, le nouveau titre de Vianney sur ICI Pays Basque. C'est vrai que la rentrée, ça arrive à grands pas. Ce sera mardi pour vos pitchounes. Alors, ce que je vous propose, c'est de vous offrir deux entrées dans notre jeu du GPS. Deux entrées pour le Kids Park de Tarnos. Comme ça, vous pouvez y aller ce week-end ou vous irez le week-end prochain après la première semaine de rentrée. Vous avez rendez-vous à Planet Park, ce complexe de loisirs indoor de 3000 mètres carrés à Tarnos qui fête cette année ses 20 ans. Il se compose de plusieurs espaces. Planet Kids, notamment un parc de jeux pour enfants de 2 à 12 ans avec deux nouvelles attractions à venir, la faucheuse, le parcours du ninja gonflable et bientôt la zone bébé. J'y ajoute pour la rentrée scolaire ce dictionnaire Petit Larousse illustré 2027. C'est le plus complet des dictionnaires illustrés. J'y ajoute aussi la version en ligne et vous découvrirez de nouveaux mots, de nouvelles personnalités à l'intérieur de ce dictionnaire. Par exemple, le mot charo qui vient de faire son entrée au dictionnaire 2027. Un charo, c'est une personne qui enchaîne les conquêtes amoureuses. Et pour gagner tout ceci, c'est le GPS de votre voiture qui va prendre le contrôle. Mais quelle chanson va-t-il nous chanter ce soir? Si vous avez la bonne réponse, c'est le 05 59 2 fois 17 2 fois.
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0: Mais quoi, votre GPS parlait Ushkara? Vous avez trouvé la bonne réponse, vous avez le titre de cette chanson, je vous attends, 05 59 2 fois, 17 2 fois, et j'aurai le plaisir de vous offrir à la fois le dictionnaire Petit Larousse illustré 2027 et vos entrées pour le Kids Park au Planet Park de Tarnos. 05 59 2 fois, 17 2 fois, bonne chance.
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0: Et en attendant vos coups de fil, dans un instant ce sera Egan, mais d'abord c'est Abba avec Mamma Mia. Vous avez envie de jouer avec nous, de passer un bon moment et de gagner de beaux cadeaux, c'est le 05 59 2 fois 17 2 fois qu'il vous faut composer dès maintenant pour appeler Laurie et jouer avec nous au jeu du GPS en direct sur ICI Pays Basque.

0: Mamma Mia et Abba sur Ici Pays Basque.
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0: Et on joue ensemble au jeu du GPS. Le GPS prend le contrôle de votre voiture pour vous chanter une chanson. Vous identifiez cette chanson, c'est gagné. Je vous propose d'écouter cet extrait.
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0: vous avez le titre,
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0: Vous avez trouvé? 05 59 2 fois 17 2 fois, venez jouer avec nous, n'attendez pas, 05 59 2 fois 17 2 fois, si vous avez identifié la chanson que nous cherchons ce soir, j'aurai le plaisir de vous accueillir en direct et de vous offrir de jolis cadeaux. Mais d'abord, en attendant vos coups de fil, c'est Egan sur votre radio locale, ici Pays Basque.

0: Egan sur ICI Pays Basque. Nous allons jouer avec Julien. Salut Julien à Bayonne.
1: Bonjour.
0: Julien, vous allez peut-être gagner dans un instant dans notre jeu du GPS deux entrées pour le Kids Park de Tarnot. C'est le dictionnaire Petit Larousse illustré 2027. Est-ce que vous avez passé une jolie journée, Julien ?
1: Oui, ce soir je vais voir le match de Bayonne-Toulouse, donc oui, tout va bien.
0: Super, on boira un canon ensemble si vous voulez, j'y vais également. À 19h, je file direction Jean d'Auger. Mais avant de nous retrouver, Julien, je serai en tribune nord, je vous ferai un petit coucou.
1: Vous aussi.
0: Bon, bah, on va se voir sur place. J'ai un maillot avec marqué Aviron Bayonnais dessus, vous allez me reconnaître, et puis un foulard de la Peña Bayona et un béret. D'accord. Mais avant de nous, ça y est, on a rancard. Avant de nous retrouver ce soir, je vous propose de jouer au jeu du GPS pour gagner vos cadeaux. Écoutez.
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0: Vous avez identifié la chanson ou pas?
3: Oui, c'est la chanson de la victoire.
1: C'est la chanson de la victoire de Bayonne, c'est Ego Hack.
0: C'est la bonne réponse, bien sûr. Cette chanson me met des poils à chaque fois qu'on l'entend à la fin d'un match à Jean d'Auger. Peu importe le résultat.
1: Tout à fait.
0: Julien, c'est donc gagné deux entrées pour le Kids Park de Tarnot. Vous avez des enfants peut-être dans votre entourage?
1: Oui, j'ai une nièce.
0: Eh ben voilà, vous pourrez l'emmener deux fois du coup, vu que vous avez deux invitations. Okay. Et puis le dictionnaire Petit Larousse illustré 2027. Je vous souhaite une belle soirée. Aupa Bayona et rendez-vous ce soir pour la victoire contre Toulouse. À bientôt, Julien.
1: Merci. Au revoir.
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0: Du lundi au vendredi à partir de 9h, vous le savez maintenant, c'est votre émission ici chez vous, votre émission de témoignage où vous avez la parole avec Lucas Espourroy. Salut Lucas.
6: Salut Médéric, salut à tous.
0: On te retrouve lundi matin dès 9h pour ici c'est vous. Quelle sera la thématique de ton émission?
6: On va parler vie quotidienne, notamment quand il y a un changement que vous créez peut-être votre entreprise, lors d'un déménagement, d'un héritage aussi, la paperasse. On remplit des tonnes et des tonnes de papiers. Venez nous dire si c'est votre cas, combien de temps ça vous prend, si vous êtes chef d'entreprise, par exemple, si vous êtes agriculteur aussi, on sait que vous avez des montagnes de papiers à remplir. À quoi ils servent, ces papiers, déjà? Et puis, comment vous vous organisez? Et puis, peut-être que vous avez eu des dégâts avec les inondations, avec les tempêtes, etc. Et là, il faut remplir pour l'assurance.
0: J'en ai la phobie, moi, de tous ces papiers.
6: Mais c'est pareil. En plus, ça existe, ça s'appelle la phobie administrative.
0: Ouais.
6: Bon, ben, pourquoi pas, si vous avez la phobie administrative, vous pouvez aussi venir avec grand plaisir au 05 59 2x17 2x dès maintenant au standard, mais laisser des messages vocaux sur WhatsApp, comme ça on les écoute durant tout le week-end.
0: Ah oui, vous allez surveiller ça tout le week-end?
6: Je ne bouge
0: toute
6: pas.
0: Toute l'équipe d'ici c'est vous reste là tout le week-end.
6: Moi j'ai les papiers à remplir, hein, avec tous vos noms, vos prénoms et vos villes.
0: Alors. Bon super, merci Lucas, et bon rendez-vous week-end. Lundi matin à 9h, bon week-end.
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0: Maman à tort, c'est Mylène Farmer sur Ici Pays Basque.
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0: Après les infos, ce sera votre émission 100% sport et loisirs. Il est 18h. L'actu d'ici, Céline Arnal, bonsoir.
2: Bonsoir Médéric, bonsoir à tous. 508 sapeurs-pompiers du département auront été engagés sur les feux cet été dans les Landes, en Gironde ou encore en Aragon. C'est du jamais vu, selon le patron, le contrôleur général du 1064. Il tenait une conférence de presse cet après-midi. Les incendies dévastateurs qui ont donc touché nos départements voisins de la Gironde, des Landes, mais aussi du Var. Ils ont occasionné 25 000 sinistres, ce qui représente un coût de près de 500 millions d'euros. C'est ce qu'annonce cet après-midi France Assureur. Des chiffres qui devraient encore s'accentuer parce qu'il y a actuellement un incendie entre Saint-Paul-les-Dax et Magesque. C'est dans les Landes évidemment. À 16h, la préfecture faisait état d'une situation préoccupante. C'est l'adjectif utilisé. 20 hectares de pins ont déjà brûlé. Des moyens terrestres et aériens ont été engagés. 80 sapeurs-pompiers sont mobilisés sur place.
0: Après les impôts, l'éducation nationale, Léouchko, c'est au tour de la mairie de Tarnos.
2: Qui écrit cet après-midi à ses administrés avoir été victime d'une cyberattaque. On ne sait pas encore si des données personnelles ont été dérobées ou non. En tout cas, des mesures ont été mises en place, assure la municipalité. La rentrée scolaire approche. C'est lundi pour les profs, mardi pour les élèves. Généralement, les mairies profitent de l'été pour effectuer quelques travaux dans les écoles. À Anglette, par exemple, cette année, c'est l'école Jean Jaurès, le groupe scolaire Jean Jaurès, qui a bénéficié d'un lifting avec l'installation de panneaux solaire, l'installation de brasseurs d'air ou encore la végétalisation de la cour. Sanglette pour cette année scolaire. Ce sont un peu plus de 1700 élèves de la maternelle, donc de la petite section, jusqu'au CM2.
0: Les inscriptions pour assister aux célébrations du pape Léon XIV à Lourdes sont désormais closes.
2: Annonce ce matin du sanctuaire Notre-Dame de Lourdes. Le pape arrive sur place le 27 septembre prochain. 150 000 fidèles ont réservé des places. Coup d'envoi dans une heure maintenant, c'est le second match de préparation pour l'Aviron Bayonnais. Ce soir, les Ciels et Blancs accueillent Toulouse. C'est dans une heure et demie, à 19h30 très exactement. La semaine prochaine, pour l'ouverture du championnat de top 14, Bayonne reçoit Toulon. L'Aviron Bayonnais qui est également sur les terrains du rugby à 7, puisque se dispute à Pau, depuis la mi-journée, la seconde étape du Super Sevens. Les Bleus et Blancs affrontent Clermont à 18h27, c'est très précis, c'est dans 25 minutes. Le premier match tout à l'heure s'est soldé à la mi-journée par une défaite dans les arrêts de jeu contre Monaco, défaite 26-21. C'est le premier match officiel aussi ce soir pour l'ex-manager de Bayonne, dernier match de la première journée de Pro D2. Ce soir, donc, Brive de Grégory Pata accueille Valence Roman. Le coup d'envoi de la rencontre, c'est à 21h. Hier soir, Biarritz a survolé Nice, victoire bonifiée 36-5. C'est un bien joli week-end qui nous attend.
0: Oui, avant la rentrée.
2: Avant la rentrée.
0: On va en profiter.
2: Encore un petit peu de vacances avant la rentrée.
0: Exactement. Déjà cette nuit, on a air, 14 à 17 degrés pour les températures. Pour demain, ce sera une journée ensoleillée, vous l'avez dit Céline, avec 27 à 30 degrés. Du soleil pour tout le monde et sur tout le Pays Basque. La même chose pour dimanche avec 27 à 32 degrés. 18h03.
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0: Bohemian Rhapsody avec Queen sur Ici Pays Basque.
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0: Il va y avoir du sport ce week-end et pour cette première de la saison, nous prendrons de la hauteur direction Irati pour la troisième édition du Triathlon des montagnes. L'événement se déroulera demain. Avant cela, on fait vrombir les moteurs, notes, rythme, précision, chaque détail compte. À côté du pilote, notre copilote vit chaque virage à 100%. Éric Canac, organisateur et copilote pour ce nouveau rallye du Pays Basque, nous racontera son quotidien, ses défis et les coulisses de la course. C'est parti pour votre émission 100% sport et loisirs. Et on fait donc les choses en grand pour cette première de l'année, pour la rentrée de votre émission Sport et Loisirs sur Ici Pays Basque. On est avec Éric Canac, organisateur du rallye du Pays Basque qui se déroule à partir d'aujourd'hui et sur l'ensemble du week-end. Bonjour Éric.
3: Bonjour.
0: Vous pouvez mettre le casque si vous voulez vous écouter. Vous avez l'habitude du casque, je crois.
3: C'est ça. Dans la voiture, on a à peu près le même casque avec le petit micro devant nous.
0: Ah oui, c'est vrai. Parce que moi, je plaisantais. Je pensais que c'était un casque plus costaud.
3: Alors, non, ce type de casque, on l'a notamment sur les routiers pour pouvoir parler dans la voiture. Oui, tout à fait.
0: Alors, avant d'évoquer votre rôle de copilote, parce que vous êtes copilote et organisateur, moi j'aimerais savoir, quand on voit les voitures comme ça s'élancer, puisque ça a commencé il y a une demi-heure maintenant, à 17h30, et quand on les voit, ces voitures, on ne pense pas forcément à tout ce qu'il y a derrière. Qu'est-ce que ça représente, l'organisation d'un rallye comme celui du Pays Basque ?
3: Alors, l'organisation d'un rallye comme celui-ci, c'est une quarantaine de bénévoles qui sont sur le terrain à partir depuis déjà quelques jours. Et c'est 150, 160 officiels, des commissaires et des officiels qui seront PC course. Donc, c'est toute cette organisation. Et sur ce rallye, aujourd'hui, on est 130 équipages. Donc, 260 pilotes et copilotes, plus les assistances. Donc, ça fait un volume assez important de personnes autour de la place à Hasparren.
0: Comment on construit un parcours de rallye ? Qu'est-ce qui fait qu'une spéciale est une bonne spéciale ? Et peut-être, qu'est-ce qu'est une spéciale ?
3: Alors, une spéciale, il faut qu'elle soit, je dirais, assez variée, qu'elle propose beaucoup de choses différentes dans la même spéciale. Là, on a des gens qui sont un petit peu spécialisés dans ce domaine, connaissent très bien la région. Voilà, déjà, pour commencer. Et ce sont des gens qui roulent. Sont des gens qui aussi participent. Donc, on va essayer de mettre des choses qu'on va appeler techniques, donc des ensembles de virages assez serrés ou des ensembles un peu plus rapides à des moments et aussi bien des passages, notamment, bon, bien sûr, au Pays Basque. Nos fameux ciels du Pays Basque, c'est des sommets où on ne voit pas derrière. C'est là vraiment la... C'est très typique de notre rallye. Et voilà, on va aller chercher des difficultés un petit peu partout pour pouvoir proposer un parcours le plus spécifique possible.
0: Alors justement, tout ce que vous me dites, ça me fait penser au mot spectacle. Alors il faut évidemment penser au spectacle, mais aussi à la sécurité. Est-ce que c'est aujourd'hui l'une des principales difficultés pour organiser un tel événement ?
3: Ah oui, la sécurité, c'est le maître mot de ce type d'événement. On doit écrire des documents, des dossiers de sécurité qu'on appelle, et qu'on va présenter en préfecture, qu'on va présenter à l'ensemble des autorités, gendarmerie, pompiers, etc. Et avec tout ça, on a des réunions avec la préfecture et qui nous donne un accord à une quinzaine de jours du rallye. Oui.
0: Parce qu'il faut penser à la sécurité, c'est un grand mot, du public qui va venir voir, des personnes qui peuvent passer, des pilotes qui peuvent concourir.
3: Oui, des riverains, le public aujourd'hui est extrêmement canalisé dans les zones publiques et aucun public n'est autorisé en dehors des zones matérialisées par nous, par l'organisateur. Donc les fameuses, dans notre jargon, les fameuses ZP, les zones publiques, et vertes, de couleur verte. Ça c'est autorisé, le public peut se trouver dans cette zone, mais aussi la sécurité aussi des riverains. Ben parce qu'on monopolise, par moments, certains quartiers. Hein, et donc, on doit aussi penser aux riverains et s'il y a besoin de soins ou d'autres. Donc, tout ça, c'est pris en compte dans l'organisation du rallye. Oui, tout à fait.
4: Alors, le rallye du Pays Basque fait aussi la part belle aux voitures historiques. Qu'est-ce que ces voitures apportent à l'ambiance, à l'identité du rallye? Parce que vous parliez de toutes ces voitures, de ces 130 équipages qu'on va découvrir.
3: Les historiques, oui, c'est voilà, on va avoir des voitures des années 80, des années 70, qui vont venir et donc qui vont rouler. Donc on a des fameuses Lancia, Lancia Delta, Lancia Stratos, pardon, des Ford Escort. Enfin, il y a des voitures qui ont fait rêver beaucoup de monde. Dont moi, plus jeune. Donc, c'est vraiment un marqueur assez important de notre rallye. Oui, tout à fait.
4: Alors, justement, Eric, vous n'êtes pas seulement organisateur de ce rallye. Vous connaissez aussi parfaitement ce qui se passe à l'intérieur d'une voiture de course, puisque vous êtes vous-même copilote. Et on va en parler dans 3 minutes sur ICI Pays Basque. Vous retrouvez en attendant toutes les infos qui concernent ce rallye sur le site internet officiel Rallye du Pays Basque.
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0: Vous aimez, c'est le nouveau titre de Céline Dion. Merci.
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0: Tout ce week-end, et ça a commencé à 17h30, c'est le rallye du Pays Basque. On vous a présenté un petit peu les coulisses de l'événement, le rôle de celui qui le fait vivre, Eric Cana, qui est organisateur de ce rallye du Pays Basque. Mais Eric, je vous le disais il y a 3 minutes, n'est pas seulement l'organisateur, il a une autre passion. Il va vous faire découvrir son rôle de copilote. On parle souvent du pilote, de son coup de volant, de son courage, mais à côté de lui, il y a un autre homme essentiel, le copilote. Eric, vous êtes de cela. Qu'est-ce qui vous a donné cette passion avant de découvrir votre rôle de copilote pour l'automobile et pour le rallye? Ça a commencé comment?
3: Histoire classique de famille. C'est souvent comme ça. Un papa qui adorait l'automobile, et puis un frère aîné d'une dizaine d'années qui lui s'est lancé dans la course automobile. Alors tout petit, j'avais des voitures de course à la maison, donc c'est évident qu'une dizaine d'années plus tard, j'ai sauté le pas et j'ai aidé mon frère tout jeune à le copiloter. Et après, quelques années après, on a inversé les rôles. Moi, je pilotais et lui me copilotait. Ouais. Et depuis, je dirais maintenant une quinzaine d'années, depuis que je suis dans la région au Pays Basque, j'ai repris un rôle de copilote parce que c'est quelque chose qui me tient à cœur. Je trouve aussi hyper important, hyper important. Oui, c'est l'homme de l'ombre à côté. Enfin, c'est l'homme ou la femme, parce qu'il y a beaucoup de femmes, beaucoup de femmes qui sont copilotes. C'est un rôle hyper hyper important.
0: Vous avez commencé où, dans quel secteur géographique, vos premières courses?
3: En Normandie.
0: En Normandie. Et la différence, elle est énorme entre la Normandie et le Pays Basque quand on pilote.
3: Oui. C'est les parcours n'ont absolument rien à voir.
0: Vous préférez où?
3: Ah, j'aime bien le Pays Basque.
0: Ah, voilà. Concrètement, qu'est-ce que fait un copilote pendant une spéciale? Parce que son rôle est finalement beaucoup plus important que simplement lire des notes droite, gauche, tout droit, serre.
3: Oui, alors avant d'arriver à la spéciale, il a pas mal de travail quand même, cette personne. Ben, c'est le chef du temps, c'est le maître du temps, comme dirait mon pilote. On doit faire passer le véhicule à la minute près sur les différents contrôles de pointage, respecter bien sûr le parcours du rallye. Entre les spéciales, entre le routier, on doit respecter la sécurité routière, j'irais standard, et l'entrée de la spéciale à la minute près, tout ça, et s'équiper et être sur la ligne de départ, prêt, avec le chrono et le carnet de notes, si possible, à la bonne page.
0: Oui, c'est mieux. Et à très grande vitesse, comment on reste concentré, comment on reste à la bonne page, comment on annonce les bonnes informations aux pilotes au bon moment?
3: Ah, c'est là tout le jeu de tout ce que je viens rechercher, j'irai dans le rôle du copilote. C'est il y a la vitesse, il y a beaucoup de bruit, il y a beaucoup, et à côté, eh bien, il faut être calme, lucide, précis, et ça vient pas du jour au lendemain. Mais avec de l'expérience, on arrive à peu près à faire le travail. Bon, aujourd'hui, je sais qu'avec mon pilote, on forme un bon tandem, parce que tous les deux.
0: Ouais, c'est ce que j'allais dire. J'imagine qu'il faut une confiance absolue. Comment ça se construit, cette complicité?
3: Voilà, je vous dis, il y a beaucoup d'équipes qui se basent sur la famille, des amis de longue date. Ou aussi des rencontres avec des affinités. C'est mon cas avec mon pilote actuel. Et c'est petit à petit, selon plusieurs rallyes. Donc là, ça fait quand même une vingtaine de rallyes qu'on fait ensemble. Donc l'alchimie a pris et on s'amuse bien dans l'auto. Oui.
0: Vous êtes à la fois organisateur et copilote. Est-ce que ces deux expériences se nourrissent l'une de l'autre?
3: Ah oui, tout à fait. Bien sûr, pour la construction du rallye, bien sûr. Comme on va rouler chez les amis, chez les copains, dans d'autres régions. Donc bien sûr qu'on va se nourrir de ce qu'ils font et autres, et on ramène aussi ça, les informations et bien sûr aussi des affinités aussi avec les personnes. Bien sûr que ça aide à la construction du rallye, bien sûr.
0: Eric, après toutes ces années, qu'est-ce qui vous fait tout

0: sentais que le pilote à côté réagissait et que vraiment il y avait l'osmose dans la voiture. C'est ça qu'on recherche.
1: Merci Eric d'avoir été avec nous. Je rappelle que vous êtes organisateur de cet événement du Pays Basque, le rallye du Pays Basque. Merci de nous l'avoir fait vivre de l'intérieur. Et je rappelle que vous êtes aussi copilote. On va vous voir concourir demain et après-demain. Les heures et les endroits où on doit se placer pour venir?
0: Alors, ce soir, c'est sur la commune d'Aurègue, au Bois de Mix et La Chapelle. Et demain, à partir de 8h30, Pachecogna, au-dessus d'Asparin, Briscousse et de nouveau Aurègue.
1: Parfait, vous retrouvez toutes ces infos sur le site du Rallye du Pays Basque. Et justement, puisqu'on parle de rallye et de voiture, même s'il ne faudra pas aller aussi vite que sur le rallye du Pays Basque, vos conditions de circulation en temps réel, ça bouchonne à Bayonne dans les deux sens sur les allées marines. De même, sur l'avenue du Maréchal Soult à l'approche du centre commercial BAB2. Dans une heure, ce sera le coup d'envoi pour Bayonne-Toulouse au stade Jean Daugé et ça bouchonne d'ores et déjà partout autour du stade. Si vous constatez d'autres difficultés de circulation, vous pouvez les partager avec nous, bien sûr, au 05 59 2 fois 17 2 fois. Prudence sur la route.
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0: Eche Nebelsa, 18h30 sur Ici Pays Basque.
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0: Et avant d'accueillir notre invité qui organise le triathlon d'Irati, le triathlon des montagnes qui se déroule demain, il arrive là dans 5 minutes, je vous propose votre agenda sport du week-end. On commence à 18h30 maintenant à La Ressort avec un événement, une course de 11 km et 250 mètres de dénivelé positif. Puis à 19h30, toujours ce soir à Bayonne, gros rendez-vous rugby au stade Jean Daugé. L'aviron bayonnais reçoit le stade toulousain pour un match amical de préparation. Et ce week-end commence également avec, vous l'avez entendu il y a quelques minutes, le 35e rallye du Pays Basque autour d'Asparin. Le départ de la première étape a été donné ce soir à 17h30 et l'événement se déroule tout le week-end. Pour demain samedi à 14h, rendez-vous à Barcus, place à la pelote basque avec les finales du tournoi et le rendez-vous pelote à l'eau. À 19h à Bayonne demain, l'aviron bayonnais football reçoit Saumur pour la deuxième journée de National. Le rallye du Pays Basque continuera dès 7h45 demain matin. Pour dimanche, à Biarritz, ce sera le gros rendez-vous du week-end avec un événement swimrun. Trois courses partiront de la côte. Classique à 8h45, Tiki à 9h, puis une autre course plus expérimentale à 9h15. Les arrivées seront prévues jusqu'à 13h. À Sarre, enfin, vous avez également le 63e cross des contrebandiers à partir de 10h ce dimanche. Voilà donc, en résumé, un week-end particulièrement riche en rugby, rallye automobile, course à pied et pelote. We'll be right back.

0: Confidence pour Confidence, c'est Jean Schultes à 18h35.
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0: Dans votre émission 100% sport et loisirs, on va à présent parler de la troisième édition du triathlon d'Irati. Pour en parler, nous sommes avec Michel Kay, qui est organisateur de l'événement. Bonsoir Michel, bienvenue sur Ici Pays Basque.
3: Bonsoir et merci à vous.
0: Alors l'événement, c'est demain, c'est à Irati. Avant de le présenter en long, en large et en travers, je voulais qu'on explique pourquoi vous organisez cette troisième édition. C'est tout simplement pour les Icachetolas de Soule.
3: Exactement, ce sont les Icachetolas de Soule qui organise le triathlon d'Irati. C'est la troisième édition. Les Icachetolas de Soule, c'est les Icachetolas d'Alos et de Chérotte. Et donc, on organise ce triathlon parce que c'est pour permettre à nos enfants, voilà, parce que les bénéfices sont distribués aux deux Icachetolas et c'est pour permettre à nos enfants d'avoir la meilleure scolarité possible dans les meilleures conditions possibles. Et pourquoi un triathlon ? Eh bien, parce qu'on est quelque part amateur de sport. Et aussi en Soule beaucoup, et donc on est parti sur une épreuve sportive qu'on affectionne particulièrement.
0: Justement, ça permet de faire quoi, les fonds que vous allez récolter? C'est peut-être le moment de rappeler comment fonctionne à l'aube de la rentrée scolaire une Icachetola.
3: Ouais, tout à fait. Alors une Icachetola fonctionne comment? Donc c'est une école privée qui fonctionne avec en partie les professeurs évidemment sont rémunérés par l'État, mais ensuite tout le fonctionnement est dû aux Icachetolas et donc il faut aller chercher des fonds pour payer tous les frais de fonctionnement de l'école. Une partie vient des cotisations des parents et une autre partie vient de ce genre de manifestation que nous organisons et qui permet de récolter des fonds.
0: Vous êtes membre actif pour justement les Icachetolas de Soule. Qu'est-ce qui vous motive comme ça? Qu'est-ce qui vous entraîne pour créer toujours de nouveaux projets?
3: Ah ben, ce qui nous entraîne, c'est qu'on a envie de proposer à nos enfants et à tous les enfants la possibilité d'avoir une scolarité dans les meilleures conditions possibles, dans l'immersif en langue basque. Et pour ça, il faut avoir des idées, porter des projets et les réaliser derrière.
0: Justement, là, vous avez un projet, vous avez le triathlon d'Irati. On va présenter cet événement plus largement tout à l'heure. Avant cela, peut-être quels sont les gros projets de l'année ou les différents projets que vous allez organiser pour les enfants des Icachetolas de Soule?
3: Alors nous, en Soule, on a différents événements. On a d'abord le triathlon d'Irati, évidemment. Au mois de mai, on a Tula Laïka. C'est un festival qui se déroule sur la commune de Pagol avec tout un week-end où il y a musique, danse, des spectacles, tout ça. Ça fait déjà 3 ans que c'est lancé. Et c'est un week-end qui fonctionne très très bien. Ensuite, on participe pendant l'été au pastoral, de Soule, où évidemment on participe au repas notamment. À chaque fois on arrive à faire 2 repas de 500 personnes, et ce qui permet, avec le triathlon d'Irati, d'avoir ces 3 gros événements et un 4e qui se déroule lui en novembre. On appelle ça les Icachecoli. Alors là, c'est on fabrique des petits box avec des produits régionaux, parce que en Soule, évidemment, on a d'excellents produits culinaires notamment, et c'est des box qu'on distribue après, qu'on met à la vente, et on vend à peu près plus de 2000 box chaque année. Et ça, c'est une distribution qu'on fait par nous-mêmes et qui permet là aussi de récolter pas mal de fonds pour les Icachetolas de Soule.
0: Justement, j'imagine que vous êtes fiers quand vos enfants arrivent à réaliser un beau projet par toutes les actions que vous avez menées.
3: Mais évidemment, parce que ils ont des locaux plaisants, une scolarité bonne, et derrière, ils arrivent à faire un petit voyage en fin d'année. C'est grâce notamment à toutes ces manifestations qu'on arrive à faire. Et forcément, ça fait plaisir de voir les enfants partir, passer un bon moment, et puis ramener de bons souvenirs de leur enfance.
0: Voilà, la rentrée scolaire se prépare. C'est important d'expliquer aussi qu'on peut faire de belles choses quand on a comme ça le tissu associatif dans le sang. Vous restez avec nous, Michel. Cette fois-ci, on va parler plus amplement du triathlon d'Irati. C'est demain à partir de 9h et vous allez découvrir un petit peu tout ce qui va se dérouler, les temps forts de la journée, dans les prochaines minutes dans votre émission 100% sport et loisirs.
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0: Et avant de continuer à parler de ce triathlon, tiens, si vous voulez regarder la télé ce soir à 21h, choisissez France 3 avec la diffusion du concert ici, Kortsu Metsu Metsu. 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Les artistes insulaires et les grandes voix du continent se retrouvent au stade Vélodrome pour un show hors normes avec 5000 choristes. Sur scène, une centaine d'artistes corses et continentaux. Bien plus qu'un concert, c'est une soirée placée sous le signe du partage et de l'émotion, une célébration de la culture corse. Et moi, je vous propose tout de suite, sur votre radio locale ici, Pays Basque, un avant-goût avec Voce Ventu, mais aussi Jennifer. Et je vous souhaite une belle soirée, évidemment, à notre écoute.

0: C'est Chulamio Vandera avec Voce Ventu et Jennifer sur Ici Pays Basque.
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0: En ce vendredi soir, on s'intéresse avec Michel Kay, organisateur du triathlon d'Irati, à cette manifestation en particulier. C'est demain à partir de 9h, on l'a dit, c'est pour les Ikastolas de Soul, Michel. C'est le troisième triathlon des montagnes basques organisé avec votre association. C'est quoi comme triathlon exactement? Est-ce que c'est difficile? Est-ce que c'est à portée de tout le monde? Quels sont les différents parcours? Qu'est-ce que vous allez nous proposer concrètement demain matin?
3: Alors clairement, il y en a pour tous les goûts, hein, parce qu'il y a trois possibilités. Hein. Il y a plusieurs parcours. Il y a le parcours, on va dire, court, qui fait 750 mètres de nage, 20 km de course à vélo, et puis derrière 5 km de course à pied. Ça, c'est le parcours court. On est parti sur des nominations en rapport avec la mythologie basque. Donc le parcours court s'appelle l'Aminac. Ensuite, il y a le parcours M, hein, le parcours moyen, qu'on appelle Sesengori. Lui, il fait 750 mètres de nage, 45 km de vélo et 10 km de course à pied. Et enfin, il y a le parcours long qu'on peut faire seul ou en relais, hein, à deux ou trois. Ça, c'est le Bachajaun, hein. Donc, parcours qui inclut 1200 mètres de nage, 85 km de course à vélo et 15 km de course à pied. Alors évidemment, c'est un triathlon, vous l'avez dit, c'est un triathlon des montagnes. Donc forcément, il y a du dénivelé, que ce soit en vélo ou dans la course à pied. Hein. Voilà, pour le Laminac, le petit, c'est 500 de dénivelé. Et on va jusqu'à 2500 de dénivelé pour le Bachajaun en vélo. Et pour la course à pied, ça commence à 250 pour finir à 700 de dénivelé.
0: Bon, ça demande quand même de la préparation. On peut pas se lancer comme ça sur le triathlon d'Irati.
3: Ouais, il faut un minimum de préparation, mais voilà, ceux qui veulent rentrer dans l'histoire un petit peu peuvent commencer par le Laminac et puis voilà, progresser au fil des ans. C'est tout ce qu'on demande évidemment. Et oui, mais il faut quand même un petit fond sportif, on va dire.
0: Mmh. Il y a combien de participants pour ce triathlon qui se déroule demain?
3: Alors, ce triathlon, il compte 370 participants.
0: Ah, hein. Quand même.
3: Quand même, ouais, tout à fait, parce que voilà, on a cette année les inscriptions se sont remplies très très vite. Hein. On a lancé les inscriptions au mois de janvier. Au bout de 15 jours, 3 semaines, on avait quasiment tous les parcours qui étaient complets. Et donc on a limité quand même, hein, chaque parcours à 80 personnes, la Mina 80 personnes, Sesengori 80 personnes et Bassajan 80 personnes, hein, ça fait 240 plus les relais, on arrive à 370 personnes qui vont courir sur les routes de Haute-Soule de demain.
0: Où est-ce qu'on va les applaudir ces coureurs? On peut se placer à des endroits particuliers peut-être pour aller les encourager ou pas du tout?
3: Oui, alors le meilleur endroit, hein, c'est évidemment à Irati, autour des chalets d'Irati, mmh. Et notamment du lac d'Irati, là où se fait la nage dès le matin. Et ensuite, on a concentré un petit peu les courses cyclistes pour pas s'éparpiller. Hein. C'est un circuit un peu en boucle qui tourne autour d'Irati, d'Ahuski, voilà. Et donc l'endroit, bon, l'idéal, j'ai envie de dire, c'est évidemment de se retrouver autour du lac d'Irati.
0: Et c'est à partir de 9h et ça va se dérouler sur combien de temps?
3: Voilà, alors la première course, elle démarre le matin à 9h. Et après, on a les autres courses qui démarrent par intervalle de demi-heure. Voilà. Et évidemment, ça va prendre une belle partie de la journée, hein, parce que les premiers démarrent à 9h et terminant vers 14-15h. Et les derniers arriveront vers 16h-17h. Mmh. Donc, une animation toute la journée.
0: À Irati demain.
3: À Irati demain, évidemment.
0: Et vous, Michel, vous allez courir, nager, faire du vélo?
3: Ah non, on peut pas tout faire, évidemment. Quand on est organisateur, voilà, on fait courir les autres, voilà. Et puis bon, la forme physique fait que je suis mieux comme organisateur que comme coureur. Et donc, ça fait plaisir qu'on va voir les autres souffrir un petit peu et on va les encourager, évidemment.
0: Oui, moi, pareil. Si vous avez besoin de l'organisation, je peux vous aider. Ça, c'est pas de problème. En revanche, c'est trop dur, sinon.
3: Vous pouvez venir. On vous invite avec grand plaisir à venir autour du lac d'Irati, sachant que, évidemment, c'est une journée sportive, mais c'est une journée aussi qu'on veut conviviale, parce qu'il y aura, évidemment, un petit chapiteau avec une buvette, de quoi se restaurer tout au long de la journée, avec quelques petits pastèches, des sandwichs qu'on va proposer. Et donc forcément on a envie on invite tout le monde à venir en famille, parce que c'est un coin super sympa, tranquille vraiment. On a on a les places de parking.
0: Nickel.
3: Donc, forcément, l'organisation est en place pour recevoir un maximum de monde et que cette journée soit ultra conviviale.
0: Eh bien, on va venir profiter de cette journée conviviale pour la 3e édition de ce triathlon des montagnes Errati dès 9h. Demain, vous l'avez entendu, il faut vous placer au plus près du lac à 9h pour pouvoir applaudir les nageurs. Merci d'avoir été avec nous, Michel Kay. Je vous souhaite un bel événement pour demain. Milesh Kerbir Arte.
3: Merci beaucoup, à bientôt.
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0: I'm a lover avec Andrea dans votre émission Sport et Loisirs. Pour accueillir dans 3 minutes Christian Bibal qui fait sa rentrée des classes, lui aussi sa rentrée radio, et pour vous proposer toute l'actualité de la pelote en 5 minutes. Christian arrive pour ce rendez-vous Pumpaka.

0: I'm a lover avec Andrea sur Ici Pays Basque.
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0: C'est parti pour l'actualité de la pelote Manu Elite Pro, une actualité particulièrement chargée. Les parties se bousculent ce soir, Christian Bibal.
3: Effectivement, fin de semaine chargée, la Manu Elite Pro sur trois fronts, l'Open de la Ressort, le Chenance de Bégos et le tournoi d'Amotz à Saint-Pé-sur-Nivelle. Et en prime hier soir, la finale de l'Open du Berry à Dasparin, on en reparlera. Mais d'abord, une première des demi-finales organisées ce soir sur deux trinquets différents. Le circuit Escupilota à Bégos et la nouvelle association Plécari à Amotz. Baptiste Ducassou se réjouit d'avoir de nouvelles parties, mais il espère quand même une harmonisation des calendriers.
4: Bon, on est dans une période un peu particulière avec l'arrivée de la nouvelle association Plécari, dans une période où chacun essaie de faire ses propres événements. C'est sûr que ça enrichit le calendrier. Il faut, on remarque aussi que le nombre de joueurs reste à peu près le même. Donc, tant qu'il n'y a pas de blessures, ça peut fonctionner. Mais c'est vrai qu'on peut vite arriver à avoir des problèmes de disponibilité de joueurs. Il faudra voir peut-être que dans les semaines et mois à venir, Escupilota et Plécari peut-être trouveront des terrains d'entente pour essayer d'avoir un peu plus de lisibilité, de meilleur partage des dates. Mais bon, on est quand même content de voir apparaître des nouveaux tournois pour pouvoir participer et puis jouer à la pelote, tout simplement.
3: Baptiste Ducassou qui joue ce soir à Motz aux côtés du jeune Pacheco Etchuiri face à Tellery Oratégaray. Et puis la deuxième demi-finale opposera des ténors tout à l'heure, la rade de Luro devant Lafitte Saint-Paul, l'organisateur Patrick Oratégaray.
5: Ça reste aussi très solide avec deux avants qui sont aguerris maintenant, avec un Lafitte qui revient, qui a aussi passé qui a franchi aussi un cap ces dernières semaines, donc il fait valoir ça une position qu'il n'avait pas jusqu'à présent. Donc, voilà, il a enchaîné des bonnes performances. Et donc, il mérite aussi d'être confronté au meilleur, qui est Pio Laral. Et puis, avec deux joueurs expérimentés derrière, sur qui on sait qu'on peut toujours compter, que ce soit Saint-Paul ou Antoine Luron.
3: La finale de ce tournoi d'Amotz Elite Pro, le premier du genre, se jouera dimanche à 11h. À Bégos, la première partie vient de débuter entre Echeverri, Lascano et Espinal Murillo. Christian Marilus.
6: On a deux avants majeurs, qui sont Iker Espinal et Pierre Echeverri. Et ils sont tous les deux accompagnés par deux jeunes joueurs. Un joueur néo élite pro, Mathieu Lascano, et un joueur amateur, Alain Murillo. Oui, une belle première demi-finale pour lancer ce challenge de Bégos.
3: La deuxième demi-finale va voir le jeune de La Fuente, associé à Ugarte, Christophe.
6: Oui, jeune de La Fuente de 23 ans, qui est toujours un joueur amateur. Il sera associé à Inar Ugarte. Inar Ugarte a cette capacité à très bien accompagner de jeunes joueurs prometteurs. Il est en excellente forme en ce moment, puisqu'ils seront opposés à Eneko Maïs et Peyogi Chandut.
3: Finale de ce challenge de Bégos, dimanche à 18h.
0: C'est noté. Puis hier soir, on jouait les demi-finales de l'Open de La Ressort, Christian.
3: Oui, l'Open de La Ressort a livré hier soir ses finalistes pour lundi. Espinal Ugarte ont battu Iribar Unai Echeverri 40-24 et les jeunes néo-pro Larichea Murillo l'emportent 40-28 devant Hospital Echeverri Banteiri. Pio Larichea jouera donc sa première grande finale élite pro lundi prochain face à Espinal Ugarte. Pour lui, c'est du costaud.
7: Là, ça va être costaud, mais bon, après, sur une partie, on ne sait jamais. On verra bien. J'ai déjà joué Recalde et contre Espinal une fois. Et après, c'est des bons joueurs. Espinal devant, il est très bon en défense. Et sur une pelote, il peut faire le point. Et après, Recalde derrière, il tape très très fort. Donc, il faudra essayer de les contrer comme on peut.
3: Finale de cette Open de La Ressort, lundi à 18h30. Pour terminer, un mot de la finale hier soir de l'Open du Beria. Christophe Marilus, l'Open a consacré, on peut le dire, un duo amateur plutôt prometteur. Ibarola Lecuena.
8: Des jeunes joueurs qui forment un très beau duo. Ils jouent dans la catégorie amateur, mais ce sont deux jeunes joueurs à fort potentiel. Alitz Lecuna est un jeune joueur de 26 ans. Chalbat n'a que 20 ans. L'un et l'autre ont tout ce qu'il faut en eux pour pouvoir jouer à plus haut niveau.
3: Et après l'Open, le trinquet Beria d'Asparin se prépare jeudi prochain à la finale du challenge du Beria. On aura l'occasion d'en reparler.
0: Merci beaucoup Christian Bibal et on vous retrouve évidemment demain matin dans Pumpaka à 7h40 en compagnie de Stéphane Clavery. vous souhaite une excellente soirée. On jette un œil à vos conditions de circulation. Sur les allées marines de Bayonne, ça bouchonne dans les deux sens. De même sur le boulevard du BAB. Ça commence à se densifier clairement autour du stade Jean Daugé. C'est compliqué de rejoindre le stade ce soir. Et pour cause, il y a un match dans une demi-heure. Le match amical Bayonne-Toulouse. Ailleurs, d'autres difficultés sur le boulevard d'Aritzac pour rejoindre Ustaritz. Par exemple, vous êtes au ralenti au niveau du rond-point de Leroy Merlin. L'avenue de Bayonne d'Anglette est encombrée également dans les deux sens ce soir. Ça bouchonne aussi sur le boulevard Marcel Dassault pour rejoindre le rond-point du Mousse. Je vous souhaite une excellente soirée, également un bon week-end et j'aurai le plaisir de vous retrouver lundi à partir de 17h.
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0: Soyez les bienvenus, il est tout juste 19h. Excellent week-end à vous. Tout de suite, la rediffusion du Magan Basque avec Chéchi Lifoy.
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4: Bonsoir.
5: Merci de danser sur les jingles de Décibel.
4: C'est parce que je pense que je suis de très bonne humeur aujourd'hui, donc je danse sur à peu près tout.
5: Mais oui, alors c'est un jour spécial évidemment pour une artiste, le jour de la sortie de l'album. Vous êtes beaucoup trop jeune pour que je vous demande si ça vous fait l'effet de la naissance d'un enfant, évidemment. Mais à quoi c'est comparable comme joie ?
4: À quoi c'est comparable comme joie ? Je sais pas. À une belle journée de victoire.
5: Ouais.
4: Il y a aussi quelque chose de, il y a une émotion de libération. Je me sens libérée, comme si j'avais cet album qui était un énorme secret et que je pouvais pas faire grand chose à part m'ambiancer toute seule dessus. Et maintenant, je me dis, ah, je peux enfin m'ambiancer sur mon album avec les gens, tout le monde. Ça, c'est chouette. Donc oui, je suis très heureuse.
5: 4 ans se sont passés depuis la sortie de votre premier album, La Vingtaine. On réécoute pour le plaisir.

0: single de Diamant, hein. C'est un vrai succès, EBAM. Donc, est-ce que la joie du jour, la joie d'enfant difficile, est comparable avec la joie de la sortie de ce premier album, il y a un petit peu moins de 4 ans?
1: Oui. Et j'en suis très heureuse de me dire que aujourd'hui ou même hier soir lors de ma release party, j'avais ce même émerveillement.
0: Ouais.
1: Parce que c'est ça qui est dangereux, c'est ça le piège, c'est d'avoir un peu l'habitude, d'être habitué, de parfois se lasser aussi parce que c'est pas un métier facile tous les jours. Et hier soir, j'avais vraiment les yeux qui brillaient, qui pétillaient comme une petite fille, comme la Mantissade il y a 4 ans. Je me suis dit ah ok, j'ai pas perdu ça heureusement. Et j'espère que je garderai cet émerveillement. Oh, c'est difficile.
0: C'est celui-là. Ouais, celui-là, il est costaud.
1: Il est piégeux. Il est costaud. J'espère que je garderai ça tout au long de mon projet artistique.
0: On dit aussi que les moments de joie, ça nous reconnecte à l'enfant qu'on était. Alors ça tombe bien parce que vous étiez une petite fille qui adorait les majorettes et la série Glee, voilà, où tout le monde dans un lycée chantait comme ça dans des chorales, des tubes et tout. Donc, est-ce que c'est vrai? Est-ce que ça vous reconnecte à cet enthousiasme-là?
1: Oui.
0: Des jours comme aujourd'hui.
1: Oui, vraiment. Et puis hier, lors de ma release party, on a recréé une fête foraine.
0: Oh.
1: Parce que c'est ça que je voulais. J'ai dit, qu'est-ce qu'on peut faire pour ma release party? Il faut que ce soit quelque chose en connexion avec l'album, avec le thème de l'album, Enfant difficile. Et je me suis dit, quels sont les moments qui m'ont marqué de mon enfance? Et je me suis dit, mais les moments en fête foraine, quand on y allait tous en famille, on a tous des souvenirs à la fête foraine.
0: C'est vrai.
1: Que ce soit quand on était nous jeunes ou après, même quand on est parents et qu'on emmène des enfants. Et je me suis dit, je pense que c'est un thème qui met tout le monde d'accord. Tout le monde connaît la fête foraine, il y a quelque chose de familial, de chaleureux, de convivial, et j'ai voulu recréer un peu cet espace et de voir tous ces gens hier soir rigoler, s'amuser, de voir des parents, les enfants aussi étaient présents, étaient conviés à ma release party.
0: Il y avait des barbes à papa.
1: Il y avait de la barbe à papa, du popcorn et des hot dogs.
0: Meilleure fête. Qui veut des cocktails, franchement? Qui veut des pina coladas? On veut ça, exactement.
1: Et hier soir, je me suis dit ça, je me suis dit, mais là, je me suis reconnectée à mon enfance.
0: Ouais.
1: J'avais l'impression que j'avais un peu fait ma Sweet 16. C'était vraiment marrant. C'était très chouette.
0: J'adore. La Sweet 16, c'est la fête d'anniversaire pour les 16 ans.
1: Oui.
0: C'est vrai que, alors nous, oui, en France, en Belgique, bon, on fête nos 16 ans, mais les Américains prennent ça très au sérieux.
1: Exactement.
0: Ils font des fêtes incroyables.
1: Ouais.
0: Incroyables. Alors, ces questions sur l'enfance, c'est aussi parce que, au-delà de votre joie presque enfantine de sortir ce deuxième album, il porte ce titre donc Enfant difficile, et au pluriel, s'il vous plaît, la chanson Les Enfants difficiles.

0: C'est assez incroyable, on se dit... En vous voyant aujourd'hui, comment ça, quelqu'un a marqué dans un dossier, oh là là, la petite Mentissa, attention, elle est difficile, c'est vrai?
1: Oui.
0: Est-ce que vous pouvez me raconter ça?
1: Oui. Quand j'étais plus jeune, moi, de mes 6 à mes 10 ans, c'était vraiment compliqué, moi, à l'école. Je m'entendais pas du tout avec mes profs. Mes profs ne m'aimaient pas. J'avais un tempérament, je pense, assez fort pour une petite fille de 6 ans. Et ça, c'était quelque chose qui était très mal vu. À 6 ans, tu es censée être docile. Et moi, bah, j'étais têtue, je faisais ma vie, et quand j'avais envie, oui, et quand j'étais pas d'accord, je le montrais assez bien. Et ça, c'était quelque chose qui m'a été beaucoup reproché. Je me souviens notamment de toutes ces petites notes. Souvent, en plus, la prof, elle prenait un stylo rouge, pas du noir, du rouge. Et je me souviens, quand j'ouvrais mon agenda, je voyais du rouge partout, et quand je regardais, chez mon camarade de classe à côté, lui, il avait pas autant de rouge. Ouais. Et c'est fou, parce que... Aujourd'hui, avec du recul, j'en rigole, mais je me suis dit c'est quand même quelque chose qui m'a marqué, étant petite, de me dire moi, il y a quelque chose qui va pas avec moi. Visiblement, je suis pas assez gentille, je suis pas assez je suis un peu à l'écart. Et aujourd'hui, je me dis mais c'est ça qui a fait ma force, c'est ma personnalité justement, ouais. Et c'est mon fort tempérament. Mais à cet âge-là, non, c'était pas quelque chose qui était bien vu. Et donc, je pense que toute ma vie, par après, j'ai essayé justement de rentrer dans les cases, de ne pas déranger, de toujours avoir un comportement assez maîtrisé. Je pense que c'est un peu une conséquence inconsciente de
0: ça.
1: Voilà, parce qu'en fait, moi, mes premières interactions, parce que 6 ans, c'est très jeune, mes premières interactions dans le monde social étaient déjà très dures. Et on m'a vite fait comprendre que non, toi, tu vas rester à ta place, tu vas rester calme.
0: Ouais. Oui. Alors après, il y a effectivement le côté enfance, mais les gens à qui on demande de rester à leur place,
1: oui.
0: Quand en plus elles sont femmes,
1: oui.
0: Et quand en plus elles sont noires,
1: oui.
0: C'est d'autant plus étouffant parce qu'on se dit, en fait, c'est pas par rapport à ce que je fais, c'est par rapport à ce que je suis. Donc, c'est pour ça que je trouve qu'il est épatant, le titre de votre album, parce que ça veut dire qu'à un très jeune âge, que vous avez 27 ans, vous avez analysé ça et vous avez appris à fonctionner avec ça.
1: Oui.
0: Parce que ce phénomène-là, il s'arrêtera jamais. On demandera toujours aux femmes et aux noirs de parler moins fort que les autres et de surtout pas se plaindre. T'as déjà de la chance d'être à notre table. Donc tu vas la fermer, mais vous arrivez à fonctionner avec ça.
1: Mais en fait, je pense que j'ai compris très tôt que si je voulais être acceptée dans certains milieux, plus moi j'ai grandi en Flandre, donc la partie flamande de la Belgique.
0: C'est là où il y a beaucoup de Hollandais et de nains de jardin dans les jardins. Incroyable.
1: Exactement.
0: C'est incroyable ce lieu, vraiment.
1: Et où on va pas se mentir, l'ouverture d'esprit, c'est pas forcément, ça fait pas forcément partie de la culture là-bas. Donc j'ai toujours compris très vite que pour pouvoir me faire une petite place, il allait falloir que je me dompte. Et c'est seulement maintenant, en fait, 21 ans après, que j'ai compris ce que ce phénomène avait créé en moi, ce que ces premières interactions avaient créé en moi. Et c'est maintenant que je me suis dit, mais en fait, c'est fini ça.
0: Ouais.
1: En fait, j'ai pas besoin de montrer tout le temps, de me montrer toujours hyper reconnaissante, parce que j'ai cette quête un peu irrationnelle de chercher ma place. En fait, si je suis là, c'est que je suis à ma place. Et ça, c'est quelque chose de très difficile. On n'a pas toujours conscience de ça, parce que les gens aiment nous rappeler en permanence que bon, on n'est pas à notre place. Si on est là, c'est parce que coup de chance, coup de bol, si ça.
0: Ouais.
1: Et moi, j'ai envie de dire non. Si je suis là, c'est que je mérite d'être là, c'est que j'ai travaillé pour. Et voilà, et que je n'irai nulle part, voilà. Et cet album m'a vraiment aidée à réaliser ça. Et c'est pour ça que mon album s'appelle Enfant difficile, parce qu'il y a vraiment eu un avant-après, cette chanson. C'est en écrivant cette chanson que j'ai compris à quel point ces choses qu'on m'avait dites plus jeune m'avaient marqué, et que j'avais un peu, malheureusement, créé un peu une identité, on va dire un masque, une façade aussi pour plaire. Et aujourd'hui, je me suis dit, il est temps d'enlever ce masque. Quitte à ne pas plaire à tout le monde, quitte à perdre quelques personnes en route, mais au moins, je veux que les gens à qui je parle sont des personnes qui sont comme moi. C'est ça que je voulais. Avant, j'avais envie de, quand j'ai commencé avec Ebam, je voulais plaire à un grand nombre. Et quand on veut plaire à un grand nombre, alors du coup, on est lisse et on a un discours très maîtrisé. Et en fait, maintenant, je me suis dit, non, il est temps que tu dénonces ce que tu as envie de dénoncer, tu racontes ta vérité. Et c'est sûr que les gens qui vont aimer et qui vont s'identifier avec ton discours, ce nombre-là, il va forcément se rétrécir.
0: Ou
1: et
0: pas.
1: C'est OK. Ou pas, non, ou pas.
0: Ou pas, même si ça.
1: Oui.
0: Alors, on a parlé aussi de ce côté s'accepter soi. Oui. C'est vrai que voilà, vous êtes sur le devant de la scène à un jeune âge, hein, puisqu'en gros à 23 ans, tout le monde vous connaît au moment du premier album. Donc forcément, vous êtes regardée. Vous avez vos réflexes de petite fille qui veut être la première de classe, et en tout cas. Et donc, vous êtes un petit peu dans une attitude policée, etc. Peut-être ça vous empêche un peu de profiter, d'ailleurs, hein, de ces premiers succès. Et là, dans l'album, il y a des chansons comme ça qui regardent en face cette façon de faire. Il y a notamment « Qu'attendez-vous de moi ?»
1: Oui. Attends.

0: Qu'attendez-vous de moi? C'est très indiscret la question que je vais vous poser, mais tant pis, vous pouvez m'envoyer balader même si ça. En vrai, vous parlez à qui quand vous posez cette question?
1: Je pense que je parle aux gens, je parle à
0: au
1: mon public.
0: Public. Ouais. D'accord.
1: Parce que je pense que c'est une des questions qui me trotte depuis mes débuts, et c'est peut-être la seule question que je n'ai jamais vraiment posée. Mais parfois, j'ai envie que les gens me disent honnêtement quand ils viennent me voir en concert, quand ils ont pris un billet, qu'ils ont acheté un billet, qu'ils ont fait la route pour venir me voir, qu'est-ce qu'ils attendent vraiment de moi, honnêtement, pas le oui on t'aime bien, on t'aime, non, qu'est-ce au fond, ouais. qu'est-ce qui vous donne envie de venir me voir, et est-ce que vous avez envie de repartir avec quelque chose ou pas, ouais. Et c'est une vraie question qu'on se pose tout le temps.
0: Et vous avez peut-être la réponse en vous quand vous allez voir une artiste que vous aimez, qu'est-ce que vous attendez d'elle?
1: Bah, c'est ça la question. Moi, je pense que j'aime bien voyager quand je vais en concert. Et en fait, je pense que moi, quand je vais voir une artiste que j'aime bien, j'ai envie qu'elle m'emmène là où moi je n'ose pas aller. Quand je regarde une femme sur scène, j'ai envie qu'elle me donne le courage de faire des choses que moi je n'ose pas faire dans ma vie. J'ai vu Sabrina Carpenter, j'ai vu Rosalia, j'ai vu Beyoncé. En fait, après ces concerts-là, une fois que tu as vu Beyoncé sur scène, tu rentres chez toi et tu dis bon. Ma cocotte. Tu sais, t'as un boost de ouais. confiance. Ouais. Et c'est ça, en fait. C'est que tout d'un coup, je rentre chez moi et j'ai l'impression d'avoir des ailes, quoi. Et je me dis, c'est fini. Moi aussi, en fait, j'en suis capable. Et c'est ça que j'aime bien. C'est ce ouais. truc où, tu vois, ça met en route quelque chose en toi de, un peu de boost de confiance et ça fait du bien.
0: C'est beau.
1: En tout cas, moi, c'est souvent ce que je cherche quand je recherche quand je vais voir une artiste sur scène.
0: Mentissa, lâchez prise. J'ai une

0: Alors, il paraît que ça fait très peur de lâcher prise, encore plus quand on est une artiste et qu'il faut lâcher prise devant tout le monde. Alors, ça y est, vous l'avez fait.
1: Je pense que je suis en mouvement vert.
0: Ouais.
1: J'aime bien me dire que la vie n'est pas une image arrêtée. Et donc, bien sûr, c'est pas parce que j'ai écrit Balance que du jour au lendemain, j'étais en mode j'aime trop mon corps. Mais je pense
0: c'était sur le premier album. Si vous la connaissez pas, Balance, il faut l'écouter.
1: Mais je suis sûre que écrire ce genre de chanson, ça m'aide de me dire ok, maintenant que tu l'as dit, faut vraiment que tu fasses ce travail-là.
0: Ouais. Et partager l'écriture de chansons, alors parce que c'est une chose que vous avez faite sur cet album, Enfant difficile. Il y a notamment un garçon qu'on aime beaucoup qui s'appelle Noé Préchov, qui est à vos côtés sur la création de la chanson d'amour.

0: raconte, je pense, l'histoire vraie de l'histoire d'amour que vous vivez en ce moment, Mentissa, que vous voulez protéger un petit peu et que vous voulez pas en parler. Et donc vous appelez votre copain Noé Préchoff pour écrire ensemble cette chanson.
1: Oui. En fait, je pense qu'on avait déjà écrit une dizaine de titres et on se dit, on n'a pas encore la chanson d'amour. En fait, c'est devenu presque un peu une blague. Oui. Chaque session, on se disait,
2: Il nous faut le slow.
1: Oui, on a les traumas d'enfance, check. On a la chanson où je dis aux gens de pas trop me chercher, fais gaffe à toi, check. On a la chanson, on a tout. On se dit, on n'a pas la chanson d'amour. C'est pas possible.
0: Surtout que vous êtes amoureuse. Oui, alors c'est quand même dommage.
1: Et que je suis une grande amoureuse de l'amour. J'aime ce thème. Mais en fait, on se disait, il y en a tellement déjà. En fait, si c'est pour écrire une chanson d'amour bateau, ça sert à rien. Et en fait, on discute un peu. Il me dit, mais toi, ta vie, c'est comment je lui dis, moi, j'ai une très bonne relation, ça se passe bien et tout. Et je lui dis, c'est vrai que je suis quelqu'un d'assez pudique sur ces choses-là. J'aime pas trop étaler ma vie sur les réseaux et tout. Il me demande pourquoi. Je dis, mais je sais pas, j'ai toujours eu un peu cette pudeur. Moi, je crois vraiment au vivons heureux, vivons cachés. Il me dit, c'est ça qu'on doit écrire. Et puis, je lui dis aussi, moi, j'ai vraiment ce truc où parfois les chansons d'amour mythique, si demain la personne elle part, t'es bien avec ta chanson d'amour. Je pense à plein de chansons d'amour incroyables qui existent. Quand les histoires se terminent, je me dis, tu fais comment? Tu continues à la chanter? Et pour toutes ces raisons-là, je lui disais, j'ai du mal à faire le pas d'écrire une chanson d'amour et d'écrire sur papier, et de faire une déclaration à cette personne, parce que, imagine, ça se finit, c'est bizarre.
0: Les chansons, c'est pour toujours. Alors, j'ai posé la question à Oshi, parce qu'elle a fait carrément tout un album avec, c'était sa compagne à l'époque, et ça l'est plus aujourd'hui, des chansons sur leur rencontre, sur leur amour, sur leur coup de foudre, machin et tout, et elle m'a dit, non, je chanterai plus.
1: Je chanterai plus
0: sur scène.
1: Tu vois.
0: Ouais.
1: Mais c'est pour ça, moi j'ai anticipé ça. Parce que moi, je suis
0: trop
1: toujours,
0: maligne,
1: j'ai toujours un coup d'avance.
0: C'est ça.
1: Je dis non. Et donc finalement, c'était marrant d'écrire une chanson d'amour qui n'en est pas vraiment une. Ouais. Je lui dis, en fait, c'est pas vraiment une chanson d'amour. Hein, attention, on va pas s'emballer. Mais bon, quand même. Et à la fin, de dire, peut-être que finalement, c'est quand même une chanson d'amour. Je trouvais ça très marrant d'avoir cet angle-là qui est aussi ce que je pense et ce que je ressens.
0: Ça ressemble à ce que vous imaginiez, Mentissa, la vie de chanteuse. Parce que vous y pensez depuis que vous êtes toute petite. Je crois que vous avez fait The Voice Kids. Donc quand vous étiez enfant, vous aviez envie, etc.
1: Oui.
0: Est-ce que ça ressemble à ce qui vous faisait rêver?
1: Je savais pas du tout à quoi m'attendre. J'avais pas vraiment d'image où c'était un rêve, et souvent le rêve c'est quelque chose d'assez inatteignable, c'est très flou, c'est très vague, donc non, je savais pas du tout à quoi ça ressemblait, mais maintenant que je le vis, je suis reconnaissante. Je pense que c'est plus dur que ce que je croyais. Je pense que quand on rêve de quelque chose, on voit que le positif et on se dit pas qu'en vrai, derrière des artistes, des icônes de la pop, en fait, il y a beaucoup de travail et il y a aussi beaucoup de solitude aussi, je pense, dans ce monde-là, le monde d'artistes, parce que on passe de vraiment, on est sur le devant de la scène, on est acclamé par plein de gens et le lendemain, on rentre chez nous et on est tout seul. Donc ça, c'est quelque chose qu'il faut gérer. Vu que c'est pas quelque chose qui est psychologiquement, personne est vraiment fait pour ça, pour être accablé, enfin acclamé, idolâtré, d'avoir des gens qui viennent vous voir et qui vous disent merci, je vous adore, votre chanson m'a sauvé. C'est pas quelque chose de, et donc il faut réussir, je pense, à trouver un bon équilibre et surtout à garder la tête sur les épaules quand même, à garder les pieds sur terre, pas s'envoler, et aussi justement accueillir les victoires comme les échecs aussi. Je pense que ça, c'est important. Moi, j'ai de la chance d'avoir un bon entourage, mais ça, c'est vrai que j'avais sous-estimé ce que ça fait à l'ego quand on sort un single et que ça marche pas, parce que c'est comme ça.
0: Ça prend pas. Les radios, elles en veulent pas.
1: Mais c'est ça. Tu en prends un coup.
0: Ouais.
1: Et au début, je me disais, non, ça va. Non, je m'en fous. Et trois mois après, en fait, je me dis, non, en fait, ça va pas. Et j'ai mis du temps vraiment à. Et aujourd'hui, j'en rigole et je me dis que les échecs ou les flops, comme on dit, ça fait partie d'un parcours, c'est hyper important aussi. Mais oui, il y a plein de choses que j'avais sous-estimées.
0: Ouais.
1: Et je pense l'ego aussi. J'avais sous-estimé quand même cette espèce d'ego trip parce que t'es tellement toujours, tout le monde te met sur un piédestal et après, du jour au lendemain, c'est fini. Les gens, ils passent à autre chose. En plus, c'est ça aujourd'hui, ça va vite. On est dans la consommation. Fast-food,
0: rapide,
1: quoi.
0: Ouais.
1: Et donc, il faut pas paniquer. Il faut faire son truc. Il faut rester sur sa ligne directrice. Il faut rester sur son chemin. Et il faut faire, il faut faire ce que t'as à faire.
0: Alors, vous avez fait un joli petit lapsus, puisque au lieu de dire acclamé tout à l'heure, vous avez dit accablé. mais c'est intéressant parce qu'il y a une chanson sur l'album qui s'appelle Fais gaffe à toi, où justement on se dit, tiens, elle envoie bouler un peu les médisants. Alors les médisants, il y en a partout.
2: Oui.
0: Il y en a même dans ce bureau, des gens comme ça qui se baladent toute la journée à dire du mal des uns des autres. J'ai souvent tendance à penser que ça dit plus sur eux que sur les gens qu'ils accablent.
2: Oui.
0: Vous, forcément, étant star, il y a d'autant plus de monde. Nous, on a un relou au bureau, mais alors vous, vous en avez combien ?
1: Oh, des relous, j'en ai pas mal. Hein. Après, honnêtement, je m'en sors plutôt bien sur les réseaux sociaux. J'ai pas beaucoup de haters, comme on dit, mais ça m'est arrivé.
0: Ouais.
1: Mais je pense que cette chanson, elle est plus axée sur la vie intime et la vie quotidienne de tous les jours, justement. Ouais.
0: Et tout le monde s'identifie, a fait gaffe à
1: toi. Mais
0: oui,
1: mais tu vois, ce mec relou qui fait des blagues, il trouve ça super marrant, et tu vois, il te regarde. Et c'est ça, en fait, où des gens qui pensent qu'ils ont leur demande pas leur avis. Et ces gens qui ont toujours besoin de donner leur avis constamment sur comment tu t'habilles, sur comment tu es, sur comment tu te présentes, oh, moi ça me saoule. Et je me suis dit, c'est quoi, j'écris une chanson pour tous ces relous, ces médisants, comme tu dis, et je vais leur dire gentiment de rester à leur place.
0: Mais c'est ça, fais gaffe à toi, exactement. Alors il y a des moments graves dans l'album, on parlait tout à l'heure de pop et d'envie de légèreté, de lâcher prise, etc. Il y a la chanson Comme un loup, qui parle avec beaucoup de délicatesse de quand un homme violent entre dans un foyer, qu'est-ce que ça fait aux adultes et aux enfants qui sont dans cette maison ?

0: on comprend entre les lignes de cette chanson que vous avez vécu ça impuissante puisque enfant.
1: Oui.
0: Est-ce que c'est une chanson thérapeutique?
1: Oui, je pense que c'est une chanson thérapeutique. C'est une chanson qui m'a libérée aussi parce que c'était vraiment, c'était un lourd secret pour moi. Ouais. C'était un fardeau à porter parce que je me rappelle que c'était quelque chose dont je voulais pas du tout parler au début. Et en fait, j'ai l'impression que c'est un truc qui me suivait un peu, que je traînais un peu et je me disais bon, peut-être que ça reste là parce qu'en fait, mon rôle est d'en parler. Ouais. Et cette chanson, je l'ai écrite. J'ai commencé l'écriture toute seule de cette chanson. J'ai écrite, je pense, la fille de ma mère et comme un loup.
0: Bah elle est là, la fille de ma mère.
1: Dans la même période.

0: énormément d'amour hein, dans cette chanson, La fille de ma mère. Mais voilà, si on la met à côté de Comme un loup,
1: oui, on comprend son cadre familial.
0: Ouais. Et on comprend le titre de l'album. Évidemment que Mentissa, c'est une gosse difficile, puisqu'il y a un homme violent à la maison.
1: Oui, et c'est en fait. Oui.
0: Et elle peut pas sauver sa mère.
1: Exactement. Enfin, en fait, c'est difficile quand chez toi tu manques un peu de repères, tu manques de stabilité. C'est très difficile. De se construire, en fait, à cet âge-là, là, c'était pendant toute mon adolescence, mais à l'âge de 16 ans, en fait, t'as envie de t'occuper, j'en sais rien, du jean le jean que t'as envie de mettre, t'as envie de parler de garçon, enfin, à 16 ans, t'as pas envie d'être là à appeler la police parce que, c'est la bagarre chez toi à la maison. Et c'est ça qui était difficile, et j'avais aussi l'impression d'être la seule à vivre ça. Je me disais, mais je peux pas en parler aux profs, je peux pas en parler à mes copines, les gens, ils vont penser qu'on est des fous. Et en fait, j'avais honte. Et la raison pour laquelle j'ai écrit cette chanson, c'est que j'ai toujours eu honte d'en parler autour de moi.
0: Parce que vous pensiez que vous étiez la seule. Donc là, cette chanson, s'il y a ne serait-ce que 5 filles qui sont en train de vivre ça, qui l'entendent, vous en aurez peut-être sauvé 5 qui se diront, je suis pas toute seule.
1: Et c'est pour ça que j'ai décidé de la mettre sur l'album. J'étais pas sûre de vouloir mettre cette chanson sur. À la base, je l'ai écrite juste pour moi me libérer de quelque chose. J'avais visiblement besoin d'en parler encore. Et après, il y a eu vraiment cette question de tu la mets sur l'album ou pas. Je me disais, elle est quand même très intime. Et puis je me suis dit, mais attends, moi, à 16 ans, ça m'aurait sauvé d'avoir une chanson comme ça et de me dire ok, d'accord, alors c'est dur, c'est très dur, c'est très triste, mais je suis pas la seule. Et juste le fait de savoir que parfois on n'est pas les seuls à vivre ce qu'on est en train de vivre, ça sauve vraiment. Et c'est pour ça que Comme un loup est sur mon album. C'est pour moi et pour toutes ces personnes qui malheureusement vivent ou ont peut-être vécu ces épreuves-là.

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2: Le surdoué Grand Corps Malade qui, 20 ans après son premier album, n'en a pas encore fini.
3: Je n'ai pas encore fini avec l'envie d'écrire, car quand le monde va trop vite, il n'y a que ça qui m'aide à ralentir. Quand mon cerveau constate, c'est mon stylo qui comprend, qui sait prendre du recul, noircir la page en m'éclairant.
2: Eh ouais, ça fait 20 ans, mais pas le temps de faire le bilan. Grand Corps Malade préfère ouvrir un nouveau chapitre. Nouvel album fabriqué dans un nouveau pays, nouvelle tournée, nouvelle rencontre en studio. La seule chose qui ne change pas, c'est son envie d'être là avec vous. Bonsoir Grand Corps Malade.
3: Bonsoir.
2: Bienvenue dans Décibel. Je suis toujours contente.
3: Ah.
2: Alors, il y a du nouveau, on le disait, 20 ans de carrière.
3: Et oui,
2: depuis ces voyages en train, c'est ce jour-là qu'on a découvert Grand Corps Malade.
3: C'est vrai que les histoires d'amour, c'est comme les voyages en train. Et quand je vois tous ces voyageurs, parfois j'aimerais en être un. Pourquoi tu crois que tant de gens attendent sur le quai de la gare? Pourquoi tu crois qu'on flippe autant d'arriver en retard?
2: Grand Corps Malade, les voyages en train, c'est le premier tube et puis la première victoire de la musique aussi, Révélation scène en 2007. J'ai dit que t'as pas très envie de faire le bilan, mais puisque t'es là, moi je veux bien en faire un petit quand même. Tu t'imaginais au moment de ce premier album que tu ferais ça sur le long cours?
3: Non, je m'imaginais pas parce que je pense pas aussi loin.
2: Ouais.
3: Donc si on m'avait dit est-ce que dans 20 ans t'auras déjà fait plein d'albums, je me pose même pas la question en fait. Et si jamais on m'avait forcé à me la poser, non, j'aurais pas imaginé tout ce qui s'est passé depuis 20 ans. C'est vrai qu'il s'en est passé beaucoup.
2: Ouais.
3: Mais voilà, le premier texte là, c'est j'en ai pas encore fini, c'est l'intro de l'album.
2: Ouais.
3: Parce que justement, mais moi j'ai aucun problème à faire des bilans, j'adore les bilans. Mais en tout cas, un bilan, c'est un bilan provisoire, quoi. Ça veut pas dire que c'est fini. Et en effet, j'ai encore plein d'envie, ouais, et plein d'idées. Donc on repart pour 20 ans, quoi.
2: Alors, je donne les chiffres parce que c'est un bilan, mes enfants, comment dirais-je, ébouriffant. Donc 8 albums. Le 9e, Voir la mer, arrive dans quelques semaines. 2 millions d'albums vendus, 3 victoires de la musique, 3 films aussi, Patient, La vie scolaire et l'excellent Monsieur Aznavour. Plus de 800 concerts donnés en France, mais aussi partout dans le monde. C'est pas rien. Il y a aussi des tubes, des vrais tubes radio, comme ce Mais je t'aime, victoire de la chanson originale en 2021.
3: Je

0: Camille Lelouch. Alors, est-ce que justement, cette chanson, J'en ai pas encore fini, qui est le tout premier extrait du 9e album.
1: C'est déjà sorti.
0: Voilà. Est-ce que c'est aussi justement une réaction à ce bilan, un bilan qui est extrêmement positif, où tu as réalisé énormément de choses, où tu as eu énormément de succès, et tu te dis à toi-même, ok, j'en ai pas encore fini, il y a encore des rêves à aller chercher, c'est ça dedans.
1: Exactement, c'est un peu ça. C'est toujours difficile à expliquer comment une envie de texte naît, mais là, je suis né avec. Je me rappelle, je crois, ma première idée, c'était, j'étais un peu mélancolique et j'avais envie de dire, tiens, j'en ai pas encore fini avec la mélancolie. Et je voulais écrire un texte là-dessus. Puis je me suis dit, mais finalement, je n'ai pas encore fini avec beaucoup plus de choses que ça.
0: Ouais.
1: Donc, je n'ai pas encore fini avec l'envie d'écrire, avec mon optimisme, avec l'envie de faire des vannes, avec mes combats silencieux, avec l'envie d'être amoureux. Et voilà. Et donc, du coup, ça a donné un texte comme ça, un peu fleuve, sans refrain. Voilà, du texte un peu dans la pure tradition slam du début.
0: C'est ça.
1: Beaucoup, un texte assez dense, mais voilà, qui arrive pour moi au bon moment et puis qu'une bonne manière d'introduire l'album où il y a après plein de choses très différentes.
0: Il est dense, mais digeste, je veux dire, on comprend. Mais la question en fait que je me posais, c'est si c'était du coup une conversation entre toi et toi, simplement, j'en ai pas encore fini, ou est-ce que c'est une réponse à des questions qu'on a pu te poser aussi, je sais pas, dans ton entourage professionnel.
1: Non, là c'est plutôt entre moi et
0: c'est
1: moi,
0: toi
1: là,
0: et toi.
1: Ça va, j'ai pas eu trop de gens qui m'ont dit alors c'est la fin, c'est fini, non, pour
0: ça
1: l'instant,
0: y est, t'es
1: non.
0: Vieux.
1: Non, ça va. Ça va, c'est peut-être c'est plutôt et pourtant j'ai pas besoin de me convaincre, moi je suis là, je sais naturellement que j'ai envie de continuer.

0: Mais c'est vrai que c'était une manière d'introduire l'album, ce petit bilan et perspective, tu vois, comme
1: ouais,
0: on dit dans, comme
1: oui.
0: on dit dans les sociétés. C'est-à-dire qu'à la fois, on regarde où on en est, mais on ouvre une porte, quoi.
2: Je venais de poser mon stylo et de fermer les paupières. Je pensais éteindre mon cerveau en éteignant la lumière. Mais mon stylo et mon cerveau se sont vite réunis. Ils me conseillent de me relever, car j'en ai pas encore fini. J'en ai pas encore fini avec le texte du jour. J'ai des rimes plein les joues qui valent peut-être le détour. Alors je me relève cette nuit, demain et après-demain, avec l'expérience d'un daron et l'enthousiasme d'un gamin. Je n'ai pas encore fini avec l'envie d'écrire, car quand le monde va trop vite, y'a que ça qui m'aide à ralentir. Quand mon cerveau constate, c'est mon stylo qui comprend, qui sait prendre du recul, noircir la page en m'éclairant. Mes textes savent lire en moi, même dans les moments de brouillard, et chaque phrase est une lampe torche sur ce que je n'ose pas voir. J'écris pour compenser l'impuissance de voir ce qui brûle autour, pour contrer nos silences face à ceux qui crient au secours. J'écris enfin et surtout pour partager nos chairs de poule, pour que nos solitudes se reconnaissent au milieu de la foule, que nos émotions fassent équipe plein de sourires interactifs, et que la scène devienne un grand battement de cœur collectif. 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Face à tout ce bonheur passé, j'essaie de pas rester spectateur, et je me bats comme un taré pour que l'avenir soit à la hauteur. J'en ai pas encore fini avec mes combats silencieux, ceux qui se cachent derrière les sourires et les projets ambitieux, ceux qui me répètent heure par heure que grand corps malade, c'est pas juste un nom d'artiste mais des galères en cascade. Y'a des souffrances qu'on partage et souvent je tends la main, mais y'a des blessures égoïstes et des épreuves sans témoin. Alors je fais le dos rond, je m'endurcis, je me rassure, et je serre tellement les dents que mes silences sont des morsures. Mais j'en ai pas encore fini avec ce putain d'optimisme, il me colle à la peau même dans les moments les plus tristes. Mon optimisme est mal élevé, il ouvre tout le temps sa gueule, dans chacun de mes albums il va être le premier single. Mon optimisme rattrape souvent là pour compenser, il dévie les chemins tracés et les destins qu'on pensait. Quand je ne vois que les murs gris pendant les jours pluvieux, mon optimisme interpelle et me dit « attends, regarde mieux ». Alors je vois des vies cachées, des œuvres d'art, des arcs-en-ciel. Derrière tout l'ordinaire, j'arrive à voir le potentiel. Ça fait tellement longtemps que j'ai choisi d'y croire, que mes espoirs ont pris racine et font pousser des fleurs bizarres. J'en ai pas encore fini avec l'envie de dire merci, ce mot qui paye pas de mine et qui crée des éclaircies. J'en offre avec franchise aux inconnus et aux proches. En merci, je suis paradin, j'en ai toujours plein les poches. Dire merci fait des miracles, la gratitude est un pouvoir. Si tu ne le savais pas, essaye un peu juste pour voir. Ça ouvre des portes et des sourires pendant 2 secondes ou 6 mois. Et quand tu le vérifieras, n'hésite pas, remercie-moi. J'en ai pas encore fini avec l'envie de faire des vannes, dans les soirées, les enterrements, dans les joies et les drames. Ce petit diable sur mon épaule qui me souffle des conneries, depuis longtemps je fais attention, je répète pas tout ce qu'il me dit. J'en ai pas fini avec l'amour et le privilège d'être amoureux. Pour donner du sens à la vie, c'est encore ce qu'on a trouvé de mieux. Alors j'aime sans compter, sans prévoir, à l'air libre. C'est le seul vertige qui m'aide à garder l'équilibre. J'en ai pas encore fini avec l'envie de comprendre, avec l'envie d'apprendre, avec l'envie d'entreprendre. J'en ai pas encore fini avec l'envie tout court. Tant qu'elle frappe dans ma poitrine, je me dis que c'est encore mon tour. L'envie de lancer des projets, c'est une envie qui répare et qui transforme tous les parcours de vie en ligne de départ. L'envie de prendre des risques, d'essayer comme un crève la faim. J'en ai pas encore fini. J'en aurais pas encore fini, même à la fin.
1: Mais grand corps malade est de retour, j'en ai pas encore fini. Le nouvel album arrive le 18 septembre. Alors, il faut raconter que il est né, ce disque, loin de chez nous. Nous allons planter le décor.
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1: Avec la voix de Robert Charlebois, Montréal, le Québec, c'était un rêve familial de longue date. Et tu l'as réalisé l'année dernière, enfin il y a 2 ans,
0: c'est
1: pour
0: ça.
1: Un an. Raconte-moi alors.
0: Eh ben oui, c'est un projet familial, avant que les enfants soient trop grands, ouais, tout oui. ça, de vivre une aventure autre, de se permettre le luxe, le privilège d'avoir une autre vie pendant un an. Et on a réussi à le faire, à l'organiser. Et puis Montréal, c'est une ville que j'adore. J'ai eu l'occasion d'y aller beaucoup de fois pour jouer, pour faire des concerts, de la promo. Et j'ai toujours eu un coup de cœur pour cette ville et pour les Québécois. Et donc voilà, on l'a fait de été 2024 à été 2025 avec les enfants à l'école là-bas, tout ça. Et c'était une expérience de vie évidemment géniale pour nous tous, pour toute la famille. Et puis on a voyagé, et puis on a vu l'hiver québécois.
1: Ouais.
0: Et puis évidemment, tout ça, c'est nourrissant, ça donne plein d'envie, plein d'idées. C'est vrai que ce nouvel album, il est né là-bas. Et voir la mer, c'est aussi un titre de l'album, une chanson de l'album, et c'est le titre général de l'album. C'est aussi symbolique de ça. Voir la mer, c'est prendre le temps, se reposer, respirer un bon coup, poser ses yeux sur un paysage. Donc voilà, voir la mer, c'est aussi symbolique de cette année à Montréal.
1: Donc c'était pas nécessairement le but du voyage, d'être tellement inspiré que tu as tout de suite commencé de nouvelles chansons, mais c'est ce qui t'est arrivé là-bas, c'est ça ?
0: Ouais, c'est ça, c'est ça. Ouais. Puis j'ai pris plus de temps là-bas. Je sortais de 3-4 années avec le cinéma, les tournées, les albums intenses. Le but là-bas, c'était de ralentir un peu. Et bah ouais, dès que tu ralentis un peu, ton cerveau, il est un peu plus tranquille et hop, il a envie d'écrire des textes.
1: Quoi. Ça dépend qui. Toi, oui. Moi, quand je ralentis, après, je fais plus rien, je mange des chips. Mais c'est super.
0: J'ai mangé pas mal de chips aussi, voilà. Ça n'empêche pas. Chips et stylo, voilà, c'était mon programme.
1: Voir la mer aussi, moi, quand j'ai entendu le titre de cet album, je me suis dit, ah, il a vu loin. Tu parlais de respirer, d'avoir de l'espace. C'est vrai que nous, vu d'ici, c'est l'image que nous renvoie le Québec, je sais pas, moi je vois des grandes forêts, je crois qu'il y a même des baleines.
0: Enfin... Bien sûr, c'est exactement ça, on a vu tout ça. Ouais. Évidemment, on a voyagé, et oui, quand Montréal déjà c'est une ville très très nature.
1: Ouais.
0: Ce que les gens connaissent de Montréal, c'est là où t'atterris, et puis c'est les petits hôtels, les grands hôtels, dans le petit downtown où il y a des buildings comme à New York. Mais c'est pas du tout ça Montréal. Montréal, faut sortir du centre-ville, et les 80% de la ville, c'est ailleurs. Et là, il y a des parcs partout, il y a des arbres partout, donc c'est une ville très nature. Et puis dès que tu sors, tu roules une heure en sortant de Montréal, et là, oui, t'es dans des forêts, dans des grands lacs, des chalets au bord des lacs, etc. Donc, bien sûr qu'on a vu tout ça, on a fait tout ça. On est allé voir dans le grand nord du Québec les chiens de traîneau l'hiver et puis les baleines à tête de sac. Bon, donc oui, voir la mer, c'est tout ça. C'est poser les yeux ailleurs, respirer, découvrir. Ouais.
1: Et voir du beau, voir la nature, c'est quelque chose, toi, qui, surtout dans ton côté auteur, tu penses que ça a nourri ça, ton écriture ? Parce que c'est pas des. Enfin, voilà, tu parles comme ça de paysages à perte de vue et de dépaysement total aussi. Voilà, ça peut même débloquer des trucs dans le cerveau. Enfin,
0: peut-être,
1: je sais pas.
0: Ouais, certainement. Après, c'est plus ou moins conscient de changer de rythme déjà. Ça débloque des trucs dans le cerveau, de vivre ailleurs, une autre mentalité. Ça débloque des trucs. Alors évidemment, de voir des beaux paysages comme ça, peut-être aussi. Ouais. Mais c'est ça qui est bien dans le processus de création, c'est que tu sais jamais vraiment comment ça vient, et tant mieux.
1: Et là, c'est venu. Hein. Donc l'album arrive au mois de septembre. Il est né là-bas, le disque, mais il s'est pas fabriqué entièrement là-bas. Ceci dit, c'est vrai qu'il y a plein de nouveautés. Je le disais tout à l'heure en ouverture, tu travailles avec une nouvelle équipe. C'est vrai que là, on est sur une ambiance différente de tes albums précédents, qui étaient plus électro, avec Mossimane.
0: Ouais, avec Mossimane.
1: Aux commandes des prods. Ouais.
0: On avait des albums, oui, avec des sons un peu plus synthétiques, plus électro. Et là, c'est vrai qu'on est revenu à une musique plus organique. Tout est joué à 100%.
1: C'est un groupe.
0: C'est un groupe, et on a même enregistré dans des conditions de live. Il y a des beaux studios dans le sud de la France, là, qui s'appellent La Fabrique, qui permettent ça. C'est-à-dire, c'est des grands studios où on peut tous se brancher les uns les autres. Et on a joué vraiment live. Et donc, je pense que ça doit s'entendre un peu. C'était cette espèce d'alchimie où on s'écoute tous les uns les autres au moment où on enregistre. Et voilà, j'avais des musiciens incroyables. C'est Nicolas, ça s'écrit N-I-K-O-L-A, parce qu'il a aussi un projet musical, il est chanteur, etc.
1: Ouais.
0: C'est un jeune auteur-compositeur qui a réalisé musicalement tout l'album, et il a fait un travail incroyable. Je suis hyper fier de lui, hyper fier de cet album, grâce à lui aussi.
1: Tu lui as donné quoi comme direction, comme envie?
0: On a commencé un peu ensemble à Montréal, il est venu me voir là-bas, et justement je lui ai parlé de cette envie de son un peu plus organique.
1: Ouais.
0: Et notamment aussi un peu grands espaces. Il y a sur l'album plusieurs moments où il y a des guitares un peu qui font un peu Ennio Morricone, un peu western, même si je sais pas si c'est juste une direction comme ça. Il y a beaucoup d'autres choses, mais en tout cas voilà, il a senti un peu ce que je cherchais. Et puis après, il a beaucoup composé, il m'a proposé plein de musique avec ses potes Achille et Noé, et du coup après voilà, j'ai pris certaines de ses musiques, certaines boucles, et puis j'ai commencé à écrire dessus. J'ai écrit beaucoup sur sa musique. J'aime bien aussi, pendant longtemps j'écrivais tout seul a cappella, et je demandais aux musiciens de faire de la musique sur mesure sur mes paroles, mais j'aime bien aussi écrire moi sur mesure sur des notes, et c'est plutôt dans ce sens-là qu'on a fait l'album.
1: Ça te rajoute une petite contrainte ?
0: Ouais, j'adore. Ça t'inspire une humeur, la musique. Déjà,
1: oui,
0: ça te met dans une ambiance. Et puis oui, ça te rajoute des contraintes de rythme, de la longueur de tes phrases. Et ça, j'aime bien, c'est un jeu.
1: Alors, on va découvrir le prochain rêve. Deuxième extrait, déjà, de ce nouvel album.
0: Qui est sorti cette semaine. C'est notre petite nouveauté.
1: C'est ça. Et c'est en duo.
0: C'est un duo.
1: Stilto.
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0: pas faire les surprises, genre quoi, Grand Corps Malade fait des duos. On a bien compris que
1: j'aime bien ça.
0: C'était quelque chose qui t'allait très bien. Ça arrive quand d'ailleurs? Alors, il y a Mesdames, évidemment, qu'on connaît par cœur, mais t'as fait déjà des duos avant. Est-ce que tu arrives à dater à quel moment tu t'es dit, mais j'adorerais être avec quelqu'un sur mes chansons dès le début?
1: Dès le début, j'ai toujours adoré cet exercice particulier qu'est le duo. D'arriver à faire matcher, à trouver l'osmose entre deux univers différents, deux voix différentes. Et puis après, il y a l'univers du texte et de la musique. Et marier tout ça, c'est jamais gagné. C'est un vrai petit challenge, un duo. Et du coup, quand ça marche, d'un seul coup, il y a une chanson qui est cohérente. Il y a deux voix qui se répondent. Et moi, j'aime bien ça. C'est un jeu que j'aime bien.
0: Alors, t'as fait des duos excellents. On adore, évidemment. On en parlait tout à l'heure, celui avec Camille Lelouch, Mais je t'aime. Il y a eu aussi Ben Mazué, Gaël Faye, là c'était carrément un trio. Véronique Sanson, Louane, enfin voilà, il y a plein d'artistes. Suzanne, avec qui voilà, t'as fait des excellents duos. Là c'est Stilto. Stilto, c'est une jeune artiste, alors qui a un parcours pas tout droit, puisqu'en fait, avant de sortir sa musique, elle avait déjà une espèce de carrière sur les réseaux sociaux. Tu l'as découverte à ce moment-là ou tu l'as découverte quand elle a commencé à faire de la musique?
1: Non, je l'ai découverte quand elle a commencé à faire de la musique.
0: Donc, tu n'étais pas forcément au courant de son passé?
1: Non, après, je crois que la première fois que j'ai vraiment écouté ce qu'elle faisait, c'est à la fin du duo avec mon pote, Ben Mazué. Oui. Et du coup, j'ai découvert son timbre de voix, sa fraîcheur, et puis j'ai regardé qui c'était, et puis là, j'ai vu qu'elle avait toute une carrière avant et plein de gens qui la suivaient.
0: Communauté incroyable.
1: Ouais. Et puis après, il y a un autre pote, Vincha, qui a composé plusieurs musiques pour moi sur l'album précédent. Et un peu sur celui-là aussi, qui avait écrit pour elle. Donc, c'était un peu Stilto, qui s'appelle Laure. Stilto, c'était un peu la famille de la famille, quoi. Oui. Donc, du coup, quand j'ai commencé à écrire cette chanson, où j'avais déjà le thème du prochain rêve, je me disais, ça irait bien à une jeune artiste qui vient d'avoir une espèce de premier aboutissement. Et elle, c'est le cas. Elle a fini par se lancer dans la chanson. Elle a un énorme succès. Elle fait déjà des tournées, des zéniths, etc.
0: Nommée aux victoires. Et donc,
1: quant à cette première consécration, comment ça se passe dans ta tête, quoi? C'est quoi la suite? C'est quoi le prochain rêve? Et c'était ça le thème. Et en écrivant pour elle cette chanson, je me suis, j'ai compris que moi en fait j'étais dans la même question, même si c'est après 9 albums, quoi. Ouais. Et que le projet d'après, le petit doute avant d'attaquer un nouveau projet, c'est toujours le même. Et voilà, ça s'appelle le prochain rêve.
0: C'est quand même la bonne nouvelle de ce mois de juin. Grand Corps Malade, j'en ai pas encore fini.
1: J'en ai pas encore fini avec l'envie d'écrire. 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
0: En écoutant cette chanson, où il y a, je trouve, beaucoup de lumière, tu dis que écrire, ça sert à rassembler, ça sert à sortir l'espoir, etc. Je ne peux que me rendre compte que tu seras en tournée pendant une année présidentielle et je suis assez contente de ça. Je sais pas, quelque part, je me dis c'est bien, Grand Corps Malade, il est pas loin, etc. Est-ce que d'une manière ou d'une autre, de manière très frontale ou pas, tu penses que tu as envie de prendre la parole sur la politique de ce pays, notamment l'année prochaine, puisqu'on va élire un nouveau président ou une nouvelle présidente?
1: Plus d'une manière que d'une autre, d'ailleurs, comme tu dis.
0: Oui, mais c'est...
1: Et en effet, non, vous ne me verrez pas prendre position et prendre parti pour un tel ou un tel, et aller serrer la pince des politiques sur leur podium. Je me sens pas du tout à ma place. En revanche, bien sûr, on a parlé de certaines chansons qui sont sorties, il y en a d'autres qui sont sur l'album et qui ne sont pas encore sorties, et il y en a qui parlent très concrètement et très frontalement de certaines situations en France, et notamment de la montée de l'extrême droite, je parle notamment de la parole complètement décomplexée des propos racistes c'est un morceau où je dis j'ai grandi dans une époque où être raciste était honteux, et aujourd'hui c'est tellement plus le cas. Aujourd'hui on entend des choses qui sont incroyables,
0: sur des plateaux télé
1: et du coup aussi sur des radios, et puis du coup aussi dans la rue, et puis d'un seul coup il y a plus de limites, et c'est vrai que ça, je trouve ça hyper effrayant. J'ai un texte là-dessus où j'essaie de comprendre ce qui se passe et où je me dis justement qu'il n'y a pas, c'est un morceau qui s'appelle Pas de fatalité, et je suis sûr qu'il n'y a pas de fatalité et que l'humain n'est pas voué à devenir raciste, et qu'il va falloir absolument contrer ça, réagir et essayer de plus tendre des mains que jeter des pierres. Et donc d'une manière ou d'une autre, bien sûr que Ben ouais, je suis pas un artiste loin de tout dans ma bulle. Je vote, je suis un citoyen et forcément quand je vois des choses, bah il y a aussi des textes là-dessus quoi.
0: Ouais, mais donc recoller ce qui est fracturé plutôt que de pointer du doigt.
1: Ouais, exactement. Ouais, ouais. Je suis effrayé de ça, mais c'est pas juste un texte pour dire je suis effrayé. Mm-hmm. C'est un texte pour dire voilà, on peut réagir quoi.
0: On peut faire des choses.
1: C'est cette espèce de dérive, cette dérive totale de haine, on peut essayer de la contrer quoi.
0: Alors la haine, elle arrive de tous les côtés. Il y a une histoire qui traîne depuis 5 ans. Je viens aux nouvelles à propos de notre copine Oshie.

0: Gucci qui avait été attaqué par un journaliste nommé Fabien Lecoeuvre en 2021. Deux points, ouvrez les guillemets. Quand est-ce qu'on va nous sortir des beaux mecs ou des filles sublimes? Quand vous regardez Oshi, par exemple, qui a un talent incroyable, indiscutable. Enfin, vous mettez un poster de Oshi dans votre chambre, vous? Mais elle est effrayante. Il faut qu'elle donne ses chansons à des filles sublimes, comme des Vanessa Paradis. Fermez les guillemets. On embrasse Vanessa, évidemment, qui n'a rien à faire dans cette histoire. Et toi, quand t'as entendu ça en 2021, et quand t'as vu qu'en plus Oshi était touchée, qu'elle réagissait, t'as écrit une super chanson qui s'appelait « Des gens beaux ».
1: Parce que dans la suite de son interview, oui, il disait « Il faut des gens beaux ».
0: Il faut des gens
1: beaux. Cette phrase est quand même extraordinaire.
0: Bah, surtout venant de Fabien Lecoeuvre. Hein, si vous ne l'avez jamais vu, googlez-le, je vous en supplie. Et donc, l'idée, c'est que toi, tu as fait cette chanson, « Des gens beaux », justement, en disant « Mais comment ça, il nous faut des gens beaux ?» Elle est super et je n'ai pas le droit de la diffuser ce soir. Parce que alors, de procès, un coup c'est toi qui gagne, mais un coup c'est lui qui fait appel, etc. En gros, il te reproche d'avoir pris son intervention dégueulasse que je viens de vous lire à la radio et de l'avoir mis en intro de la chanson, et il dit que tu dois lui payer des droits d'auteur.
1: Voilà, c'est ça. Bah, donc il dit qu'on n'a pas le droit d'utiliser sa voix. Ouais. Nous, bah voilà, notre avocat et tout nous dit bien sûr que si. C'est on n'a pas volé sa voix dans une sphère privée. Il était sur un plateau de radio et puis en plus c'est des propos polémiques, donc tout le monde a commenté, tout le monde a entendu. Du coup, les avocats disent c'est des propos d'intérêt. Enfin, pas d'intérêt de débat général.
0: Ouais, c'est ça,
1: donc voilà. Donc du coup à partir de là, il y a pas de vol de voix, quoi.
0: Ouais.
1: Bon, mais lui il a estimé que on n'avait pas le droit, donc le procès on l'a gagné, mais il a fait appel et il a gagné. Et du coup, il y a une troisième manche.
0: C'est la cassation.
1: Ouais. Et j'ai pas de scoop à vous donner. J'ai pas encore de nouvelles.
0: On sait pas.
1: Mais en tout cas, voilà. Écoutez, bon, c'est une affaire comme souvent la justice qui dure et qui dure.
0: Ouais.
1: Mais bon, en tout cas, cette chanson-là, elle a existé. Il y a plein de gens qui l'ont entendue. Je l'ai chantée en festival.
0: Nous, on l'a encore. Alors, je sais que si on la joue, là, ça va mettre tout le monde dans la sauce et j'ai pas envie. Mais en tout cas, à la seconde où t'as le droit de la rechanter et nous, on a le droit de la rediffuser, on le fera.
1: On la remettra. Je vous tiendrai au courant.
0: Vraiment.
1: Dès qu'on a le droit, on y va.
0: À la seconde. Je voulais aussi qu'on prenne le temps de parler deux secondes de cinéma. Vu que ton agenda musical est extrêmement chargé, je le rappelle, 9e album le 18 septembre, plus la grande tournée 2027, c'est sans doute l'un ou l'autre dans ton emploi du temps. Donc là, il n'y a pas forcément de projet de ciné dans l'immédiat.
1: Certainement, pendant la tournée, je vais développer une petite idée ou commencer à écrire parce que j'ai des idées. Mais oui, ce n'est pas pour tout de suite. Le cinéma, c'est un truc de longue haleine. Une chanson, je peux l'écrire ce soir, la mettre en musique demain et aller sur les plateformes demain soir.
0: Oui.
1: Le cinéma, c'est un autre délire. Hein, donc ça prend du temps. Donc ce ne sera pas pour tout de suite. D'autant que là, la priorité, c'est vraiment la musique, c'est l'album et la tournée. Mais il y aura d'autres choses.
0: Ok, génial. Bon, l'album, ce sera le 18 septembre pour le ciné. En attendant, sachez que Monsieur Aznavour, le merveilleux biopic réalisé par toi, Grand Corps Malade, et par Mehdi Idir, est disponible sur Netflix.
1: Ouais,
0: et ça, c'est une très bonne nouvelle. Voilà, si vous n'avez pas de code, ne m'énervez pas, prenez-les à quelqu'un et allez voir ce film qui est une merveille. Moi, j'ai beaucoup aimé, j'ai beaucoup pleuré aussi. Et j'ai appris beaucoup de choses sur Aznavour. Pourtant, Dieu sait que, voilà, je l'avais étudié, le bonhomme.
1: Mais il a un passé incroyable.
0: Ben, c'est
1: jeunesse folle, des
0: aventures. Sa jeunesse, ses parents.
1: La guerre, la résistance. Ouais. Plein de gens ne savent pas tout ce qu'il a vécu.
0: C'est ça.
1: Et on s'est beaucoup intéressé à sa jeunesse, justement.
0: Ouais, ouais. Bravo. Je ne sais pas si je te l'avais dit, parce qu'évidemment, étant donné que c'était un film et pas de la musique, je ne sais pas si on en avait parlé vraiment. Mais bravo, je suis très admiratif du travail sur Monsieur Aznavour.
1: Merci beaucoup.
0: À la prochaine.
1: À bientôt. Merci.
0: À la prochaine. Salut.
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1: Écoutez Havre avec Nord.
2: 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C'est bien comme ça.
1: Originaire de Normandie, c'est à Concarneau que Grégoire Théry, alias Havre, a décidé de poser sa guitare. Le chanteur, auteur et compositeur signe son premier 5 titres où se mêlent pop-rock et poésie. Nord en est le premier extrait.
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4: Anthony est un enfant de Galéria, et au village, il a tous ses souvenirs.
5: J'ai grandi ici depuis mon enfance, j'ai toujours vécu ici, j'ai été à l'école à Galéria. Et j'ai essayé de m'investir associativement à Galéria, donc voilà. C'est pour cela qu'on a repris, il y a maintenant 2 ans, avec des amis à moi d'ici, des jeunes de Galéria, l'association du village qui se nomme l'Asso du Falazor Minku. Donc c'est vrai qu'on met plutôt en avant tout ce qui est associatif pour Galéria, pour les jeunes, les futures générations et les plus anciens, bien sûr. Donc on essaye de faire vivre Galéria au maximum en toute saison.
4: Et l'association propose plusieurs rendez-vous sur l'année.
5: Des balles, on fait 2 à 3 balles par saison en été. On fait également des concours de boules qu'on fait pareil en été. Et on a aussi également des concours de belote ainsi que des concours de beach soccer.
4: Le but, réunir les gens et les générations.
5: C'est plus ou moins difficile dans certains points. Mais bon, c'est vrai que quand on fait un bal, il va y avoir toute génération. Pareil pour des concours de boules, ceux qui aiment jouer aux boules. La belote, c'est vrai que ça rapproche vraiment pas mal de monde parce qu'on a beaucoup d'anciens qui jouent. On a appris avec eux. On joue tout le temps avec eux, que ce soit au bar, à la maison. Voilà, c'est vrai que ça rassemble vraiment beaucoup de monde et c'est très important. Il y a plus de locaux qui participent à ces événements qu'au tourisme, quoi, on peut le dire.
4: Parallèlement à son engagement associatif, Anthony est étudiant à Corté.
5: Je suis en 2e année de technique de commercialisation en BUT. Alors à côté de ça, je suis aussi impliqué pour les pompiers volontaires à Galéria. Donc je suis pompier volontaire, ça fait maintenant 1 an que je suis rentré. Donc c'est vrai que ça m'aide beaucoup, que ce soit pour le village, pour le lien avec les gens, parce que vis-à-vis de ma famille ou les gens du village, c'est très important pour moi. Donner ma passion, apporter de l'aide aux personnes qui sont en cas de danger, être là et présent pour les gens d'ici, ça me tient vraiment beaucoup, beaucoup à cœur.
4: Anthony ne quitterait pour rien au monde son village.
5: Alors, ma vision sur le village, c'est que c'est un très bon village avec une très bonne mentalité. On essaye de le refaire vivre d'ailleurs, beaucoup plus qu'avant. Il faut continuer sur cette voie-là et on est bien parti pour mettre en avant Galéria.
4: Anthony Spinoz y fait partie de ces jeunes du village qui comptent pour l'avenir de Galéria.
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6: Enchanté.
7: Ah, vous inquiétez pas, j'ai un gros chien, mais il est très peureux.
6: D'accord. C'est quelle race?
7: C'est un Beauceron.
6: Ah oui.
7: Oui, c'est un gros morceau. Chien, oui.
6: Allez-y. Allez-y. On peut lui dire bonjour quand même?
7: Mais je pense pas.
6: Comment s'appelle-t-il?
7: Okis. Il a lui aussi un prénom arménien.
6: Même le chien a un prénom arménien. Ouais. C'est rigolo.
7: Ouais. Asseyez-vous.
6: Claudine Katcha-Dorian, merci de nous accueillir chez vous. Vous êtes totalement imprégnée par l'histoire de vos grands-parents qui ont fui le génocide.
7: Oui, tout à fait. On a vécu à Marseille et j'ai vécu avec mes grands-parents. Donc je les ai vus et j'ai vu leur souffrance aussi. Ils sont arrivés à Marseille, on les a mis dans les quartiers nord et dont mon grand-père avait construit sa maison. Et je voyais ces gens qui ne parlaient pas français, bien sûr, puisqu'ils venaient d'arriver, qui étaient toujours malheureux et qui parlaient entre eux et qui étaient tristes et qui pleuraient. Je me disais, mais qu'est-ce qu'ils ont, tous ces vieux, à pleurer tout le temps comme ça? Et c'est vrai que quand on m'a expliqué, beaucoup plus tard, j'ai compris qu'il y avait eu un problème. Et je me suis effectivement imprégnée de ce génocide qui est devenu mon génocide, en fait, comme tous les Arméniens de la diaspora, je pense.
6: Ça vous a marqué? Vous étiez gamine?
7: Oui, j'étais gamine parce que j'étais à Marseille et dans les premières années, nous, gamins, on s'amusait, mais on les voyait quand même. Et il y avait le prêtre arménien qui venait régulièrement. On nous a pas expliqué, comme si on avait un peu honte de ce qui s'était passé. Un peu comme les Juifs, quand ils sont revenus des camps, ils voulaient pas en parler. Les grands-parents, notamment, qui l'avaient subi, ne voulaient pas en parler.
6: Comment s'appelaient vos grands-parents?
7: Alors, mon grand-père s'appelait Stéphane et ma grand-mère Vartoui.
6: Et donc, ils sont arrivés en France en quelle année?
7: Alors, ils sont partis en 1915, mais ils sont passés par Constantinople. Et ils ont atterri en Bulgarie. D'où là, j'ai eu 2 oncles qui sont nés en Bulgarie. Et comme j'avais de la famille qui était partie à New York, on leur a donné un peu d'argent pour qu'ils viennent en France. Ils sont arrivés en 23-24 en France, à Marseille, en fait.
6: Ils ont vécu donc plusieurs mois dans des camps, peut-être?
7: Oui, il y avait le camp Odo à Marseille. Et le camp Odo à Marseille, c'était le camp vraiment où on mettait les Arméniens. Et après, on leur a donné une terre à Marseille, dans les quartiers nord. Et là, mon grand-père a construit la maison.
6: Ils avaient donc un statut de réfugiés.
7: Oui, tout à fait. Ils sont passés par l'OFPRA. Mes grands-parents, ils n'ont jamais obtenu la nationalité française, même s'ils l'avaient demandé.
6: Il y a un titre de Charles Aznavour qui vous plaît particulièrement. Qu'est-ce que vous aimez dans ce titre ?
7: C'est toute cette tristesse qui est décrite et que moi, je ressens à chaque fois que j'écoute cette chanson. Et c'est pour ça que tous les 24 avril, sur la place d'Arménie, on écoute cette chanson. Parce que je pense qu'elle est le reflet de ce qu'a vécu tout le peuple arménien en 1915, en fait.
6: Vous la connaissez ? Vous connaissez les paroles ?
7: Je la connais par cœur, mais je ne vais pas vous la chanter.
6: quelques mots ?
7: Je vais vous laisser écouter la chanson, je préfère.

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1: Son titre, Les Cadors, c'est l'histoire d'un homme qui se croit être l'un des fils de Kadhafi. Il part dans le désert du Sahel, dans l'espoir de retrouver le trésor de l'ancien dictateur libyen. Jérémy Ferrari, lui, est né en 1985 à Villesmeuse. Son nom de famille, c'est Larzière. Il grandit à Charleville, ses parents sont commerçants. C'est un passionné de théâtre depuis son adolescence. Dès 15 ans, il pousse les portes du théâtre de Charleville pour apprendre le métier. À 16 ans, il se choisit comme nom de scène Ferrari. Il se produit dans des bals et des maisons de retraite des Ardennes. Il met en scène ses premiers one-man shows et suit aussi des cours de théâtre à Paris, au célèbre cours Florent. Jérémy se distingue des autres humoristes car il aborde des sujets graves de manière cynique et souvent décalée. Il navigue entre provocation et réflexion. Dès octobre 2010, ses apparitions dans l'émission On ne demande qu'à en rire sur France 2, animé par Laurent Ruquier, ne passe pas inaperçu.
2: Jérémy Ferrari.
1: Jérémy fait vite partie des invités réguliers, comme Olivier de Benoît, l'humoriste rémois. Vent de pièces à Beyrouth confirme son talent de comédien engagé. Il traite de la guerre et des conflits géopolitiques.
3: Alors, Action contre la faim, ils ont un petit peu d'argent de côté. Ils ont 40 millions d'euros de côté. Et ils t'expliquent pourquoi dans leur bilan comptable, c'est dans le cas de coup dur.
4: Mais quel coup dur ?
3: C'est parce qu'il y a des gens qui meurent de faim qu'il y a Action contre la faim.
4: Donc le coup dur, ça serait qu'ils aient plus faim alors.
1: En 2017, il frappe encore plus fort avec Anesthésie Générale. Ce spectacle est une véritable critique de notre société et de ses dérives. Politique, économie, santé, tout y passe. Il se raconte aussi dans un livre où il dévoile ses addictions, dont l'alcool. C'est un artiste attachant et à part dans l'humour français. Il aime revenir dans son Ardenne natale. Il n'oublie pas ses racines. Jérémy Ferrari, c'est l'un des trésors de Champagne-Ardenne.

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6: Eh ben Adichas, Camille.
4: Adieu.
6: Toi, tu vas nous raconter une trop belle surprise qui t'est arrivée il y a 2 ans et demi, c'est ça?
4: Donc hop, car il y a un saut de la maïboune. J'étais chez ma mamie et nous m'espère qu'arrive un tas mis déjà de nos autres. Mes parents, ils arrivent pour manger et qu'ils me disent ça aide de nos autres à la béiture, que je suis grosse colis qui t'atteignent. Et ils me disent viens à la voiture, il y a un gros colis qui t'attend. Et donc hop, car il y a la voiture, couvrait la porte, il n'est pas y passerait. Je vois rien dans la voiture. Et au pied de Seti, qui a eu boule des pouces, je vois une grosse boule de poils à mes pieds. Car Lumeka, c'est mon chien. Lumeka qui s'appelle Soleil. Mon chien s'appelle Soleil.
6: Oh, parce qu'il a mis du soleil dans ta vie?
4: Pas tout le temps. Pas tout le temps. Quelqu'un t'arrive, la bestesse d'Aumeka, il y a autre chose. Je vous raconterai les bêtises de mon chien une prochaine fois.
6: Eh ben j'ai hâte. Merci Camille.
4: Merci, salut.
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7: Franchement, c'est mignon, Cormeille. Si vous cherchez du typiquement normand, vous êtes au bon endroit. Et puis, on est à la campagne, tout en étant qu'à 20 minutes de la mer et à 15 km de Pont-l'Évêque. Cyril, lui, vous le trouverez en plein cœur du village, sur la place du Mont-Mirel. Il m'aurait plu son métier à Cyril, si j'avais pas eu de main gauche.
8: Trop bien ça. Comment ça va?
9: Ça va, oui, impeccable.
8: Tu viens de rentrer?
9: Eh ben à l'instant, on vient de rentrer de chantier.
8: T'étais dans une église?
9: Oui, on était dans une église à une 20aine de kilomètres d'ici, à Saint-Pierre-de-Salerne.
7: Son métier, c'est de donner vie à la lumière.
9: Nous, la lumière, on la redonne dans les édifices et puis on la reprend, mais colorée, la lumière.
8: Mais tu fais pas que les églises?
9: Non, on fait les manoirs, on fait les particuliers, on fait tout plein d'édifices, que ce soit particulier ou monument historique.
7: Cyril, il est comme ton père, il est pas vitrier.
9: Non, je suis pas miroitier ni vitrier. Moi, je suis maître verrier, restaurateur, créateur de vitraux.
7: Je pensais qu'on disait vitrailliste.
9: Ah oui, vitrailliste. Vitrailliste, c'est pour ceux qui ont moins de 10 ans d'expérience.
7: Ah.
9: Voilà. Et au-dessus de 10 ans d'expérience, quand on a travaillé dans des monuments historiques et autres classés, eh bien, on devient maître verrier.
7: J'entends du monde à la cave.
9: En bas, ils sont en train de faire du montage au plomb. Donc, on les entend un peu taper avec des clous, des marteaux, ouais. Et ils remontent des vitraux en plomb.
7: Bah oui, c'est du plomb entre les bouts de verre.
9: Bon, après, il y en a d'autres qui peuvent utiliser une technique au Tiffany, mais c'est pas la technique traditionnelle. Nous, on fait la technique traditionnelle plomb, verre et étain, comme au Moyen-Âge.
8: Ah, le Tiffany, c'est la même technique que celle qu'on utilise pour les lampes qui portent le même nom?
9: Exactement, c'est ça. C'est la technique qui s'appelle Louis Comfort Tiffany, qui a fait les lampes aux États-Unis.
8: Ah, mais je croyais que c'était du plomb, moi.
9: Ah non, c'est du Tiffany.
8: D'où le nom de la lampe.
9: D'où le nom de la lampe, puisque c'est le nom du créateur, Louis Comfort Tiffany.
8: Je vais me coucher moins con ce soir.
7: Pour ça, il y a encore du boulot.
9: Et d'autres aussi peut-être du coup.
7: Il a pas l'air si vieux à la louche.
9: À la louche le mois prochain, 44.
8: Quand t'avais 15 ans, tu voulais être...
9: Un an après. Moi j'ai commencé à l'âge de 16 ans mon métier, à l'apprendre bien évidemment. Et puis je suis ressorti d'une école sur Paris à l'âge de 20 ans.
8: Et ça devient d'où cette envie de travailler le verre comme ça?
9: Eh ben on parlait tout à l'heure, la lumière le matin. Bon ouais. Ben moi c'était la lumière tout simplement qui se décolorait sur les murs par rapport à des vitraux avec le soleil qui passe à travers. Ça m'a tout de suite attiré et j'ai voulu savoir comment ça se passait. J'ai découvert une école, l'école de Paris, et je suis rentré dedans.
7: Le maître verrier, il travaille pas que le verre.
9: On travaille le bois, le métal, la pierre et le verre.
8: La pierre aussi?
9: Eh oui, quand là, on vient de sortir de chantier, on vient de taper dans la pierre pour retirer les vitraux. Et puis pour les reposer, bah, il faut savoir faire du mortier avec la pierre.
8: Donc tu casses et tu refais, quoi.
9: Exactement, on casse et on refait.
7: Si vous voulez un vitrail chez vous, il peut vous le faire?
9: On peut le faire. Par contre, nous, on a une chance assez extraordinaire, et je touche du bois, on a à peu près 1 an et demi d'attente avant de pouvoir le réaliser.
7: Ah bah oui, mais non, j'en avais besoin pour ce week-end, moi.
9: Donc Fred, t'auras ton vitrail dans 1 an et demi, pas avant.
7: Il a fait des beaux chantiers, le copain.
9: Moi, celui qui me vient tout de suite en tête, c'est le Petit Palais à Paris, de refaire les 4 rosaces du Petit Palais à Paris.
7: Bon, il était pas tout seul, hein.
9: Je les ai restaurés avec des compagnons, mais j'étais dessus, j'étais chef de mon équipe à cette époque.
7: Pour voir le travail de Cyril, vous tapez ateliergouti.com avec un Y à Gouti.
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3: Bonjour Charlotte.
10: Bonjour.
3: Taxidermiste, c'est un métier alors vraiment pas commun.
10: Non, c'est vrai.
3: Comment on devient taxidermiste ?
10: Par passion et par persévérance, beaucoup.
3: Ok, mais comment on se lance dans ce métier ? À quel moment on se dit je vais être taxidermiste ?
10: Alors, c'est un métier de passion déjà. Depuis toute petite, j'ai toujours été fascinée par les animaux, le monde animal et l'art. Du coup, le mélange des deux, forcément, ça a donné une direction vers la taxidermie.
3: Bon, alors, pour j'ai testé, le but, c'est un petit peu un vie ma vie. Je vais découvrir un peu votre métier. Qu'est-ce que vous nous réservez ?
10: Alors, aujourd'hui, on va faire ensemble un jackalope. Donc, c'est un animal du folklore américain. C'est en gros un lièvre avec des bois de chevreuil. Et ben, du coup, on va commencer par placer la peau sur la forme que j'ai préparée en amont. Donc, c'est une forme en mousse polyuréthane très, très dense. Donc là, on a la peau que j'ai aussi préparée en amont.
3: Okay.
10: Et donc, bah voilà, ça ressemble un peu à une chaussette retournée. C'est pas très joli. Et on va essayer de passer de ça à l'aspect du vivant.
3: Okay.
10: Et là, je vais te laisser
3: mettre le lapin
10: essayer
3: dans le...
10: la peau pour voir si
3: c'est
10: tout va bien.
3: Incroyable. Qui a cru que je ferais ça ? T'as fait quoi aujourd'hui au boulot ? Bah, j'ai mis un lapin dans son étui, quoi.
10: Donc là, l'étape suivante, ça va être de fixer à l'arrière. Donc là, on va le retourner. Et là, j'espère que tu aimes la couture.
3: Pas du tout.
10: Eh ben, ça tombe bien, parce qu'on va en faire. Hop, on va prendre...
3: C'est du fil de pêche ?
10: Ouais, c'est du fil de pêche. Et donc, je fais le premier point, et ensuite, tu vas pouvoir t'amuser à faire un petit peu de couture.
3: Allez. Ça, c'est le moment. Ok.
10: Voilà, délicatement.
3: Ça, c'est pas gagné. Et là, je viens
10: de
3: le même côté, même truc, mais en face.
10: Voilà, maintenant, on a à peu près 350 autres à faire.
3: 350.
10: Donc là, on va lui faire son petit brushing.
3: Ah.

0: Bon, là, on a une base pour bosser. Normalement, il faut continuer encore, mais du coup, on va essayer d'avancer un peu. Et donc là, tu vas pouvoir choisir les yeux. Donc, je vais te proposer plusieurs,
1: eh ben voilà,
0: plusieurs sont les teintes.
1: Yeux. Les verts, ils sont jolis, ceux-là.
0: Les verts sont jolis, hein. Et ben, on va partir sur les verts, alors. Donc là, tu viens avec ton doigt ou un outil venir ressortir toute la peau de l'envers des paupières. Voilà. Et là, tu pousses un peu avec ton doigt pour maintenir le tout. Voilà. Et là, il a un peu plus un profil de lapin.
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1: Je rêvais d'avoir une maison à la campagne. Cette maison, c'est comme si j'y étais née. C'est ma maison de famille.
2: Ma maison s'appelle l'Ostao de la Mar.
3: C'est une maison un peu envoûtante.
4: Eh bien, vous voyez, des livres et trois fenêtres qui me donnent le paysage du pays, comme si c'était trois tableaux.
5: Ils ont vécu ici.
6: Thibaut Gaudry.
7: Ah, je m'appelle Nina Simone.
5: L'histoire de Nina Simone, c'est celle d'une petite fille amoureuse de Jean-Sébastien Bach qui rêvait de devenir la première pianiste concertiste noire américaine. Mais qui grandit dans l'Amérique profonde des années 30 et 40 où la ségrégation raciale est de mise.
8: I put a spell on you. J'ai commencé à étudier le classique à 5 ans.
9: Et vous avez continué, vous avez eu vos diplômes.
8: Et après, j'ai obtenu le doctorate de musique de Amherst University.
5: Élève studieuse, oreille absolue et jeune prodige, elle ne parvient pas à intégrer l'école de musique dont elle rêvait, brisant la carrière à laquelle elle aspirait. Et elle emportera le regret et la douleur toute sa vie.
8: I'm sorry that I didn't become the world's first black classic pianist. Oh yeah, I think I would have been happier. I'm not very happy now. Oh yeah.
5: Finalement, c'est par le jazz qu'elle connaît la gloire. Nina Simone devient aussi l'une des voix de la lutte pour les droits civiques des Noirs. Mais avec une sensibilité à fleur de peau, des douleurs de l'enfance qui ne sont jamais loin,

0: d'un pays ouvert. Par exemple, prendre un bus ou un métro à Paris, ben, on prend le métro et le bus avec les Blancs. On n'est pas dans des compartiments séparés. Et la France est une terre d'asile.
1: Elle vit 2 ans à Paris, enregistre quelques chansons et fait quelques concerts, puis en repart, avant de revenir une dizaine d'années plus tard. En 1992, elle s'installe à côté d'Aix-en-Provence, à Bouc-Bel-Air. C'est là qu'un après-midi de juillet 95, excédée par le bruit que font 2 adolescents jouant autour de la piscine de la villa voisine, elle tire un coup de pistolet à grenaille et blesse légèrement l'un d'eux. Elle écopera de 8 mois de prison avec sursis et une obligation de soins. En 1998, elle déménage à quelques kilomètres, à Carry-le-Rouet, où elle s'éteint le 21 avril 2003. Lors de ses funérailles, à l'église de Carry, une sono joue « Ne me quitte pas ». Sa grande amie, la chanteuse Myriam Makeba, est là. Elton John a fait envoyer des roses jaunes, avec un petit mot « Tu étais la plus grande, et je t'aime ». Sa fille, Lisa, prend la parole pour rappeler combien Nina aimait la France et demande de ne pas laisser son souvenir s'éteindre. Son souvenir et sa voix sont toujours là. Elle ne nous a jamais vraiment quittés.

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1: Oh, j'en peux arrêter de beuvracher.
2: En Berrichon dans le texte.
1: Beuvracher, c'est boire des petits canons. Mais à force d'en mettre derrière la cravate, vous pourriez bien avoir le gerlet, puis devenir causant. Puis si vous continuez à beuvrailler, vous serez abreuvagé, plein comme une nœud. Mais quand c'est que vous en avez vos deux pleins patins, le lendemain, il y a le pivert qui vous colle dans la tête, yo. Ça fait qu'au goûter, vous buvez plus que de l'io. Vous faites un repas de bœuf. Les bonnes résolutions de plus toucher à une chopine, oh, ça dure jamais ben longtemps. On retrouve ben vite son avaloir, et puis on se remet en beuvée. Faut dire que chez nous, dans le Berry, j'encle l'embarras du choix. Châteaumeillant, Mentoux, Chancy, Reuilly, Sancerre, Valençay. Sans compter Saint-Marcel et Venem. Comment voulez-vous en que ça que j'arrête de gobloter? Maurice Sandré, dans Plein comme une nœud, nous décrit son état. Cré bon Dieu! Tchic, ça veut donc dire. V'là que je peux plus rester d'aplomb. Quand que je cause, je raconte des bêtises et j'ai la tête comme un vrai plomb. Je peux plus me tenir sur mes giboles. J'ai comme qui dirait mal aux cheveux. Ah, je crains bien que je suis plein, ma parole. Là oui, je suis plein comme une nœud. Oh, c'est une chose qui est pas naturelle. Où que j'ai ben pu attraper ça? Ah, va m'endioler, ma fumelle, en me voyant dans cet état-là. Ah, pour une fois que je fête la Sainte-Barbe, je peux plus rentrer chez nous, mon Dieu, sans me cramponner à tous les arbres. Ah, ça y est, ben, je suis plein comme une nœud. C'est que pour arroser la bonne cuisine, en que le lieutenant, tous les deux, j'avons bu nos 17 chopines. Du coup, nous voilà plein comme une nœud.
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3: 6h20, c'est votre rendez-vous les gens d'ici. Tous les jours, nous mettons en lumière une personnalité qui fait briller notre région. Elle se confie au micro de Romain Bruno sur votre radio locale ici Paris Île-de-France. Et aujourd'hui, retrouvons Romain en Seine-et-Marne avec son invité dans une garderie pas comme les autres, n'est-ce pas Romain?
4: Oui, je suis dans une garderie très spéciale, car elle n'est pas pour les enfants. Non, mais pour les animaux et surtout pour les chiens. Et j'ai Fanny. Bonjour Fanny.
5: Bonjour Romain. Ici, c'est chez Duck Decare. C'est la garderie pour chiens que j'ai créée et ouvert il y a un an à Séris.
4: Alors, pour celles et ceux qui ne connaissaient pas et qui n'ont pas entendu l'interview d'il y a ça un an, on rappelle ce qu'est Duck Decare.
5: Duck Decare, c'est une garderie pour chiens à la journée. Vous pouvez y laisser votre chien pendant que vous travaillez ou si vous avez un déplacement. Mais c'est aussi une boutique avec des friandises et des accessoires, des dog wash en libre service pour laver son chien et un espace bien-être pour prendre soin de lui avec des professionnels du monde animalier qui se relaient chaque mois pour prendre soin de votre toutou.
4: Est venue d'où cette idée de créer comme ça ce petit endroit magique pour les chiens?
5: Cette idée, elle m'est venue il y a 6 ans lors d'un voyage à New York. Je suis passée devant une garderie canine et là, je me suis dit, c'est le paradis pour chiens, pour mon chien, Snow, parce que je...

0: Je cherchais une solution de garde à l'époque, je n'en trouvais pas et en tombant devant cette garderie, je me suis dit, c'est le lieu où je veux l'emmener.
1: Qui vient ici exactement ?
0: Je vais avoir la clientèle locale qui souhaite laisser son chien pendant qu'il travaille, ils n'ont pas forcément le temps de s'en occuper, mais j'ai aussi une clientèle qui va à Disneyland Paris, qui n'a pas la possibilité de laisser son chien dans la chambre d'hôtel et qui veut offrir une journée magique à son chien, donc ils choisissent Dog Daycare. Parce que Disneyland Paris, c'est juste à côté, à 5 minutes.
1: C'est quoi la journée type d'un chien ici ?
0: Une fois qu'on a déposé son chien, il va être accueilli, on va jouer avec lui, lui proposer des activités, que ce soit de l'agilité d'intérieur ou de la stimulation mentale. C'est parfait pour l'enrichissement personnel. Et ensuite, on va les emmener se promener, puisque les chiens ont besoin d'aller explorer et de renifler. Et on a plein d'espaces verts autour de nous.
1: Vous avez un super métier, Fanny.
0: Ah, je l'adore, mon métier.
1: Et combien de chiens d'inscrits ?
0: Alors, je peux vous donner ce chiffre-là. En un an d'ouverture, j'ai accueilli plus de 250 chiens au sein de ma garderie, avec des chiens venus à la fois du territoire, Val d'Europe, où je suis implantée, mais aussi depuis l'étranger. Le chien le plus loin, il vient d'Australie. Et il y a 3 jours, il venait du Panama, les toutous. Donc, on arrive à me trouver partout dans le monde.
1: Et d'ailleurs, si on veut prendre rendez-vous, si on veut laisser tranquillement et sereinement notre chien...
0: Oui, je suis située au 7 boulevard Michael Faraday à Séris. Et vous pouvez aussi me retrouver sur les réseaux sociaux, dogdaycare77 ou mon site internet dogdaycare.fr.
1: Merci Fanny, voilà, c'était un petit rendez-vous au paradis des chiens.
2: Et c'était très mignon. Merci Romain Bruno et merci à votre invitée Fanny, jeune entrepreneuse et créatrice de Dog Daycare en Seine-et-Marne. Une interview à retrouver en intégralité, même en vidéo, hein, avec tous les petits chiens sur notre page Instagram et sur notre site ici.fr.
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1: Un curé en soutane et en charentaise. Un curé farfelu, hein, mais aussi romancier et brocanteur, est capable de faire venir Jacques Brel ou Pierre Dac à Tusson, ce village situé dans le Nord-Charente. Bienvenue dans la vie trépidante de l'abbé du Couré. Roger du Couré, il est ordonné prêtre en 1937. Il arrive à Tusson en 1942, il a alors 30 ans, et il restera près de 40 ans dans le village charentais. Très vite, il devient une figure incontournable de Tusson. Alors, bon, il faut dire que l'abbé du Couré, c'est un sacré personnage. Alors, c'est un homme cultivé hein, qui vit avec ses chats et ses livres au milieu d'un énorme bric-à-brac installé dans le presbytère. Alors, il s'est aussi distingué hein, par les échanges réguliers et parfois musclés, avouons-le, hein, qu'il avait avec le maire, qui était un instituteur athée. Évidemment, difficile de ne pas faire le parallèle hein, avec le célèbre duo Don Camillo et Pépone. Et c'est d'ailleurs ce parallèle que faisaient les habitants de Tusson à ce moment-là. Et cette relation, hein, eh bien, elle va inspirer un premier roman policier à notre curé en 1954. Le titre de ce roman, écoutez bien, On a assassiné Monsieur le maire, tout un programme. Mais l'abbé du Couré ne se contente pas d'écrire. Pour financer l'école privée qu'il a fondée, eh bien, il organise des spectacles. Et il arrive à faire venir à Tusson des vedettes de l'époque. Pierre Dac, Fernand Reynaud ou encore Sacha Distel. Ce qui est quand même incroyable pour un village de cette taille dans les années 1950-1960. L'abbé du Couré publie des contes pour enfants, des ouvrages historiques et même un livre intitulé « L'humour en soutane », salué à l'époque jusqu'au Vatican et le pape en personne. En 1970, il est élu membre de l'Académie d'Angoumois, hein, en reconnaissance de son travail littéraire et surtout de la place accordée à la Charente dans ses écrits. À côté de ça, c'est aussi un rêveur, hein. On raconte qu'un jour, il a oublié d'aller célébrer un mariage dans une commune voisine. Pourquoi ? Eh bien parce qu'il regardait un match de foot à la télé. À la fin de sa vie, l'abbé du Couré entreprend une vaste monographie consacrée à l'histoire de Tusson. Deux volumes sont parus, le troisième n'a pas pu être édité en raison de son décès le 3 mars 1990. 36 ans après sa mort, l'abbé du Couré demeure une figure singulière du paysage de Tusson, mais du paysage charentais, un prêtre écrivain profondément attaché à son village et dont l'empreinte dépasse largement les murs du presbytère de Tusson.
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2: C'est un événement littéraire dont on vous parle dans Toujours à la page, la sortie du nouveau roman de Marion Fayol, autrice et illustratrice dromardéchoise, plusieurs fois primée au Festival d'Angoulême. Marion Fayol a rencontré l'année dernière un immense succès avec son premier roman, poétique et poignant, Du même bois, dans lequel elle évoquait l'histoire d'une ferme ardéchoise, génération après génération. Petit fruit, c'est le nom de ce second titre, est paru chez Gallimard. Et c'est l'histoire d'une femme à qui, mois après mois, la nature refuse d'offrir un enfant. Tandis qu'elle brasse questionnement, chagrin, culpabilité, son mari reste imperméable à ses émotions. Jusqu'au jour où s'impose chez eux un inconnu. Un étranger, un homme qui dit pourtant reconnaître en la femme son amour de jeunesse perdu. D'ailleurs, c'est étrange, ses mains à lui sont de la couleur de la robe de la femme. Et il ne cesse de vouloir la dessiner, la croquer sous tous les angles. En résulte un curieux ballet, un poétique triangle amoureux auquel nous allons assister. Marion Fayol.
3: Le livre parle en effet du désir d'enfant, même si je pense qu'il parle du désir, du manque, de l'absence, de manière peut-être beaucoup plus large que simplement le manque de l'enfant. En tout cas, cette femme, elle est en proie à une forme d'obsession. Chaque mois, elle a envie d'avoir un bébé dans le ventre et chaque mois, c'est un échec. Et dans son couple vient apparaître une sorte d'étranger. Donc, elle attend un enfant et l'enfant n'arrive pas. Et il y a quelqu'un qui vient se glisser dans leur maison alors même qu'ils essaient de le rejeter. Donc, c'est aussi une sorte d'ambivalence entre ce qu'elle désire et qui vient pas et ce qu'elle rejette et qui vient. Et pour moi, les trois personnages du livre sont tous des personnages qui sont un peu enfermés. Ça m'intéressait d'avoir trois personnages qui finissent par se parler par quelque chose de commun. Et ce commun, je pense qu'il est à la fois la question de l'obsession et la question de l'absence ou du manque ou du fantasme aussi.
2: Il y a quand même quelque chose d'un peu surnaturel qui relève du conte ou de la poésie dans ce que vous écrivez.
3: Quand j'écris, je me sens proche de la poésie plus que du roman d'une certaine façon. Et c'est très important pour moi que l'espace du livre, comme dans l'espace des dessins, soit pas exactement l'espace de la réalité, en tout cas qu'il y ait toujours une part de symbolique ou de surréalisme qui vienne créer un espace qui est celui du livre et qui est un petit peu à côté du réel pour peut-être être plus réel que le réel. Et c'est important pour moi que mes livres contiennent plusieurs discours, enfin qu'en tout cas on puisse les lire, et puis on puisse les relire, et puis encore les relire comme s'il y avait plusieurs couches, et que le lecteur puisse aussi glisser sa propre voix à l'intérieur de ce que je propose.
2: On ne sait précisément où l'action se déroule, ni à quelle époque, mais comme toujours avec Marion Fayol, la nature est partout. Elle traverse les personnages, et son écriture pose des images, des émotions, un rythme aussi. Elle offre comme un moment en suspens, hors du temps. Marion Fayol révèle une nouvelle fois que son talent d'écrivaine n'a rien à envier à celui de dessinatrice dans ce Petit Fruit, paru chez Gallimard.
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1: Me voilà parti en quête de brèves de comptoir. Et pour ça, nous allons rentrer au Zanzibar. Bonjour messieurs, dames.
2: Bonjour.
3: Bonjour.
4: Bonjour.
5: Là, la brève de comptoir, tu sais, c'est la circulation. Et comment dire, le bordel, les bouchons, les vélos sur les trottoirs, les trottinettes sur les trottoirs, qui ne respectent pas. Et puis voilà, c'est le bordel. Ouais. Je me dis qu'à un moment donné, il faudra respecter les codes de la route. Et respecter les piétons.
1: Donc, c'est bien l'heure où on râle.
5: C'est mon surnom, figurez-vous.
1: Non.
5: Si. La râleuse. Moi, j'en ai marre. Donc, après, voilà, c'est comme hier, toi, il y a un vélo électrique qui était sur le trottoir. Il m'a à peine bousculé, machin. Même les trottinettes, à un moment donné, il faut contrôler, quoi. Et comme hier, on est parti en voiture, on avait un vélo devant nous qui était sans lumière. Et je l'ai pas vu parce que mon nez là, quand on descend sur Sidoine, les voitures montantes, on a les lumières en pleine face. Donc quand les gens viennent pour la piste cyclable ou traversée, on voit en rien. Il y a une voiture, il y a un vélo qui est sans lumière. Je l'ai pas vu. C'est mon mari qui a dit attention. J'ai freiné. Ben mon mari aurait rien dit. Et ben le vélo sans lumière, sans le voir, j'aurais percuté. Qui c'est qui a tort?
1: Alors, est-ce que vous faites que râler ou est-ce que parfois vous montrez votre mécontentement vis-à-vis d'un cycliste ou un gars en trottinette? Est-ce qu'il entend la suite et le reste?
5: Alors, des fois, on a un petit doigt d'honneur et des fois, la personne s'arrête et on discute. Il y a des gens qui sont bien sympas, qui s'arrêtent en disant, voilà, comme les vélos qui sont sur la route et que je klaxonne en disant que je vais passer. Il dit, qu'est-ce que madame? Ben, monsieur le maire fait 10 millions pour une piste cyclable, allez-y, quoi. Il dit, oui, vous n'avez pas faux, madame. Du coup, il va sur la piste cyclable et voilà. Et des fois, il y a des gens qui vous emmerdent ou voilà, des bons gros mots. Après, ben, je prends la patience et puis voilà, quoi. Et puis, ouais, je râle d'un bon tour toute seule.
1: Et après, on vient défouler tout ça aux Zanzibar.
6: Et ma râleuse, elle s'appelle comment?
5: Nadine.
6: Au revoir, Nadine.
5: Au revoir, madame. Mais vous, comment, alors?
6: Patricia.
5: Patricia, enfantée, ouais. Patricia.
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7: Aujourd'hui, j'ai testé pour vous le cirque de Navacelle. Je vous emmène avec moi dans un endroit qui donne le vertige, mais dans le bon sens du terme. Et pour vivre cette aventure, Christina et Lola sont avec moi. Autant vous dire que l'expérience se vit encore mieux à plusieurs. Direction le cirque de Navacelle. La route serpent tourne, monte et par la fenêtre, le paysage change peu à peu. Et puis, on arrive dans les hauteurs, on coupe le moteur, silence total. Devant nous, un immense amphithéâtre creusé par le temps. Des falaises vertigineuses, la rivière tout en bas, toute minuscule. On reste là, sans parler, juste on regarde. On entame la descente à pied. Le sentier s'enfonce doucement et dans le cirque, à chaque pas, le décor change. À gauche, des falaises impressionnantes. À droite, de la verdure, des odeurs de nature, le bruit discret de l'eau en contrebas. Une copine me souffle. Qu'est-ce qu'on se sent bien ici? Et l'autre qui nous dit, en sortant son téléphone, bien évidemment, c'est tellement beau pour capturer tous ces moments. On marche, on discute, on rigole, on s'arrête souvent. Pas parce que c'est fatigant, mais chaque virage offre un nouveau point de vue. On arrive en bas, on découvre le village de Navacelle. Quelques maisons en pierre, la rivière qui passe tranquillement, le temps qui semble s'être arrêté. On parle moins fort, on respire profondément. C'est une expérience à la fois physique, parce qu'elle se mérite, et contemplative, parce qu'on prend le temps de vraiment vivre l'instant. Ce que j'ai ressenti ici, un mélange étrange de vertige et de sérénité, la nature immense, presque écrasante, et en même temps, incroyablement apaisante. Partager ce moment avec Lola et Christina rend l'expérience encore plus forte. On s'encourage dans les montées, on rit, on s'émerveille ensemble. Le cirque de Navacelle est un lieu à voir au moins une fois dans sa vie. Accessible toute l'année, il propose de nombreux sentiers de randonnée bien balisés pour tous les niveaux. Prévoyez une bonne paire de chaussures quand même, de l'eau et surtout le temps pour vraiment profiter. Petit conseil pratique, laissez votre voiture au belvédère de Blandas, 4 euros, et prenez la navette gratuite pour descendre dans le cirque. Elles sont mises en place pendant la saison estivale.
8: Pourtant, que la montagne est belle.
7: J'ai testé, j'ai adoré le cirque de Navacelle, un endroit puissant, naturel, inoubliable. C'était Béatrice et on se dit à très vite pour une nouvelle chronique pleine de découvertes.
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2: Chaque année, près de 800 000 personnes montent sur un bateau à Strasbourg, soit plus de la population entière de Marseille qui ferait la queue pour voir la petite France. Aujourd'hui, je teste pour vous les coulisses de Bateaurama. On est bien évidemment à Strasbourg, embarcadère du Palais Rohan. Et il est tôt, il est très tôt. Hein. La ville s'éveille tout doucement et je monte à bord d'une navette Bateaurama avec Dylan, il est capitaine. Autour de nous, l'île est particulièrement silencieuse et on entend juste les clapotis de l'eau contre la coque. Pendant que les premiers touristes dorment encore, eh bien, l'équipage lui prépare déjà la journée. J'ai comme l'impression que je vais prendre part au spectacle que je vois défiler tous les jours devant les fenêtres des studios d'Ici Alsace. Et une fois à bord de la navette, direction le port du Rhin, dans les locaux techniques de Bateaurama. Avant même qu'un touriste monte à bord, ah bah les bateaux passent par une vérification technique complète. Et Dylan m'explique que chaque navette est contrôlée quotidiennement. Hein. Les niveaux, la sécurité, les systèmes électroniques. Normal, on peut transporter jusqu'à 135 passagers par bateau. En fait, Bateaurama appartient au port autonome de Strasbourg. C'est le deuxième port fluvial français. Et à l'origine, les visites servaient surtout à montrer la puissance industrielle du port aux investisseurs. C'était pas vraiment pour les touristes. Aujourd'hui, la visite dure environ 1h10. Et on traverse la petite France, la Neustadt et le quartier européen. Et selon le capitaine, la difficulté principale, c'est de réussir à anticiper d'une part le courant, mais aussi les écluses et les autres embarcations. Hein, dans un espace, il faut le dire, relativement petit. Et ça prend pas mal d'entraînement pour réussir à passer un aussi long bateau sous les ponts de Strasbourg. Et moi, je me fais trimballer et je dois avouer que depuis l'avant du bateau, la ville est encore plus belle. On voit les rues et les façades des bâtiments complètement autrement. J'ai adoré ça. Aujourd'hui, la flotte compte une dizaine de bateaux. Parce que oui, il y a du monde. Et pour gérer l'afflux des visiteurs, j'ai rencontré Lucie. Lucie, elle est agent de quai. Et elle m'explique que ce sont plusieurs centaines de personnes par heure qui montent et descendent des navettes en haute saison. Et le timing est super précis, parce qu'un bateau part environ toutes les 30 minutes. Alors moi, pour montrer ma bonne volonté, j'ai tenté d'aider à amarrer le bateau. C'était une mauvaise idée. J'ai tiré la corde, mais dans le mauvais sens. Bref, le bateau ne bougeait absolument pas, mais ça a eu le mérite quand même de lancer un fou rire général. Bon, le capitaine m'a même dit que ça arrivait aussi aux marins. Bon, je me dis qu'à travers ça, je viens d'être officiellement adopté par la marine alsacienne. Youhou ! En tout cas, je réalise que derrière l'image romantique des bateaux qui défilent tranquillement le long de l'île, se cache surtout une organisation quasi aéronautique. Car finalement, Strasbourg, vu d'en haut, c'est sûr, c'est beau, mais vu d'en bas, depuis l'eau, c'est encore plus beau.

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1: Lola Baye, m'ennuyer. 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

Lola Bay est une chanteuse, autrice, compositrice qui mêle douceur, humour et spontanéité. Si vous avez pu la voir dans l'émission The Voice, ce qu'elle affectionne aujourd'hui, c'est sillonner le monde rural pour chanter dans les tout petits villages.

0: m'ennuyer, Lola Baye. Un coup de cœur ici même. 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
2: Bonjour.
3: Bonjour, bienvenue dans Décibel, cher Sam Sauvage. Ce premier album de Sam Sauvage qui vient de sortir, mesdames, messieurs, évidemment, on va se balader dedans. Vous rappelez que Sam Sauvage, peut-être qu'avant de l'entendre, vous l'avez vu, notamment avec la vidéo de cette première chanson, Les gens qui dansent.
4: Il y a des gens qui dansent partout et n'importe comment. J'adore.
3: Je sais pas ce qui est le plus percutant dans cette chanson, justement, si c'est le son, si c'est la découverte de la voix de Sam Sauvage, ou ouais, ce look et cette petite danse qui vous colle à la peau. Là, vous partez en tournée. Tous les jours, vous allez la faire, cette danse de,
2: ah ouais,
3: des
2: tout
3: gens
2: à
3: qui
2: fait.
3: Dansent.
2: Ah ben moi, quand je me dis que les gens ont pris leur place, ouais. Nous, pour nous, c'est un concert de plus à chaque fois, mais pour les gens, souvent, c'est la première fois qu'ils me voient, donc qu'ils nous voient avec les musiciens et les musiciennes. Donc il y a un peu un truc où on donne tout le soir, et puis tant pis pour le lendemain.
3: Bravo pour la condition physique.
2: Merci, on ne fait trop peu.
3: Sam Sauvage, vous l'avez vu aussi dans le joli clip de Clara Luciani.